0: Elle va en penser les moindres détails, comme cette table de jardin construite autour d'un mûrier platane ou la tortue en mosaïque au fond de la piscine.
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0: Juliette, contemplative, aime se ressourcer sur la terrasse, avec vue sur la Méditerranée, et dans son jardin constellé de toutes sortes d'espèces méridionales. Elle développe même une passion pour les orchidées blanches. Elle fait de ce jardin et de sa maison son petit coin de paradis, son refuge, celui qu'elle n'a jamais eu petite, et qu'elle partage avec ses chats, ses chiens, un ménate prénommé Goya, et même un bébé panthère. Mais on peut aussi la croiser dans Ramatuelle, au marché ou au café de l'Ormeau. Et puis, femme libre, c'est également une collectionneuse, notamment d'objets érotiques, mais aussi religieux.
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0: Elle était venue, elle aime toujours chanter au festival de Ramatuelle.
2: C'est vrai que ça ressemble un peu à Avignon, quand Avignon a démarré. C'est-à-dire une chose totalement artisanale, faite d'amour, de tendresse et de sueur, de larmes de sang, de larmes de sel, de larmes de miel.

0: C'est dans cette maison, face à sa Méditerranée, le 23 septembre 2020, que la jolie môme quitte la scène.
1: Jolie môme.
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3: Caroline Oscari, cadre de production audiovisuelle et accessoirement présidente de l'association Le Vrac, café de Champnétrie.
4: Les Limousins sont formidables. Stéphane Pigato.
3: Une enfance plutôt classique, mais avec un bagage d'immigration, d'un côté l'Italie et de l'autre la Croatie.
5: Votre première envie dans la vie, c'était d'être traductrice internationale. Est-ce que c'est ce côté fille d'immigrée qui vous a donné cette envie d'être traductrice ?
3: C'est effectivement ce bagage fait d'immigration qui m'a ouvert les yeux sur le monde. Et puis, en bonne belge que je suis, j'ai évidemment lu Tintin. Et ça m'a confirmé dans l'idée d'ailleurs, de voyage.
5: Premier voyage, entre guillemets, premier départ aux États-Unis pour apprendre l'anglais.
3: Voilà, donc à 17 ans. Un regard à la fois critique et admiratif de ce que sont les États-Unis. J'ai fait le tour des États-Unis. Voilà.
5: Et comme ça ne vous suffisait pas et que vous êtes pour le rapprochement des peuples, Caroline, vous avez décidé de faire la même chose cette fois-ci, mais en Russie.
3: J'ai entamé des études de philologie slavistique à l'Université libre de Bruxelles à l'époque, à l'issue desquelles j'aurais dû me rendre effectivement à Moscou. Et puis ben, l'histoire en a décidé autrement, puisqu'en 1991, je ne peux pas partir en URSS et donc je suis obligée de revoir mes plans.
5: Alors qu'est-ce qui se passe à ce moment-là dans la tête de la jeune Caroline ?
3: Je décide de quitter la Belgique pour une formation plus professionnalisante, information et communication, et j'atterris à Bordeaux.
5: Et là, vous travaillez dans l'audiovisuel ?
3: À l'issue de mes études en information et communication, je suis recrutée à France Télévisions, donc sur le site de Bordeaux, France 3. Puis, ben, un jour, j'en ai eu marre de la ville. Ça faisait très longtemps qu'on rêvait de vivre autre chose et de redonner du sens à nos vies. J'ai été mutée, effectivement, à la station de Limoges.
5: Aujourd'hui, donc, à Champnétrie, avec Le Vrac.
3: Voilà.
5: Cette épicerie, enfin, plus qu'une épicerie, un vrai lieu de vie au centre du village. Comment vous est venue l'idée et l'envie d'ouvrir ce lieu ici à Champnétrie?
3: Alors c'est effectivement l'aboutissement, on va dire le couronnement de toute une vie d'engagement et de désir de solidarité, de main tendue vers l'autre, qui date effectivement de mon adolescence. J'ai été très soucieuse très vite des injustices et des inégalités territoriales. J'ai souhaité effectivement donner à Champnétrie un lieu de vie, un lieu de rencontre, un lieu où tout un chacun pouvait s'exprimer librement, un lieu de vie, un lieu de joie.
5: Si on se replonge un petit peu dans le temps et qu'on rencontre la jeune Caroline de 18 ans, des envies de voyage à travers le monde plein les yeux, qu'est-ce qu'elle penserait de la un peu plus vieille Caroline d'aujourd'hui qui vit en Limousin?
3: J'étais en plus très citadine, voilà, très avide des bars, des cafés, des théâtres, du cinéma. Je me dis qu'on peut aussi voyager en rencontrant toutes ces riches personnalités locales qui font aussi la richesse du territoire. Je pense que c'est vraiment l'aboutissement d'un cheminement, de réflexion, de désir, de goût, de... Non, je ne changerai rien. Je pense qu'il y a une forme de cohérence entre ce que j'étais à 18 ans et ce que je suis aujourd'hui.
5: Champnétrie jusqu'au bout, quoi.
3: Champnétrie à fond.
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6: Pour changer, je ne vais pas vous apprendre un mot, mais vous apprendre quelques subtilités pour écrire en breton. Et ensuite, place à un prénom pour changer aussi.
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6: Ouais, c'est la journée du changement. Alors, je vous apprends chaque jour des mots. La pratique orale, c'est bien, mais l'écrit, c'est important aussi. Alors, dans l'alphabet breton, il y a deux ou trois petites choses à savoir. En premier, vous verrez une lettre que vous connaissez, mais que vous ne prononcez pas bien. C'est le C'H, qui sert à écrire le son RE, et donc pas CHE ni QUE, c'est RE. C'est un gros H à aspirer. Pensez à un hangar, hein, voilà, comme ça, ça va vous aider. Ensuite, une autre chose à savoir, pas de bol, le cul n'existe pas en breton, on parle pas de cul, mais à la place, nous avons le K, qui sert à remplacer donc le cul, mais aussi le C, et ça sert à faire le son que. Un K, tout simplement. Donc avec ça, vous ne devriez plus confondre C'H, c'est le he, le hangar, hein. Et si c'est un K, eh ben là, vous pourrez dire K. Ça paraît bête comme chou, mais c'est important à connaître pour pouvoir écrire, mais aussi lire et retrouver la bonne prononciation. À vous de répéter, ou alors écrivez-le quelque part pour vous en souvenir.
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6: Et pour changer des noms de lieux de famille, un prénom aujourd'hui qui est sûrement parmi les plus répandus, ou du moins dans le top des prénoms bretons, c'est Maël, avec sa variante Maëlan. Alors Maël, c'est un très vieux prénom, commun à d'autres langues celtiques. Maël, ça vient du Moyen-Âge, de l'époque du vieux breton, et ce nom était celui des princes ou des chefs de clan, à l'époque où la Bretagne était clanique, évidemment. Mais ce joli prénom est resté. Maël, c'est un prénom masculin, féminisé depuis peu, mais Maël, c'est le chef de clan, et dans Maëlan, eh bien là, on a une contraction de Maël et Tan, qui donne Maël Dan, et ensuite Maëlan, c'est-à-dire le chef de feu, donc au caractère bien trempé. C'est mystère en Maëlan. Voilà. Il est temps pour moi de vous laisser, de vous dire à demain, même heure, Canevarhouas.
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1: Les médias, les réseaux sociaux, les moyens aujourd'hui sont multiples pour connaître une célébrité mondiale, mais fut un temps où l'arc était loin de posséder autant de cordes.
2: En plein dans le milieu.
1: 8 septembre 1886, des cordes, cette fois vocales, retentissent dans la maison de Félix-Philippe Valin, clerc de notaire à Montalieu-Versieux. Cette voix, c'est celle de Joséphine Eugénie, que l'on surnommera plus tard Ninon, et si c'est la première fois qu'on l'entend, ce ne sera certainement pas la dernière. D'ailleurs, la première fois qu'elle l'emploiera en spectacle, ce sera chez nous. En 1909, après un passage au Conservatoire de Lyon, sa première expérience de soliste, c'est à Bourgoin, pas encore jumelée à Jallieu à l'époque.
3: Quelle histoire, ça aussi.
1: Une histoire de maladie, figurez-vous. La première chanteuse de l'Opéra de Lyon tombe malade, et Ninon la remplace pour le premier rôle, et c'est un triomphe. Cette réussite, elle poussera son entourage à l'envoyer à Paris pour tenter sa chance, mais les débuts sont difficiles. Ninon s'aguerrit, fait des rencontres, notamment l'un de ses premiers fans, un certain Claude Debussy. Et puis en 1912, c'est le tournant grâce à un deuxième fan de la voix si particulière de Ninon. Elle auditionne à l'Opéra Comique.
4: Un comique, toi, tu regardes les Simpsons le soir.
1: Et Albert Carré, le directeur, est séduit. Il l'engage aussitôt. Mais l'idylle ne durera pas. Pierre Barthélémy Gueusi succède à Albert Carré à la tête de l'Opéra Comique.
5: Ça va trancher, chérie.
1: Il déteste Ninon et lui fait subir des crasses en tout genre. C'est le cauchemar.
6: Personne ne peut être aussi con que ça.
1: Son salut viendra d'un gala. En 1916, elle chante au profit des blessés de guerre. Le destin aura voulu que dans la salle soit présent le directeur du Colonne de Buenos Aires, une salle aussi prestigieuse que la Scala de Milan ou l'Opéra de Paris.
7: Ça, c'est énorme.
1: Et Ninon, elle lui a tapé dans l'oreille au directeur. La chanteuse n'hésite pas. Elle casse son contrat avec Gueusi et s'embarque dans le plus grand voyage de sa vie.
8: Oh, ça fait du bien, ça.
9: C'est bon, ça.
8: C'est bien.
1: Pour la Montalieu-Lande, c'est le début d'un triomphe de 10 ans en Argentine qui lui assure une célébrité mondiale.
10: C'est Darty mon kiki.
1: Ninon Valin est accueillie comme une star en Grèce, en Turquie. Elle donne un récital privé à la Maison Blanche pour le président Roosevelt. La reine-mère d'Angleterre réclame au président Lebrun de l'entendre pour sa venue diplomatique en 1938.
11: Soit on est quelqu'un, soit on est personne.
1: Les tournées s'enchaîneront jusqu'en 1945, date à partir de laquelle Ninon préférera rester dans sa propriété lyonnaise de Millery. Héroïne dans les opéras qu'elle interprète, Ninon Valin le deviendra aussi dans la vraie vie. Pendant l'occupation, elle cachera des juifs et sauvegardera, en la soustrayant aux Allemands, la collection inestimable de François Lang, l'un de ses amis, pianiste et mécène français qui décédera en déportation.
12: C'est des commandos anti-char, des P-51.
13: Ce sont nos anges gardiens.
1: Si sa carrière a fait d'elle une voix incontournable à l'étranger, son héritage dépasse la simple performance. Elle est à l'origine de la création du conservatoire de Montevideo, en Uruguay. Elle a tourné les cinéphonies, les premiers clips de l'histoire. Elle a été l'artiste la plus radiodiffusée dans les années 20 et 30.
14: Enfin, c'est fou.
1: C'est également à Ninon Valin que l'on doit l'éclosion de jeunes talents comme Georges Guettari ou encore un certain Luis Mariano. Mexico. Comme un symbole ou une reconnaissance ultime du destin, Ninon Valin décède le 22 novembre 1961, jour de la Sainte-Cécile, patronne des musiciens. La plus grande cantatrice du monde a été pendant longtemps Ninon Valin, une iséroise, illustre iséroise.
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15: Bah, ça me fait toujours rire parce que les gens, à la rigueur, j'ai pu les faire sourire seulement en mettant des arrosoirs contre une maison. Essayez de faire sourire maintenant, vous pouvez toujours rire, y attendre et rigoler.
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17: Nous sommes à Rougemont-le-Château, devant une façade incroyable, ornée de plus de 1000 arrosoirs. J'ai rencontré le créateur de ce lieu, Bruno. Bruno, 1000 arrosoirs sur une maison. Est-ce que c'est un défi un peu fou que vous vous êtes lancé?
15: Ah non, même pas du tout. Là, c'est quand j'allais au puce, je voyais un petit arrosoir abandonné là, à 5 francs. Je dis, viens vite à la maison. Alors, 1, 2, 3, 4, c'est pas du tout le but, en fait.
17: Parce qu'il y a une histoire particulière avec l'arrosoir, l'objet en lui-même, ou c'était un objet qui était arrivé à ce moment-là et vous êtes rentré dedans?
15: Non, je pense que de toute façon, c'est une histoire. Si je vends des fleurs et je cultive des fleurs, il faut quand même leur donner à boire. Donc, par logique, il fallait quand même un arrosoir. Donc, c'est un complément de ce que je fais, en fait.
17: Quand on voit votre façade, vous l'avez dit, plus de 1000 arrosoirs qui sont disséminés sur la façade, autour également de votre belle boutique. Est-ce que des clients, est-ce que des proches, du coup, ça devient quelque part un cadeau, ça devient un présent qu'on reçoit à force?
15: Oui, c'est vrai que sur les 1000, il y en a peut-être 100 ou 200 que des gens m'ont amené aînés parce qu'ils vidaient la maison de leurs grands-parents ou autres. Donc automatiquement, j'en ai eu des quantités qui me laissent devant la porte. Je ne peux même pas leur dire merci puisqu'il n'y a pas de mots, mais merci à ceux qui m'ont donné des arrosoirs.
17: C'est vrai que vous mettez ces arrosoirs sur votre façade. À l'intérieur, quand on rentre dans votre boutique, les fleurs, on a l'impression de rentrer dans un conte de fées. C'est ça en fait, vous avez envie de partager du positif, quelque part un peu de rêve quand on passe la porte de votre boutique.
15: Moi je pense qu'à la rigueur, déjà les fleurs ça donne de la couleur, donc de l'énergie et compagnie, et je pense que de se promener dans les plusieurs pièces du magasin, ça fait du bien. C'est pas moi qui le dis, c'est aussi les clients qui viennent à la rigueur, aussi bien à Noël, à Pâques et autres, ils me disent quand on passe chez vous, on a de nouveau de l'énergie et compagnie. Moi je répète.
17: Et vous-même, quand vous voyez tous les jours cette façade, quand vous rentrez dans votre boutique avec toutes ces fleurs, toutes ces couleurs, ça vous procure quoi?
15: En fait, j'ai fait plus ou moins l'univers, donc ces couleurs correspondent à ce que j'ai bien voulu faire, mais le résultat, c'est surtout le brillant des gens qui me racontent et qui sont contents de venir. C'est surtout ça qui est le résultat de tout ce que j'ai fait.
17: J'ai cru comprendre aussi que les gens s'arrêtent aussi, notamment pour prendre en photo votre façade. On peut la retrouver sur les réseaux pour partager aussi ce lieu quelque part insolite. Ça vous fait quoi quand vous voyez que votre façade est prise en photo avec tous ces arrosoirs?
15: Ça me fait toujours rire parce que les gens, à la rigueur, j'ai pu les faire sourire seulement en mettant des arrosoirs contre une maison. Essayez de faire sourire maintenant, vous pouvez toujours y attendre et rigoler. Donc ça, je suis déjà arrivé sans sortir, sans que les personnes rentrent dans le magasin. Donc c'est déjà un bon point en fait.
17: Un immense merci à Bruno pour son accueil, cette énergie communicative à Rougemont-le-Château. Et si vous avez besoin d'une dose de merveilleux pour attaquer 2026, levez les yeux juste devant sa façade et le sourire est garanti.
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3: Nous sommes de retour dans la famille. En ce moment, il fait beau, il fait froid. On est dans le nord, il y avait un indice. Et en plus, il y a un vent de voleur. C'est une situation que j'aime peu parce qu'en général, quand on dit « oh, il fait froid », on nous répond « ben non, il fait pas froid, c'est le vent qui est froid ». Je pourrais la taper, la personne qui me dit ça. Parce que la conséquence directe du vent froid, c'est qu'il fait froid. Du coup, avance et ferme votre gif. Donc, je résume. Il fait froid, mais il fait beau. Il y a quelqu'un qui a allumé la lumière et d'un coup, vous voyez votre cousine enlever son manteau, tirer sur son col et pousser un soupir. Je sais pas ce que j'ai étouffe d'un coup. Et son mari de répondre. Qu'est-ce que t'as tes vapeurs de belle-mère? Ne paniquez pas. Wikizef est là pour vous aider. Je vous comprends, ça surprend. Bon, ce n'est pas très 21e siècle comme expression. Mais c'est celle qu'utilisait ma grand-mère quand elle avait une bouffée de chaleur. Ou quand elle remarquait que quelqu'un avait anormalement chaud. Cocteau, t'es rouge, t'as des vapeurs de belle-mère ou quoi?
5: Définition.
3: Les vapeurs de belle-mère sont originellement les bouffées de chaleur dont souffre la majorité de la gente féminine lors du dérèglement hormonal conséquent de l'arrivée de la ménopause. Quand je parle des filles et de leurs soucis, en général, je préfère partir dans le médical par les temps qui courent, c'est plus sûr. Et puis c'est imagé, parce que dans l'esprit de ma grand-mère, que je rappelle est enterrée au cimetière de l'Est depuis les années 80, je replace dans le contexte. La ménopause atteignait essentiellement les belles-mères. Ou si vous préférez, si t'es belle-mère, t'es forcément ménopausée. Et je tiens à préciser qu'elle disait ça aussi aux hommes. Mais quand est-ce que ça peut vous arriver d'avoir des vapeurs de belle-mère, par exemple?
5: Exemple.
3: En écoutant le discours de Vladimir Poutine, en s'apercevant que son match Tinder, c'est sa sœur, avec leur nouvelle mode de pas mettre la photo en plus. Et alternative à vapeur de belle-mère, il y a « J'ai chaud, je crois que j'ai une buée ».
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1: Aujourd'hui, je me trouve à Châteauroux. Je suis devant un gîte de France, plus connu sous le nom de Porte de la Vieille Prison. Mais alors, pourquoi ce nom? Eh bien, vous allez le savoir tout de suite.
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1: Je suis avec Amélie Bourmaud-Binard, guide conférencière à l'Office de Tourisme de Châteauroux. Bonjour Amélie.
4: Bonjour.
1: Bon, alors, on s'en doute un petit peu, hein, de ce que c'était avant.
4: Oui, c'est ça. Alors, entre le nom et l'apparence, alors, on est vraiment avec un gîte de France aujourd'hui, hein, mais il n'y a pas de doute, hein, autrefois, c'était une porte. Mais pourquoi porte de la vieille prison et porte de quoi aussi? En fait, c'était la seule et unique porte d'entrée pour entrer dans la cour du château Raoul. Et oui, hein, quand on passe cette porte, on arrive au niveau du château Raoul, qui est encore là aujourd'hui. Et cette porte de la vieille prison, à la base, s'appelait la porte Saint-Martin. Et c'était la seule porte d'entrée. Donc, on voit encore aujourd'hui, au niveau de cette porte, déjà, on a l'arcade de la porte, mais au niveau de l'arcade, on voit une sorte de rigole, qui est l'emplacement de l'ancienne herse. Ces grilles qui étaient souvent en métal ou en bois et qui permettaient de protéger. On voit aussi encore les gonds. Alors, quand on voit la taille, hein, vous voyez, ils sont imposants, ce qui montre la taille de la porte en bois. Et puis quand on passe cette porte, on est dans un petit chemin très étroit qui était aussi un des systèmes de défense pour arriver dans le château.
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4: Et donc pourquoi porte de la vieille prison? Dans les années 18e, 19e siècle, petit à petit les remparts sont détruits. Parce qu'on avait des remparts qui entouraient le château mais aussi la ville. Donc la plupart des parties des remparts ont été complètement détruites. Il n'en reste plus grand chose aujourd'hui. Mais cette porte, elle a été préservée parce que la salle des gardes qui se trouve donc dans la partie haute au-dessus de l'arcade, eh bien elle a servi temporairement de prison. Donc on l'appelait la porte de la prison. Mmh. Et puis quand il y a une autre prison qui a été construite, eh bien c'est devenu...
1: Il faut différencier.
4: Exactement. Mmh. La porte de la vieille prison. Et aujourd'hui, bah, cette ancienne salle des gardes, cette ancienne prison, c'est tout simplement un gîte de France.
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6: Vous chantez ça, Michel Rivérol, parce que vous chantiez des chansons polissonnes sur les scènes il y a quelques années.
7: Pendant très longtemps, effectivement, avec un pianiste, c'était un spectacle piano-voix. Et j'ai par ailleurs payé mes études en chantant et j'étais CPE.
6: Ah oui, voilà, parce que ça, on va en parler. Vous étiez CPE à quel endroit?
7: Au collège de Launaguet, puis quand un poste s'est libéré au lycée Saint-Sernin, je l'ai demandé, j'ai eu la chance de l'avoir. Et d'y rencontrer des élèves en option musique.
6: Et deux garçons célèbres.
7: Big Flo et Oli. Effectivement, j'ai eu cette chance pendant mes 17 années passées dans ce lycée. Oui.
6: Vous faisiez tampon parfois, c'est-à-dire?
7: Un enseignant, il doit faire passer un programme et quand ses élèves sont trop souvent absents, là, ça passe plus du tout. Et je me souviens de moments d'échange avec un professeur de mathématiques qui me disait, non mais là, ça suffit, il faut les coller maintenant, il faut les punir, moi j'en peux plus, ils sont jamais là. Mais je t'assure qu'ils sont malades, je me disais. En fait, je savais qu'ils faisaient une première partie à l'Olympia, donc bon, ils étaient déjà... Et vite, ils ont atteint une sacrée notoriété et mener les choses de front devenait difficile à ce moment-là.
6: Et vous aviez des contacts avec la maman aussi?
7: Ah oui, ben la maman aussi. La maman voulait qu'ils aient le bac et elle a réussi. Elle disait sans le bac, non, je ne les lâche pas. Bon, après, elle était bien obligée de lâcher quand même, une fois qu'ils sont majeurs. Elle aussi, elle s'est retrouvée dans mon bureau à examiner les absences. Et vraiment, ils peuvent remercier Patricia, leur maman, qui m'a dit déjà, mais voyons, ça, ce n'est pas justifié, ça, ce n'est pas justifié. Ça, non, là, je compte sur vous, vous les punissez, ce n'est pas possible. Bon, elle veillait au grain et elle avait bien raison.
6: Alors, il y avait de la complicité avec eux, au point d'ailleurs qu'ils vous ont demandé de tourner dans un clip.
7: Ils m'ont demandé de tourner dans un clip qui s'appelle « Pourquoi pas nous ?» Et pour dire deux malheureuses phrases, il a fallu, alors je pensais moi, du premier coup avec mon expérience, eh bien, pas du tout. Il a fallu recommencer et à un moment, c'est Florian qui me regarde complètement désappointé. Il me dit « Mais vous l'entendez pas, madame ?» Et là, C'était le renversement, quoi. Habituellement, c'est plus les adultes qui apportent aux élèves, effectivement. Et là, je les mettais dans l'embarras et je ne comprenais pas ce qui ne collait pas. Enfin, c'est une anecdote que je n'ai jamais racontée et je la raconte pour la première fois, là. Peut-être que j'avais ça au fond de moi, je n'osais pas trop m'en vanter, entre guillemets. Enfin, j'ai fini. À la troisième fois, on m'a fait signe que c'était OK, j'ai été applaudie, la scène était dans la boîte, voilà. Mais ils m'ont fait douter de mes capacités.
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3: Le saviez-vous, tous les jours, on prend 2 minutes pour découvrir les histoires méconnues du Vaucluse. Et ça, c'est avec vous, Maxime Perron. Bonjour.
8: Bonjour Mathieu et bonjour à toute l'équipe.
3: Et aujourd'hui, vous nous parlez d'un surnom assez surprenant. Je pense que même les habitants de Villeneuve-les-Avignon ne connaissent absolument pas cette histoire. Alors certains des habitants ont des surnoms. Alors c'est le cas à Nîmes, hein, on les appelle les crocodiles là-bas. Et donc Maxime, vous nous dites qu'à Villeneuve-les-Avignon, les habitants sont surnommés les lézards.
8: Oui, alors les lézards, ouais, c'est plutôt étonnant parce que derrière en fait ce surnom un peu amusant se cache une véritable histoire médiévale à la frontière entre la réalité et la légende. Une histoire qui commence donc au XIVe siècle avec un personnage aujourd'hui presque oublié, Pierre de Luxembourg.
3: Vous parlez de Pierre de Luxembourg, c'est qui ce monsieur? C'est un roi, un pape, un cardinal?
8: Un cardinal, oui. Oui, c'est ça. Un cardinal très jeune d'ailleurs, connu pour sa vie pieuse, son humilité et sa générosité. Il vit à Villeneuve-les-Avignon, dans un palais où il refuse le luxe et meurt d'ailleurs au même endroit en 1387 à seulement 26 ans. Après sa mort, sa réputation de sainteté est telle que ses reliques deviennent immédiatement un enjeu majeur. Et c'est là en fait que la rivalité avec Avignon commence. La ville d'Avignon souhaite récupérer les reliques pour les honorer, mais les habitants de Villeneuve-les-Avignon considèrent ces restes comme un trésor inestimable, presque sacré. Voilà. Alors les Avignonnais font une proposition spectaculaire. Nous vous donnerons autant d'or que la caisse des reliques peut en contenir. Ah, c'est une proposition alléchante. Et pour les habitants de Villeneuve, cette offre est difficile à refuser. Alors ils vont accepter. L'échange se fait entre les deux rives du Rhône, d'une manière très solennelle. Les reliques partent à Avignon dans l'église des Célestins, construite spécialement pour ces reliques quand même. Et les Villeneuvois repartent avec une caisse identique, censée être donc remplie d'or.
3: Censée, parce que ça veut dire qu'il y a un problème quelque part, c'est ça?
8: Bah oui, parce que selon la légende, une fois la malle ouverte, les pièces d'or se transforment en milliers de lézards. Des lézards qui s'échappent aussitôt, qui filent dans les rochers de Villeneuve et disparaissent autour de la ville. Une histoire racontée dans des archives et des récits anciens comme une punition symbolique de la cupidité. Depuis plus de 6 siècles, on appelle les habitants de Villeneuve donc les lézards. Et aujourd'hui encore, il y a quelques symboles qui se cachent un peu partout, sur certaines façades et sur la place notamment Jean Jaurès, où vous avez une statue de lézard. Je vous ai mis la photo dans l'article web. Comme le disait Frédéric Mistral, « Gai lézard, bois ton soleil, l'heure passe trop vite et demain, il pleuvra peut-être ». À Villeneuve-les-Avignon, être un lézard, ce n'est pas juste une moquerie, c'est presque une philosophie de vie.
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1: Alors, j'ai testé pour vous un week-end dans les Cévennes. Nous allons dormir dans une yourte. Une escapade insolite et ressourçante, et tout ça à moins de 2 heures de Nîmes. Direction Sumène, au cœur des Cévennes. À notre arrivée, nous avons été accueillis par Emmanuel. C'est la propriétaire d'Escale en Cévennes. L'ambiance est paisible. 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Je vous retrouve très vite pour une nouvelle découverte locale.
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2: C'est bien Laetitia, c'est mieux.
3: Ça fait décharger toute la semaine là. C'est très bien. Ah oui.
2: Et qu'est-ce que tu me fais alors?
3: C'est pas évident, hein.
2: Oui.
3: Le faire de la contrée, c'est pas évident.
2: Est-ce que tout le monde est OK?
4: Virginie et vous.
5: La danse country est arrivée en France dans les années 90. Et depuis, les chiffres augmentent. En 2022, il y avait 4 millions d'amateurs en France, plutôt dans les campagnes et autour des villes. Qu'on se le dise, la country est une danse populaire. La preuve à Saint-Pargoire, gros village de 2500 habitants dans le canton de Gignac. C'est là, dans la salle Max Pox, que Céline Cabel donne ses cours hebdomadaires. 3 cours d'1 heure, le soir, du plus simple au plus avancé. Quand on arrive, le cours a déjà commencé, zut. Thierry, le technicien, va vite poser sa perche au-dessus de la tête de l'animatrice. En face d'elle, une 20aine de femmes de 35 à 75 ans, pantalons, petites bottines et chapeau de cow-boy sur la tête. L'ambiance est à la fois joyeuse et studieuse.
2: Est-ce que tout le monde a compris les pas, la danse? Si vous devez parler, c'est maintenant.
5: Vous vous taisez à jamais.
2: Je mets la musique.
5: Je m'approche rapidement de Régine, Josiane et Séverine.
6: Bonjour mesdames. Toutes les trois, vous avez déjà le t-shirt? C'est obligatoire quand on est là, on a le t-shirt? Let's go girls.
7: C'est-à-dire nous, ça fait 3 ans déjà.
8: Et puis on fait des démonstrations dans la rue, pour le carnaval, les associations.
6: Et le t-shirt, c'est très drôle, c'est un chapeau de cow-boy sur des Santiago, il y a marqué Let's go girls, c'est le titre de Shania Twain. Et alors vous, c'est venu comment la country? Parce que vous dites que ça fait 3 ans, donc dès qu'elle est arrivée, vous avez tout de suite embrayé.
7: Oui, ça m'a tenté, je suis venue.
6: C'est génial. Hein.
8: Et je fais les 3 premiers cours gratuits. Pour voir si vraiment ça nous plaît ou pas, il faut quand même. C'est pas évident, hein.
6: Ouais.
8: De faire...

0: Les nouvelles du mois de septembre.
1: Ah ouais.
0: Et le reste, bah, ce sont des anciennes. On est sur notre troisième année d'association Country Saint-Paroi. Troisième année. Troisième année.
1: Donc que... ça finit par se savoir.
0: Oui.
1: il y a du monde.
0: Le bouche à oreille fonctionne bien dans les villages.
1: Alors que le premier cours est terminé, les filles enchaînent avec le deuxième. Visiblement, personne n'a envie de partir.
0: Comment on reste au niveau 2? Yes.
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3: La dernière fois que vous y êtes allé, je suis sûr que vous aviez un kawé fluo et un petit goûter dans un sac en plastique préparé par maman. Avec plus de 80 oiseaux de proie et 30 espèces différentes, et surtout un spectacle où le seul effet spécial, ah bah c'est la nature elle-même, aujourd'hui, je teste pour vous la volerie des aigles. Nous sommes dans les ruines du château de Kilsheim, c'est juste sous le Haut-Königsbourg, et je grimpe les derniers mètres à pied vers la volerie, où je suis déjà accueilli par Eric Renaud, le directeur du site, et une équipe de soigneurs passionnés, et quelques cris que j'entends au loin, assez impressionnants, d'oiseaux qui ont l'air quand même assez gros. Et on commence par les coulisses, derrière la zone qui est accessible au public. Et Alexandre, qui est soigneur, est équipé d'un gant en cuir sur tout le bras, et surtout, il est d'un calme absolu. Et je crois que c'est nécessaire. Et autour de nous, plein d'oiseaux. Et chacun d'entre eux est identifié, suivi, observé quotidiennement. Et j'apprends d'ailleurs que les oiseaux ne sont jamais forcés à voler. Ah non, non, non. Ils participent volontairement grâce à un entraînement basé sur la confiance et le renforcement positif. On les encourage, puis on leur donne des petites gâteries pour les remercier quand même. Et c'est ainsi qu'Alexandre me propose évidemment de tenir le gant. Oui, alors pas pour sortir la tarte du four, hein, mais pour tenir, non pas un pigeon non plus, hein, mais bel et bien un aigle, oui, qui passe tranquillement du gant d'Alex et au mien, voilà. Battement d'aile XXL, je sens les plumes sur ma face. Ah oui, parce qu'il fait son petit point, hein, le petit bonhomme. Et heureusement que je suis accompagné, hein. Et étonnamment, je n'ai pas eu trop peur, parce que le regard de l'aigle est si perçant que j'étais quelque peu fasciné. Même si mon bras, lui, l'était un peu moins. La volerie des aigles, c'est la première volerie créée en France. C'était en 1968. Et à l'époque, elle avait été créée surtout pour changer l'image qu'on avait des rapaces qui ont été longtemps persécutés. Allez, hop, le spectacle commence. Je m'installe dans les gradins et je constate que pas de musique spectaculaire. Hein. Juste une voix, des explications sur la vie et les comportements des rapaces. Et soudain... lointain dans le ciel au-dessus de nous, un vautour apparaît au-dessus des remparts, silence total. Et même les enfants arrêtent de parler, ça c'est pas mal. Le soigneur explique que certains oiseaux dépassent même les 2 mètres d'envergure. Et c'est grand 2 mètres, hein. Et il demande au public de rester bien immobile pour faire un passage encore plus près de nos têtes. Alors j'applique, je reste immobile, et sauf que ma tête, elle continue de regarder l'oiseau au-dessus de nous, un peu comme au tennis. Mauvais réflexe. Et j'entends mon voisin qui me chuchote, faut pas bouger. Ah oui, en effet, hein, parce que plusieurs rapaces s'élancent, hein, chouettes, aigles, pigargues, et on en prend plein les yeux. En tout cas, moi, j'ai retenu une chose, hein, c'est qu'ici, c'est pas les humains qui regardent un show d'oiseaux, c'est plutôt l'inverse, hein, c'est les oiseaux qui nous observent en train d'essayer de rester calmes. Et ça, c'est tout un spectacle.
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1: Oui, salut, bonjour. Je m'appelle Jean Meyer, je suis né à Sarlat, mais je suis bordelais d'adoption depuis 1964.
2: C'est un florilège de klaxons. Alors on a commencé par le klaxon italien, ensuite le klaxon de combi.
1: Tous les enfants ont klaxonné un peu plus dans les tunnels et voilà.
2: Ça affirme aussi la personnalité d'une voiture.
1: Oui, chacun.
2: Comme la de chevaux. Jean Meyer nous reçoit chez lui à Bordeaux, dans le quartier de la Bastide. Difficile d'imaginer que derrière la porte d'un garage se cache un véritable trésor sentimental. Des voitures anciennes dont deux modèles font sensation. La 2 chevaux cactus et la 2 chevaux vigne, sur laquelle poussent des raisins.
1: J'ai trouvé un marchand de plants à Sainte-Livrade qui nous a dit on va trouver un cépage qui résiste au vent, et on a fait faire une très belle galerie complètement adaptée. Je crois que j'amuse la galerie avec ma vigne. Oui, tout le long de l'auto a même été prolongé puisque je dors dedans. Donc il y a un lit dans l'auto et vous imaginez que une berline est transformée en break. Et la vigne dégueule sur les côtés et sur l'arrière. La vigne tient toute la longueur de l'auto.
2: Et elle pousse bien.
1: Et elle pousse très bien, oui. Elle est bichonnée l'hiver.
2: Et ça veut dire qu'au mois de septembre, quand vous promenez avec cette deux chevaux, cette voiture, avec la vigne à l'intérieur, vous pouvez conduire en dégustant des raisins.
1: Sûrement pas, hein, parce que c'est vraiment un cépage qui est choisi pas pour être dégusté ni pour faire du vin.
2: Quand les Bordelais vous croisent, comment réagissent-ils exactement? Est-ce qu'ils sont surpris? Est-ce qu'ils vous saluent? Ils font des grands sourires.
1: Ceux qui l'ont vu s'en souviennent. Donc après, la vigne est verte, alors on a fait ça sur une auto verte, oui.
2: Vous concevez que c'est pas quelque chose de commun?
1: Mon goût, c'est effectivement de faire les choses belles, efficaces et drôles. Ça sert à aimer la vie.
2: Le but d'une voiture, c'est quand même de se déplacer, d'être mobile avec. Elle roule à combien?
1: Elle roule à combien? Oh là là, je dépasse pas 60 à l'heure avec cette auto, mais ce qui m'a pas empêché d'aller et de revenir de Grèce en l'an 2000.
2: Est-ce qu'elle a un nom d'ailleurs, cette voiture? Est-ce qu'elle a un surnom?
1: Nous, on l'appelle la vigne.
2: Il y a la vigne et puis d'autres voitures. Il y en a une qui me plaît bien. C'est la 2 chevaux cactus.
1: Ben, moi, à la place de la roue de secours, j'ai mis un jardin de cactus. En 2007, je suis allé à Pékin et retour.
2: Et toujours le lit dedans. Mais avec les cactus donc sur le capot, jamais vous vous êtes fait arrêter sur la route par la gendarmerie ou la police? On vous a posé des questions?
1: Ils ne nous arrêtent que en disant c'est pour la photo du magazine de la gendarmerie.
2: On peut rentrer à l'intérieur?
1: Mais bien sûr.
2: Ça couine à l'intérieur.
1: Coquin.
2: La 2 chevaux vigne est de l'année 1980. Les pieds de vigne ont été plantés en 2000. Ce véhicule a véritablement créé le buzz. Des propriétés viticoles du Médoc ont même contacté Jean Meyer à plusieurs reprises pour organiser des animations. Et Jean Meyer, quand il rentre dans son garage tous les matins, qu'est-ce qu'il se dit?
1: Que je suis le plus heureux du monde.
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3: Victor Hugo est venu à Reims à plusieurs reprises, et notamment lors du sacre de Charles X, le 29 mai 1825. Charles X qui a succédé à son frère, Louis XVIII, quelques mois plus tôt, en octobre 1824. Depuis 10 ans, en fait, les Bourbons ont retrouvé le trône après la chute de Napoléon et l'entrée dans la période dite de la Restauration. Louis XVIII n'avait pas souhaité renouer avec la tradition du sacre. La Révolution restait présente dans les esprits, puis sa santé fragile rendait une longue cérémonie difficile pour lui. Charles X, lui, choisit l'option inverse. Le souverain entend affirmer la légitimité monarchique par un retour aux rites ancestraux. La cathédrale Notre-Dame de Reims accueille la cérémonie et c'est une véritable parade en ville. Un cortège royal avec bannières, soldats, les dignitaires du royaume et les membres de la famille royale qui composent donc cette procession spectaculaire. Parmi les invités figure un jeune écrivain de 23 ans, Victor Hugo. Et il est invité officiellement à cet événement car il ne cache pas son penchant royaliste. Mais je n'ai pas dupe, hein. S'il est convié au sacre royal, c'est pour en écrire tout le bien qu'il en pense. Le roi a demandé si j'étais ici. Je suis effrayé de ce qu'ils attendent de moi, précise-t-il à sa femme Adèle dans une lettre. Il en profite tout de même pour faire un peu de tourisme. Et comme tout écrivain qui se respecte, il observe et prend des notes. Il passe notamment rue de Venise et tombe sur une jeune femme dans une cour de la rue Folpen. C'est une gitane qui danse. Il poursuit sa balade dans le quartier Saint-Remy et s'arrête devant la basilique pour en faire la découverte. Il croise un petit homme d'une trentaine d'années. Il est bossu. C'est en fait le sonneur de cloche de la basilique. Tout cela inspire Victor Hugo pour l'écriture des personnages principaux de son roman Notre-Dame de Paris, publié en 1831. Le bossu sera Quasimodo et la gitane devient bohémienne sous le nom d'Esmeralda. Les héros de Notre-Dame de Paris, imaginés à Reims, c'est l'un des trésors de Champagne-Ardenne.
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3: Salut à toutes, salut à tous et merci d'avoir choisi ici pour passer votre mardi soir. Décibel avec Matmata, vous l'avez compris, mais aussi qui célébrera à la fin de l'émission l'anniversaire de Jacques Dutronc, 83 ans aujourd'hui. Jacques Dutronc qui sera aussi dans le blind test. On vous fera deviner dans le blind test, essayer de reconnaître les interprètes des meilleures reprises de Jacques Dutronc. Si vous avez envie de jouer avec nous, c'est maintenant qu'il faut vous inscrire et appeler le standard 0810 055 056 0810 055 056. Laura vous attend au standard. Venez jouer, c'est l'album de Matmata qui est à gagner. Il y a Stan, il y a Léo, il y a Chol, il y a Matmata. Bonsoir messieurs.
4: Bonsoir.
5: Bonsoir.
3: Bienvenue, on célèbre ensemble aujourd'hui la sortie de Lambardé. C'est le nouvel album de Matmata, un album de reprise, toujours brillante, je dirais parfois savante, parce que vous vous amusez à reprendre des chansons qu'on ne connaît pas forcément, et en tout cas toujours surprenante et réjouissante. Exemple.

0: Johnny comme on ne l'avait jamais entendu. Ça fait longtemps que vous aviez envie de faire un album de reprise ?
1: On a toujours eu ça en tête, je pense. Hein. On vient de là. Hein.
0: Ouais,
1: on a commencé comme ça
0: que vous avez
1: dans les bars, on faisait des reprises. Alors, par contre, ces reprises-là, on les avait jamais jouées.
0: Ouais.
1: Il se trouve que l'année dernière, on a quand même passé l'année à préparer le concert de Bercy. Et on devenait un petit peu monomaniaque, en fait. On s'est dit, il faut qu'on fasse quelque chose à côté, sinon on va devenir fou.
0: C'était un gros événement en même temps, les 30 ans de Matmata, quoi.
1: Oui. Mais il fallait faire autre chose.
0: D'accord,
1: à côté.
0: D'accord, ok.
1: et puis bon, bah dans les moments de détente pendant les répés, on essayait des trucs et on s'est dit tiens, pourquoi pas mettre quelques reprises sur un disque.
0: Sauf que, et c'est pour ça que je vous aime, Matmata, c'est qu'au lieu de faire un album avec 8-9 reprises, etc., des chansons que vous aimez bien, enfin voilà, un truc un peu, je mets des guillemets, mais banal, parce que vous auriez pas été les premiers à faire ça, là vous nous avez pondu un concept qui est génial. Il y a 20 chansons, 20 reprises, donc. Mais alors, qui date d'entre le 18e et le 21e siècle et interprétée dans une dizaine de langues européennes. On fera le tour des langues, justement, tout à l'heure. Vous allez voir, on va voyager. Ça, c'est arrivé, j'imagine, dans un second temps, quand, justement, vous n'avez pas eu envie de faire comme tout le monde.
1: On n'a jamais envie de faire comme tout le monde.
0: Ouais. Oui, mais faut-il y arriver ? Là, vous y arrivez.
1: Voilà. Enfin, on a un socle commun dans le groupe de gens qu'on aime, et puis un socle qui est pas du tout commun.
0: Ouais.
1: Voilà, on a beaucoup de divergences sur certains trucs. Je dis, ben voilà, on va faire un challenge. On va dire, tiens, t'as envie de chanter ça ? Ok, d'accord. Moi, je déteste ça, mais on va le faire quand même. Et voilà, c'était un challenge entre nous. Aborder des esthétiques complètement différentes des nôtres. Et en fait, voilà, il y a l'esthétique de la chanson, il y a la qualité de la chanson. Il y a des esthétiques qu'on n'aimait pas forcément, mais la chanson était bonne et on s'est dit, ouais, j'aurais pas fait ça comme ça. Bon, bah, on va le faire comme on l'entend.
0: Comme Matmata le fait. Alors, par exemple, Johnny, là, qu'on vient d'entendre, pour moi, la vie va commencer, c'est le choix de qui ? Dénoncez-vous.
2: C'est Stan, non ? C'est
1: ouais.
2: Pas toi ?
1: Ouais.
2: Comme ça.
1: Ouais, ce qui est assez paradoxal, parce qu'en fait, moi, j'ai pas de disque de Johnny chez moi. En fait, Johnny, c'est comme la Tour Eiffel. C'est-à-dire qu'en fait, on aime ou on n'aime pas, enfin, on n'a pas d'avis, et de toute façon, la Tour Eiffel, elle est là, on fait avec.
0: Ouais.
1: Et par contre, cette chanson-là, je l'aime bien parce qu'en fait, c'est pas encore Johnny, c'est Jean-Philippe Smet,
0: c'est
1: au tout début,
0: et jeune,
1: puis, il y a quelque chose d'assez attendrissant là-dedans, et c'est une chanson de Jean-Jacques Debout, d'ailleurs.
0: Mais oui.
1: C'est pas la meilleure, c'est Capitaine Flamme, mais c'est vrai, pas mal aussi.
0: Alors sur Lambardé, ce nouvel album de Matmata, album de reprise, un joli sticker, nouvel album inclut que des hits, et effectivement il y a un paquet de tubes dans tout un tas de styles différents. Vous reprenez tiré des années 80, il y a pas mal de choix quand même qui datent des années 80, Louis Chédid, Anne Masseran.

0: sûre que Louis Chédid va adorer cette version. Est-ce que vous avez envoyé, Johnny n'est plus en capacité de donner son avis, mais est-ce que vous avez envoyé l'album aux artistes concernés encore en vie?
1: Non, on a envoyé deux chansons, on a envoyé, voilà.
0: Lesquelles?
1: Miss Maggie.
0: À Renaud, ouais, ouais, on l'écoutera tout à l'heure.
1: Et Iceberg, à Stéphane Echer.
0: À Stéphane Echer. Et qu'est-ce qu'il a dit, Stéphane Echer?
1: Je crois qu'il aime bien.
0: Bah oui, évidemment. Et Renaud aussi.
1: Ouais.
0: Eh ben voilà.
1: Non, non, bon, mais bah, cool.
0: Hyper réussi l'album, vraiment, je vous le recommande. Le premier titre que vous aviez dévoilé, c'est Tomber pour la France, d'Étienne Dao, 1985 à nouveau. Il s'est passé un truc spécial en 85 ou pas? Parce qu'il y a beaucoup de chansons de...
1: Le premier exactement, c'était Putain d'Arnaud.
0: Oui. Ah oui, c'est vrai.
1: Ouais, on l'avait sorti un petit peu avant, parce que c'était le moment. C'était ouais. Juste après l'élection de l'autre, là. Outre-Atlantique. Et... les années 80, c'est vraiment une production très particulière avec énormément de claviers, donc c'est à peu près l'opposé de ce qu'on fait.
0: Oui.
1: Et Tomber pour la France, c'est une super chanson, mais c'est vrai que voilà, les claviers, bah nous c'est pas nos instruments, donc essayons. Et une bonne chanson, quel que soit l'arrangement, ça reste une bonne chanson.
0: Ah oui, Tomber pour la France, pour le coup, votre version, elle est vraiment géniale. Je vous propose qu'on la découvre ensemble, les amis, pour que vous vous rendiez compte du boulot de réinterprétation, de réorchestration. Pour juste me donner une idée, quand on part de la chanson de Dao que tout le monde connaît, et pour arriver à cette version-là, il a fallu combien de temps de travail, combien d'essais?
1: 5 minutes.
2: Ça n'a pas été très long en fait.
0: Ouais.
2: Parce que on suit notre inspiration et puis de toute façon on joue avec ce qu'on est et ce qu'on sait faire. Donc dans ce cas-là, les limites sont les bienvenues finalement. Donc ça va assez vite.
0: Allez, découvrez Tomber pour la France par Mathmata. C'est sur Lambardé, le nouvel album qui vient de sortir, inclut que des hits.

0: Matmata reprend Dao, tombé pour la France. Ça fait partie des titres incontournables du nouvel album Lambardé qui vient de sortir, un album de reprise. Donc, il y a de la chanson française, on l'a entendu à l'instant, et puis Johnny, et puis Louis Chédid, mais il y a aussi beaucoup d'anglais. Alors, est-ce que le rock anglais, ça fait partie de l'ADN de Matmata?
1: Bah oui, c'est même la base en fait.
0: C'est la musique de votre adolescence?
1: La musique de notre de nos parents aussi.
0: Ouais.
1: Parce que dans les années 80, on écoutait plus les disques de nos parents que...
0: Oui, mais on n'avait pas le choix à l'époque.
1: Si, on avait le choix, mais on préférait ça, en fait. Voilà.
0: Ah, c'est vrai?
1: Ah ouais, quand même, ouais.
0: Ah,
1: ouais.
0: Donc toi, t'as toujours aimé les trucs un peu plus vieux que toi?
1: Voilà, sorti du contexte.
0: Oui, pardon, c'est vrai qu'elle est bizarre, ma phrase.
1: Non, mais c'est peut-être une histoire de production aussi, en fait. C'est une histoire d'arrangement. Voilà, ça, on a toujours été un groupe à guitare et c'est ça qui nous a plu dès le début.
0: Donc, ouais. Et quand vous repreniez des chansons, alors au début de Matmata, vous repreniez quoi?
1: On est vraiment obligé d'en parler?
0: Je sais pas, bah, par exemple, les Cures, là. Est-ce que vous les repreniez déjà à l'époque?
1: Alors, pas celle-là.
0: Pas Boys Don't Cry.
1: On avait repris A Forest, Hanging Garden aussi. C'était Eric qui amenait ces chansons-là. C'était plus son truc et on les jouait, quoi.
0: En tout cas, là, sur l'album, il y a Boys Don't Cry comme vous ne l'avez jamais entendu.

0: entendant tous ces extraits, vous comprenez, si vous n'aviez pas encore écouté l'album, ce que je disais tout à l'heure sur le fait que c'est pas des bêtes reprises, quoi. Il y a vraiment beaucoup de boulot de réinterprétation, etc. Bon, fait en 5 minutes, mais c'est sans doute.
1: Non, pas toujours, hein.
0: Ces gens-là,
1: j'exagère.
0: Ah, voilà. Joy Division.

0: Jeanne qui vient de faire son entrée, tiens, Rock'n'Roll Hall of Fame. Et cette année, c'était une promotion quasiment 100% britannique avec ce Love Will Tear Us Apart. Des chansons comme ça, tellement cultes, c'est la récré de les reprendre ou il y a quand même une petite pression? On se dit, on ne peut pas les foirer. On n'a pas tellement le droit. Et les gens vont avoir un avis parce que tout le monde connaît ces chansons-là.
1: Celles-ci, non. Alors, il y en a, peut-être que celles où on aurait eu peur de, en fait, on les a pas jouées.
2: Bon, il y avait quand même un enjeu parce que une chanson comme Love Will Tear Us Apart, ça reste un monument.
0: Ouais. C'est-à-dire que ceux qui adorent cette chanson, en plus, c'est souvent gens qui sont un peu pointilleux, quoi.
2: Ouais, mais
0: un
2: bon,
0: peu rock snob.
2: Mais je pense qu'on va s'en prendre plein la gueule sur cette chanson.
0: T'es sérieux? Je trouve que c'est hyper réussi.
2: Oui, mais.
0: Et toi, je suis une ordure. Oui, mais. Je te jure.
2: Je suis vachement plus bienveillant que d'autres personnes. Voilà.
0: Bon, moi, en tout cas, je valide à fond, enfin vraiment, toutes les reprises.
2: On note.
0: Même celle de Lennon. Alors, John Lennon, Gimme Some Truth, 1971, Lennon, donc après les Beatles. Lennon, à qui on prête une citation, mais je crois qu'elle n'est pas vraie, en fait, qui se moquait, qui disait « Le rock français, c'est comme le vin anglais ». Mais après, on m'a dit que c'était sans doute faux, qu'il n'avait pas dit ça.
2: Ça doit être de Conan Doyle ou un truc comme ça.
0: Voilà Matmata qui reprend les nonnes.

0: chansons en tout sur l'album, c'est parce que vous vous êtes limité, parce qu'il faut justement avoir un cadre. Ou est-ce que
1: à la base,
0: le bon nombre.
1: On devait en faire 14, et puis au bout de 12, on s'est rendu compte que ça rentrait pas sur un vinyle, donc on dit bon, allez, on double. Donc on en a fait 20.
0: Double vinyle que j'ai dans les mains et qui est absolument magnifique, Lambardé, de Matmata. Je parlais tout à l'heure des chansons que je ne connaissais pas, que j'ai découvertes grâce à vous sur ce disque. Alison Gross en fait partie. Une chanson traditionnelle, sans doute écossaise, mais on n'est pas sûr. Des années 1700, ça on est sûr. De quoi ça parle ?
1: Oh, c'est une chanson, ça parle d'une histoire de sorcière, mais je pense que la chanson est beaucoup plus ancienne que ça. Les premières traces datent du 18e,
0: ouais.
1: Mais d'ailleurs, c'est pas vraiment de l'anglais, c'est ce qu'on pourrait appeler de l'anglois, parce qu'il y a quand même des termes qui n'existent absolument plus dans la langue anglaise.
0: Anglais.
1: Voilà. Ouais. Et ça a été un peu popularisé par un groupe qui s'appelait Still I Span dans les années 70. Une chanson que j'avais repérée à l'époque, qui est assez bizarre. Elle est assez bizarre comme chanson, en fait. Et il y a quelques années, on s'était dit, tiens, ce serait peut-être bien de la faire sur scène. On avait un petit peu bossé, mais bon, ça n'avait pas abouti. Et puis là, on s'est dit, tiens, c'est peut-être l'occasion, en fait, d'en faire enfin quelque chose. Ouais. Et donc, avec la participation de Morgane Mercier, qui avait déjà travaillé sur certains de nos disques, plus en chœur, elle a dit, non, Morgane, là, cette fois-ci, on chante, on fait un contre-chant duo, parce que c'est quand même une deuxième voix qui est très technique, et bon, on a pensé à elle, parce que elle est assez fortiche là-dessus.
0: Et donc c'est l'histoire de la sorcière, mais c'est pas juste une sorcière en fait, c'est la sorcière la plus laide de tous les temps et de tous les lieux.
1: Oui, mais je crois que les Écossais exagèrent un peu.
0: faites-vous votre avis, moi j'ai pas envie de la croiser, Alison, elle a pas l'air commode.

0: effectivement, ça déconne pas la deuxième voix. Ça, c'est sûr. Est-ce que ces chansons-là, vous allez les chanter sur votre tournée des festivals 2026?
1: C'est pas trop l'idée.
0: Ah bah merde, alors, et pourquoi?
1: Non, on va
0: j'aime
1: en faire
0: dire
1: une
0: que
1: ou
0: j'adorais,
1: deux,
0: mais on va surtout en faire une pas ou les deux. Jouer sur scène.
1: C'est un projet particulier, c'est un petit peu à part, on va faire une ou deux, mais bon, voilà, je crois que les gens, ils sont quand même, ils viennent nous voir pour nos chansons, donc...
2: Ouais, les reprises, on les fera pour la tournée des bars.
0: La tournée des bars?
2: Ouais, enfin,
0: je suis pas au courant, vous allez faire une tournée des bars pour
2: non
0: de vrai
2: plus. Mais non, mais on joue les reprises que dans les bars.
0: Ah oui, alors ça remarque, ce serait un joli
3: on
0: clin d'œil à vos débuts.
3: Et au conditionnel.
0: Alors commence pas à me chauffer avec au conditionnel.
1: Je vais y aller.
0: Ah, Stan, dehors. Au conditionnel, qui est quand même une chanson que j'adore,
3: oui,
0: de Matmata. Et je trouve que franchement, vous la traitez pas aussi bien qu'elle le mérite. Avec les égards qu'elle mérite, cette chanson magnifique.
1: On en reparlera après.
0: D'accord, ça marche.
1: Pendant le match.
0: Très bien. Eh ben, on va en profiter alors pour vous écouter chanter une BO de James Bond. Oui, les enfants, c'est possible. Matmata sait faire ça aussi sur le nouvel album. Shirley Bassey avait chanté Goldfinger en 1964, produite par George Martin. Donc on a quand même toujours cette petite filiation avec les Beatles. Là, il faut que vous m'expliquiez pourquoi, comment vous arrivez à chanter une chanson de James Bond d'une diva anglaise.
1: C'est une chanson assez complexe en fait dans la composition, qui est pas forcément évidente à réarranger parce que tout est déjà dit dans la composition. Mais ouais, c'est un challenge. Et puis c'est pas une chanson de James Bond en fait. Voilà.
0: C'est, ah.
1: Voilà. Bah,
0: c'est faut, au-delà de. Tu penses.
1: Bah, il faut la sortir du contexte en fait. En fait, c'est une chanson sur la manipulation. C'est un sujet qui a pas forcément été énormément abordé dans les chansons.
0: Sauf dans Au conditionnel.
1: Bon, ok, ah, bien d'accord. Waouh, je sais pas quoi répondre. voilà. Démerdez-vous.
0: Goldfinger n'est pas une chanson de James Bond. C'est ce qu'on a appris ce soir. Oh, j'adore. Matmata. L'album s'appelle Lambardet, vous devriez l'écouter.

0: magistrale, reprise de Goldfinger. La première version qu'on connaissait, c'était celle chantée par Shirley Bassey pour James Bond en 1964. Et là, à l'instant, c'était la version de Matmata sur le nouvel album qui s'appelle Lambardé. Les 20 titres, vous les avez enquillés en studio très rapidement, comme sur un vrai album, ou bien vous avez pris un peu votre temps?
1: Non, on a pris le temps, on a pris un an en fait, c'était vraiment une espèce d'activité annexe en fait, donc on a vraiment pris notre temps, avec un peu de recul, et puis il y a des choses qui arrivaient, voilà.
0: Bah, vous avez bien fait, on continue à en parler, Matmata, invité de Décibel, à tout de suite.
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0: Il est 20h24 et vous avez choisi Ici pour passer votre mardi soir. Bravo pour votre bon goût qui va être récompensé par l'anniversaire de Jacques Dutronc que nous célébrerons à la fin de l'émission. Une découverte aussi, une jeune artiste belge qui s'appelle Yasmine et qui cartonne avec sa nouvelle chanson « Ma mère, c'est mon père ». C'est comme ça que ça s'appelle. Vous la découvrirez tout à l'heure. C'est notre découverte du jour. Et puis, un blind test consacré aux reprises de Jacques Dutronc. Si vous avez envie de jouer avec nous, appelez dès maintenant le standard 0810 055 056. C'est Laura qui répond à vos appels. Et à gagner ce soir au blind test, c'est Lambardé, le nouvel album de Matmata. La version de Goldfinger qu'on a entendue juste avant la petite pause, il y a un couplet en espagnol qui s'est astucieusement inséré dans la chanson. Et c'est pas le seul moment où on entend d'autres pays d'Europe, on va dire, dans l'album. Alors là, c'est en français, mais quand même, il y a la Belgique avec la reprise d'Arnaud, Tessématique, putain.

0: du suisse allemand.
1: Oui, c'est du vrai suisse allemand.
0: Du vrai suisse allemand. Et on salue Fanny Gillard qui chante avec vous sur ce morceau-là. On n'est qu'au début là, de notre balade européenne, mais pourquoi avoir eu envie de mettre plein de langues étrangères qui ne passent jamais à la radio en France?
1: Bah, c'est arrivé assez naturellement. Ouais, Ice Bar était une espèce de déclencheur en fait, parce que Fanny m'avait fait découvrir cette chanson que je ne connaissais pas en fait. Et bon, moi la Cold Wave c'est vraiment pas ma cam du tout. Et en même temps je me disais il y a quelque chose d'hyper intéressant dans cette chanson là, donc je lui ai dit écoute, je vais la reprendre et j'aimerais bien que tu la chantes. Et c'était pas forcément pour le groupe à la base, et puis on s'est rendu compte que ça pouvait rentrer dans le projet. Il y a eu Putain où il y a donc un couplet en flamand, et puis bon, on s'est dit on va chanter en espagnol, et puis en italien, et puis en portugais. Et en fait, naturellement, c'est dessiné ouais, une espèce d'album européen, voilà, pour rendre hommage à la diversité du continent. Et une langue, c'est un instrument. Et découvrir une langue, c'est découvrir un nouvel instrument. Et voilà, on ne chante pas en portugais comme on peut chanter en allemand ou en norvégien. Il y a du norvégien aussi. Ouais. Et c'était assez passionnant, en fait, à faire.
0: Voilà. Et quand tu ne parles pas la langue, parce que bon, l'anglais, évidemment, tu parles et tu comprends. Je t'ai déjà entendu chanter en espagnol aussi, Casi el silencio, tout ça, ça fait déjà un bail. Mais une langue que tu ne parles pas, je ne sais pas, est-ce que tu parles portugais?
1: Pas du tout.
0: Fasch falta. Pardon, j'ai fait allemand moi en LV2. J'essaye mais c'est dur. Là, comment ça marche? Tu fonctionnes 100% en phonétique?
1: Alors, je suis coaché déjà quand même, parce que, alors oui, phonétique, mais pas que. J'aime bien savoir ce que je chante, voilà.
0: Oui.
1: Et là, pour, je dois avouer que je crois que la plus compliquée était Ukfashfalt en portugais. Ouais, c'est très compliqué parce qu'en fait, ce qu'on a chanté n'a rien à voir avec ce qui est écrit.
0: Voilà. Ah bah, vous avez changé les paroles?
1: Non, mais il y a 80% des voyelles qui dégagent, en fait.
0: Ah oui, donc, c'est ça, voilà. Oui. Si tu veux lire, en fait,
1: ouais,
0: tu te
1: trompes. Ouais. Oui. Donc maintenant, après, voilà. Il faut écouter, il faut lire. Ouais, il faut passer du temps, en fait. Un petit peu.
0: Ok. Ça, en tout cas, c'est un tube de José Alfonso de 1974, hein, ce Okefash.
1: Ah, ouais, c'est un hymne.
0: Un hymne.
1: Bah, les Italiens ont Bella Ciao et les Portugais ont Ukfashfald.
0: Oh là là, de mieux en mieux. Vous le tenez bien.
1: M'améliore de jour en jour.
0: L'Italie tire justement des années 70 avec Angelo Branduardi et cette chanson reprise par Matmata. Là encore une fois, pour moi, c'était une découverte.

0: comprend à quel point ça peut être marrant de reprendre comme ça des chansons d'un peu partout en Europe pour Stan qui est chanteur. Léo et Scholl, vous, à la guitare, à la batterie, c'est marrant aussi d'aller chercher de la musique.
1: Ce qui est intéressant, en fait, c'est de se dire, bon, comment on va sortir des versions originales? Parce que là, pour le coup, celle-ci, elle est franchement très très loin de la version d'Angelo, et que je connais très bien.
2: Elle a une histoire dans le bus, cette chanson-là.
0: Pardon, les amis, mais là, il va falloir me donner l'annec. C'est-à-dire, c'est ta chanson de karaoké, c'est quoi?
1: Non, c'est une chanson qu'on passait dans le bus à une époque, je sais plus, l'avant-dernière tournée, je crois, je sais plus.
2: Mais bon, autant des derniers fumeurs, en fait. Voilà. C'était la punition de Julien Carton, qui était notre pianiste, donc il n'était pas fumeur. Les derniers fumeurs historiques, dès que quelqu'un fumait une clope, il passait la chanson, genre pour les punir.
0: Voilà. Et c'est devenu finalement une chanson de l'album.
1: C'est génial. Mais c'est une super chanson. Mais c'est vrai qu'on supporte. Enfin, moi, personnellement, j'avais du mal à supporter la version originale.
0: Oui, et les punitions aussi, sans doute. Enfin, je ne sais pas. Elle est encore bizarre, ma phrase. Qu'est-ce qui m'arrive? Quand vous êtes là, je raconte n'importe quoi. Heureusement, voici Federico Garcia Lorca, l'Espagne, la fin des années 20, et encore une reprise, Matmata, décidément, vous nous gâtez.

0: Alors c'est marrant parce que celle-là, quand je l'ai écoutée, elle a pourtant plus de 100 ans, hein, la version originale, et ben je me suis dit, ça sonne vraiment comme du classique Matmata.
1: Oui, alors c'est une fausse reprise en fait. C'est un texte de Garcia Lorca que nous avons mis en musique. Je vais essayer de raconter l'histoire en 20 secondes.
0: Vas-y.
1: En 1991, Julien, notre manager, est en terminale. Je suis en vacances chez lui et il vient d'étudier un texte en classe d'espagnol, ce texte-là. Et nous, on prend une guitare et on fait une chanson avec. On l'enregistre sur un magnétophone. Il le fait écouter à sa prof d'espagnol qui est offusquée. Comment avez-vous osé mettre en musique García Lorca? Et voilà, je me suis souvenu de cette histoire-là. Et puis, 35 ans après, il dit, on le fait en vrai ou quoi? Et on l'a fait, voilà. Donc, je ne sais pas si sa prof d'espagnol nous écoute, mais bouchez-vous les oreilles.
0: Exactement. Allez, on se casse en Suède.

0: hein. Vous pouvez tourner dans tous les pays d'Europe. Vous êtes prêts, hein.
1: C'est un peu la Suède, pays de la Guinness, là, quand même.
0: C'est ça.
1: Voilà, on a bifurqué par l'Irlande.
0: Franchement, ça leur va bien. Et puis, évidemment, il y a la Bretagne.

0: culinaire. C'est ça, hein. Je ne peux jamais te dire de conneries parce que les Bretons nous écoutent. Bisous la Bretagne. Et bravo Matmata pour cet album. 20 chansons, 20 reprises, 10 langues européennes sur Lambardé. On va terminer en écoutant la reprise de Renaud, Miss Maggie. Au tout début, tout à l'heure, vous m'avez dit qu'il n'y a que deux artistes à qui vous aviez envoyé les chansons. C'est Stéphane Echer et Renaud. Pourquoi ?
1: Je sais pas, on avait pas les contacts. Non, mais
0: Renaud, c'est important pour vous. Bah,
1: en fait, ce sont deux personnes qu'on avait déjà rencontrées en fait il y a quelques années et que voilà, on aurait pu ne pas leur envoyer, mais je sais pas, on avait peut-être besoin d'une espèce de validation des patrons quoi.
0: Ah donc voilà, il y a quand même quelque chose avec Echer et avec Renaud.
2: Oui.
0: Ça va, franchement, c'est pas les plus pourris, hein.
1: Non.
0: Ah non, c'est beau d'avoir ces références là et votre version de Miss Maggie, qu'on dédie évidemment à M. Thatcher. Et j'en profite pour annoncer donc toute une série de festivals sur lesquels vous ne chanterez pas ces reprises.
1: Donc... Quelques-unes, voilà.
0: C'est ça. Quelques-unes surprises et peut-être même différentes tous les soirs. Donc il va falloir aller à tous les festivals. Applaudir Matmata. La tournée des festivals, ça commencera le 16 mai au Moisson Rock. Puis les Petites Folies le 22 mai. L'Outdoor Mix Festival d'Embrun le 24 mai. Les Ars en Mail, le Marcel Festoche, le Claude des Tourelles le 12 juin, l'excellent Rétro C'est Trop à Tilleulois le 26 juin, et puis l'Irréductible, les Nuits de l'Erdre, les Alpagas Bleus, toujours de bonnes idées dans les noms de festivals, ça sera au mois de juillet, tout comme le festival à tout bout de champ, les Arseniques, les Gueules de Bois, Drûle en fait, le festival du Roi Arthur le 23 août, le 5 septembre, les musicales du Parc des Oiseaux, et puis vous terminez votre saison de festival le 12 septembre avec le festival de la Poule des Champs. Bon été à vous messieurs. Merci d'être venu nous voir.
1: Merci. Merci à toi.
0: Bonne route et on écoute Miss Maggie, version Matmata. C'est sur Lambardé.

0: Matmata, qui rend un bel hommage à la chanson de Renaud, Miss Maggie, sur le nouvel album Lambardé. Et si vous êtes fan de Matmata, sachez qu'un beau bouquin vient de sortir aux éditions Le Mot et le Reste. C'est toute l'histoire de Matmata. Matmata, 30 ans ferme, c'est le nom du bouquin. Signé Gwenaëlle Fleur et Steven Leroy. Ça raconte toute l'histoire du groupe qui vient de fêter ses 30 ans. Matmata, 30 ans ferme, aux éditions Le Mot et le Reste.
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0: Il y a un autre groupe qui fête ses 30 ans, c'est le groupe Trio. Alors après un petit flottement au niveau du casting, certains sont partis, puis revenus, puis repartis. Là, c'est bien à 4, Gizmo, Mali, Daniel et Manu, que le groupe Trio va fêter ses 30 ans. Réjouissance attendue sur scène, notamment dans les mois qui viennent. Et en attendant, je vous propose de réviser les classiques.
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0: Trio de retour à 4 pour les 30 ans du groupe. Une tournée et aussi, très probablement, un album à faire à suivre.
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0: Allez, on va jouer au blind test maintenant. Le cadeau du jour, c'est Lambardé, le nouvel album de Matmata, double vinyle, absolument canon, que je suis ravie d'offrir à Muriel. Bonsoir Muriel.
2: Bonsoir Émilie.
0: Bienvenue, ça va Muriel?
2: Ah bah ça va toujours quand je suis avec toi.
0: Ah merci, ça me fait trop plaisir, t'es trop gentille.
2: Bah on passe toujours un bon moment.
0: Merci Muriel. Et pour jouer avec nous ce soir, il y a aussi Romain. Salut Romain.

0: des chansons de Jacques Dutronc. D'accord. Il va falloir retrouver le plus rapidement possible le nom des artistes qui ont osé reprendre du Dutronc. Et pour le coup, j'ai pas pris des reprises ratées, parce que parfois on aime bien se moquer, on peut être un peu cruel, mais là c'est pas le cas, c'est vraiment des reprises réussies. D'accord. Et donc Muriel et Romain, il va falloir retrouver le plus vite possible le nom de ces artistes donc qui chantent du Dutronc.
1: On va essayer.
0: Ben oui, mais je suis sûre que ça va très bien se passer. Et à la fin, tout le monde gagne, vous le savez, on n'est pas venu ici pour souffrir. Muriel, Romain, voici une première reprise de Dutronc. Mais qui chante ça?
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0: Muriel.
1: Zaz.
0: C'est Zaz, bravo.
2: Il est 5h. Ah oui. C'est vrai.
1: Paris. C'est joli la musique.
0: Ouais. Et ça va très très bien à Zaz. En plus, cette chanson, elle fait ressortir le côté jazz de Il est 5h, Paris s'éveille. Premier point pour Muriel. Romain, pas de regret, tu l'avais pas?
3: Non, je l'avais pas, non.
0: Bon.
3: Et ouais. Pourtant, j'aime bien Zaz, mais là, j'ai pas reconnu.
0: Pas grave, on continue. Alors là, c'est un classique de Dutronc, mais qui est vraiment transfiguré, transformé en slow qui tue. Mais par qui exactement? Sa voix arrive en 3, 2, 1.
1: Muriel.
0: Muriel.
1: Julien Doré.
0: Oui, bravo.
4: Vous êtes comme ça,
1: téléphonez-moi. Il a fait beaucoup de reprises comme ça.
0: Oui, c'est vrai.

0: adoré J'aime les filles. Muriel, c'est un sans faute. Bravo. Très bien. Mon petit Romain, qu'est-ce qui se passe?
1: Bah oui.
0: Non, c'est pas, je rigole, on
1: s'en fiche. Muriel est plus forte que moi.
0: Mais oui, non, mais
2: là,
0: Romain.
2: Là, je suis sûre que tu vas trouver, Romain.
0: Mais oui, bien sûr, tu vas trouver, Romain. Et puis non, je plaisantais, on s'en fiche, hein, on passe pas l'oral du bac.
2: On passe pas le bac,
0: oui, oui. Mais non, on passe pas le bac, d'ailleurs. Est-ce qu'on l'a, Muriel, t'as le bac?
2: Oui, oui, avec mention, je crois assez bien. Mais alors, c'était juste. Hein. J'étais
0: Madame,
2: contente d'avoir fini.
0: Madame, la petite mention qui va bien, j'adore. Romain, t'as ton bac, toi?
1: Non.
0: Non, bah tu vois, et pourtant, tu es là pour jouer avec nous.
2: Ben voilà.
0: Ah ouais,
2: ben
0: oui. Donc c'est pas l'oral du bac, tu t'inquiètes pas. Et on y va pour une dernière chanson, toujours une reprise de Monsieur Dutronc. Mais dites-moi, qui est là? Ah là, il y a une très longue intro. On aurait peut-être pu la couper un peu. En tout cas, ça fait plaisir. On reconnaît. On nous cache tout. On nous dit rien. Et dans 5 secondes, vous allez entendre la voix de ce chanteur français qui reprend Jacques Dutronc.
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1: Romain. Francis Cabrel.
0: Oui.
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0: Eh bien, tu vois, Romain, c'est dommage que ça n'ait pas été l'oral du bac parce que tu l'aurais eu. Et c'est con, hein, je...
2: Mais là, c'est facile.
1: J'ai dit, le chanteur là, il a un accent. Je pense que c'est.
0: Ouais. C'est Francis, évidemment. Mais oui, on nous cache tout, on nous dit rien. Et bravo à toi, Romain. Et bravo à Muriel aussi pour ce.
1: Oui, bravo à Muriel aussi.
0: Magnifique.
2: Oh, tous les deux, on était très bien.
0: Oui, vous étiez tellement parfaits que vous allez chacun gagner un exemplaire de Lambardet, double album de Matmata qui vient de sortir avec que des reprises géniales. Certaines,
2: génial, merci beaucoup.
0: Ouais, certaines très connues comme les reprises des Cure ou encore de ABBA ou John Lennon. Et puis des chansons voilà, beaucoup moins connues. Il y a du Renaud, il y a du Dao, du Johnny, du Louis Chédid. C'est vraiment génial. Et je vous l'envoie avec plaisir, les amis.
1: Merci, Émilie.
0: Merci d'être venue jouer. À la prochaine.
2: À bientôt.
1: À la prochaine,
0: bye.
1: Oui.
0: Allez, puisque c'est l'anniversaire de Jacques Dutronc, bah double dose, on l'écoutera tout à l'heure à la fin de l'émission, au moment de la chanson anniversaire. Mais on va l'écouter maintenant, reprendre lui-même une de ses chansons signatures, L'Opportuniste. Mais attention, il n'est pas tout seul. Il est accompagné par Nicolas Sirkis d'Indochine.

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1: Oh là là, cette chanson incroyable, L'Opportuniste de Jacques Dutronc, avec des paroles de Jacques Lanzmann et Anne Ségalène. On peut quand même dire, et c'est frappant, que c'était très très d'actualité quand c'est sorti en 1968, très très d'actualité en 1992 quand c'est redevenu un tube grâce à l'album live Dutronc au Casino, et à nouveau très très d'actualité quand on l'écoute comme ça, innocemment, un 28 avril 2026. Elle est vraiment magique, cette chanson, magique comme Monsieur Dutronc, évidemment. Évidemment, qui au départ s'en prenait aux hommes politiques qui faisaient un petit peu de récupération sur mai 68. Ah bah ça, ils ont vu deux barricades, les mecs, ils sont devenus Che Guevara. C'était un petit peu ça à l'époque. Et voilà, les circonstances de la naissance de cette chanson qui ne cesse donc de se renouveler grâce à notre belle actualité. Cette reprise avec Nicolas Sirkis figure sur un très chouette album de reprise qui s'appelle Joyeux anniversaire, Monsieur Dutronc. Évidemment, vous en parlez un 28 avril, c'était tout naturel.
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1: Elle s'appelle Yasmine, elle est belge et elle est ce soir notre coup de cœur, notre découverte avec sa chanson « Ma mère, c'est mon père ». Alors Yasmine, elle a sorti quelques chansons en 2024-2025, mais celle-là, c'est vraiment sa première grosse sortie. Surtout n'hésitez pas, comme à chaque fois que je vous présente des artistes émergents qui n'ont même pas encore un album dans les bacs, à aller la suivre sur les réseaux sociaux. Yasmine M. SC, c'est ainsi qu'elle s'appelle sur Instagram. Elle partage régulièrement des vidéos très chouettes et je trouve que c'est une artiste avec une belle sensibilité. Je vais pas vous la survendre, vous allez juste écouter et je pense que vous allez craquer. Yasmine, ma mère, c'est mon père, c'est tout nouveau. Et merci à Sarah qui est ce soir à la console de Décibel et qui m'a fait découvrir cette chanteuse Yasmine, donc, qui nous vient de Belgique.

0: Elle s'appelle Yasmine, la chanson « Ma mère, c'est mon père » et sur les réseaux sociaux, Yasmine SMC.
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0: Ah ben on termine l'émission avec quelqu'un qui est loin d'être une découverte, ça c'est sûr, mais un sacré coup de cœur. Jacques Dutronc, né le 28 avril 1943 à Paris. On l'adore en tant que chanteur. N'oublions pas qu'il est aussi auteur et compositeur. Et puis surtout, un acteur qui a été récompensé notamment au César. Voilà, Jacques Dutronc. Ben c'est un peu mon idole, hein, je dois dire. À chaque fois que je l'ai vu sur scène, c'était un truc de fou. Et il me semble que c'est aussi le premier concert de toute ma vie, le concert de Jacques Dutronc. Et c'est mon papa qui m'avait emmené applaudir Jacques Dutronc au tout début des années 90. Et en échange, il était venu avec moi voir MC Solar. Vous voyez, déjà à l'époque, on mélangeait les styles sans complexe dans la famille Mazoyer. Alors je sais pas pour vous, quel est votre souvenir avec Jacques Dutronc? Est-ce que c'est les vieilles canailles avec Eddie Mitchell et Johnny Hallyday? Est-ce que c'est sa grande histoire d'amour avec Françoise Hardy? Est-ce que vous adorez leur fils, Thomas Dutronc? Est-ce que vous chantez sous la douche, il est 5h Paris s'éveille, les Playboys, les Cactus ou encore J'aime les filles. Ce soir, j'avais envie qu'on écoute une chanson qui s'appelle Fais pas ci, fais pas ça et qui, selon moi, mais je pense que je suis pas la seule, vous allez me dire, est la meilleure intro de batterie de tous les temps. Alors on monte le son et bon anniversaire, Monsieur Dutronc.

0: meilleure chanson de Dutronc pour décomplexer les enfants qui font des bêtises, fais pas ci, fais pas ça, que j'ai confondu avec On nous cache tout, on nous dit rien. Ça, c'est la meilleure intro de batterie. Et c'est là-dessus qu'on va se dire au revoir, et les amis, et bon anniversaire à Monsieur Dutronc. Merci à l'équipe de l'émission qui était là avec moi ce soir dans Décibel. Mathilde Mallet, Sarah Bécard, Elodie Bianca Maria, Laura Carvalho et Franck Moilier. À demain avec notre invité Monroe.
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3: Bonjour la France, j'espère que tu vas bien. On est mardi, c'est Ravioli. Toute la semaine, nos candidats vont s'affronter. J'ai plein de trucs à vous dire. Comment ça va, Éric Bastien ?
4: Bon, écoutez, moi, ça va forcément parce que je suis à vos côtés. Je vous trouve belle.
3: Oui, allez, ça là. Magnifique. Ok, allez, alors aujourd'hui,
4: ensoleillé.
3: Je vous rappelle. Tais-toi.
4: Bah,
3: j'ai plein de
4: fête.
3: Trucs à dire. Oui, c'est ma fête. Alors, on a plein de trucs à dire. Déjà, vendredi, le premier prix, c'est quoi ? C'est 3 jours, 2 nuits pour 4 personnes à la découverte de l'île Tatiou.
4: Ah, vous le dites bien.
3: Oh là là, bien sûr. Alors, vous partirez 3 jours, 2 nuits. Vous dormirez dans les maisons de Tatiou. Vous allez aller là-bas en bateau. Amphibie.
4: Quelle diction magnifique.
3: Amphibie. Vous allez visiter le musée maritime et vous irez en vieux gréement à bord de l'Ami Pierre. Et pour profiter pleinement de ce séjour, vous aurez 100 euros de carburant. Si vous ne gagnez pas ça, bien sûr, vous gagnez la machine.
4: Malongo, bien sûr, Valérie, aujourd'hui c'est votre fête. Alors j'ai décidé d'être gentil avec vous jusqu'à 13h. Oui, rappelons que nous sommes le 28 avril, déjà. Et le 28 avril, c'est un jour de fête nationale, puisque c'est aujourd'hui la Saint-Valérie. Alors, quand c'est la Saint-Valérie, on fait la fête.
3: Bien sûr.
4: Et une fête organisée par Joe Malongo, bien sûr. Il y aura du champobi, il y aura du café. Et alors, il y a une deuxième partie de soirée pour la Saint-Valérie, c'est ça.
3: Oh my god, alors ça sera sans moi, les gars, j'ai horreur de la technique.
4: Bonne fête, Valérie.
3: Et merci, mon petit chou. À mon âge, il y a plus que ma vieille tati Nicole qui me souhaite ma fête. Ah là là là là, c'est ça, la vie. 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
4: Merci d'avoir suivi cette émission. Il est 13h. Wendy Bouchard pour ma France.
3: Eh bien, avant de retrouver ma petite Wendy Chou, on va accueillir Christophe et Catherine, nos deux candidats du jour.
4: Je me permets que vous avez fait une super présentation.
3: Oui, d'accord. Madame. Alors, comment ça va, les amis ?
5: Ça va bien, merci.
3: Bon, super.
4: Dit bonne fête.
5: Catherine, oui, ça va bien. Bonne fête. Oui.
3: Wow. Merci, mes amis. C'est tellement naturel tout ça. Alors, Christophe. C'est quand la Sainte Catherine ? Ah, bah, c'est les Catherinettes, c'est en novembre, ça.
4: 25, non ?
5: Ouais, mais j'en ai 3 dans l'année, moi.
3: Ah ouais ?
5: Ah ouais. 25 novembre, j'en ai au mois de là, d'avril, demain, je crois.
3: Dis donc, les Catherines, ça va, tranquille, les filles. Alors que moi, Valérie, il y a 15 jours. Et toi, Christophe, c'est quand la Saint-Christophe ?
6: C'est au mois d'août.
3: Ah ouais, donc.
6: C'est le 21 août.
3: Ah, voilà, quand il n'y a plus personne, quand c'est les vacances, mon Dieu. Alors, Christophe, tu as 53 ans, tu habites la Courneuve.
6: Oui, c'est ça.
3: Tu vis en concubinage avec ton amoureux qui s'appelle Frédéric.
6: Oui, c'est ça.
3: Jusqu'ici, j'ai tout bon.
6: Oui.
3: Alors, tu as un chien qui s'appelle Lolita, c'est quoi le modèle du chien ?
6: C'est un Staffy.
3: Oh là là là là ! De quelle couleur il est, ce Staffy mignon ?
6: Marron.
3: Oh là là, j'adore les Staffy, c'est trop mignon. Et tu as, attention, 2 chats qui s'appellent comment ?
6: Frimousse et Blandine.
3: Oh, on adore les gens qui aiment les animaux. Alors, ça c'est bien. Alors attention, parce que là on va parler sérieusement. Tu es à la recherche d'un emploi dans la restauration. Qu'est-ce que tu aimerais faire exactement dans la restauration ?
6: Servir les gens parce que j'ai un très bon contact avec les personnes et puis j'adore faire ça.
3: Ah bah écoute, alors...
6: Je sais prendre les commandes aussi. Hein,
3: ah bah heureusement.
6: Ah oui, oui.
3: Bah, parce qu'avant, tu livrais des... et tu cuisinais des repas pour les personnes oui. âgées. Donc,
6: oui, voilà, c'est ça.
3: Depuis toujours, tu veux être dans la restauration, en fait.
6: Oui, oui.
3: Bon. Eh bien, 0810 055 056, si vous avez un emploi pour mon Christophe qui habite à La Courneuve, n'hésitez pas à nous appeler. Alors, nous aurons le temps de te rencontrer et de découvrir qui tu es. Mais là, nous allons tout de suite marquer le premier point. Tiens, je te mets un petit extrait de film.
7: Mais dites donc, oh ben vous ne croyez tout de même pas que je vais vous trimballer sur mon dos?
8: Allons, ne perdons pas de temps à bavarder. Allez, allez, allez, alors,
7: ça fait trois fois que vous me faites ça. Mes souliers, mon vélo...
3: Mes souliers, mon vélo, ouais. De Funès, Bourvil, et c'est le film La Grande Vadrouille. Alors, il paraît que ça a été un échec au cinéma, et que c'est ensuite devenu culte grâce à la télévision. Est-ce que c'est vrai ou faux? Top chrono, 5 secondes. Ouais. Tu dis quoi?
7: Faux.
3: Tu dis faux. Faux? Eh ben, t'as bien raison. C'est complètement faux. Ça, à sa sortie en 66, le film a fait 17 millions de spectateurs. Ça a été le plus grand succès du cinéma pendant plus de 30 ans, le cinéma français. Et le film qui va le battre, c'est Intouchable. Il y a eu d'autres trucs avant, mais français, c'est le plus grand succès pendant 30 ans. Bravo, premier point.
4: Et puis, bien, oui, bienvenue chez les Ch'tis aussi, ouais, c'est vrai, 20 millions. Bon, Catherine, bienvenue. Oui. Catherine, ici Normandie. Rappelons, Catherine, qu'aujourd'hui, c'est la Saint... C'est la Saint...
9: Valérie.
4: Oh, on n'en fait jamais assez.
3: Quelle faille aussi. Oh,
4: c'est la patronne, hein. Moi j'essaye de gratter des trucs.
3: Ah, hein. Tu parles la patronne de quoi? La patronne de mes pieds, ouais.
4: Ben, j'aime vos pieds. Catherine avec ici Normandie qui a le bel âge, puisque elle a quasiment l'âge de Valérie. Ouais.
3: Bah évidemment.
4: Presque.
9: Oh, ouais, ouais, un
4: ça.
9: Peu plus.
4: Oh, touche bon, le chouïa.
9: Ouais, tu habites un chouïa.
4: Évreux, c'est dans l'heure. Qui partage ta vie, oui. Catherine?
9: Patrick.
4: Ok.
9: Patoche pour les copains.
4: Patoche. Ok. Vous avez des enfants, vous avez une grande famille?
9: Oui, deux enfants, oui. Un grand garçon de 30 ans et une fille de 28 ans.
4: Ok. Maxime, voilà, et Agatha.
9: Maintenant.
4: Bah oui.
9: Voilà, Maxime et Agatha qui travaillent après de longues études.
4: Ils ont bien réussi. Qu'est-ce qu'ils font dans la vie, Catherine, tes enfants?
9: Oui, Maxime, travaille dans l'événementiel, les foires expo, et puis ma fille, chef de chantier, voilà.
4: Ça va.
3: Mais bravo, voilà. Chef de chantier.
4: Ben, bien sûr.
9: Moi qui la voyais jouer à la poupée, ben voilà, quoi.
4: Ben, elle a grandi, hein. Ben oui.
9: Oui, voilà.
4: Te voilà à la retraite depuis maintenant un an et demi, Catherine. C'est agréable la retraite depuis un an et demi, tu profites, c'est
9: oui,
4: sympa.
9: Oui, oui, pour l'instant ça va. Oui, oui, ça va. On va dire que pour l'instant j'ai l'impression d'être en vacances.
4: Bon.
9: J'ai pas encore trop. Les journées où je tourne en rond, ça va. Alors il fait beau.
4: Ben oui, profite de la vie.
9: Et la nature, voilà.
4: Tu as travaillé dans l'industrie pharmaceutique. On va découvrir davantage de choses avant 13h et notamment le fait que tu chantes. Et d'ailleurs, on t'écoutera chanter. Voici un extrait. Oui. Question à un point, on va parler des couleurs et la couleur de vêtements. La couleur de vêtements qui attire le moins la chaleur au soleil, c'est le jaune, je l'affirme. Est-ce que c'est vrai ou faux? Couleur de vêtements qui attire le moins la chaleur au soleil, c'est le jaune. Top chrono, 5 secondes.
9: Vrai.
4: Alors non, c'est faux. Et c'est le blanc. Le blanc réfléchit la majorité des rayons lumineux, contrairement au noir qui les absorbe. Désolé, pas les bonnes couleurs là.
3: Allez, c'est pas grave, on a plein de questions pour que tout le monde se rattrape. Et là, tout de suite, on va partir avec Waterloo. Abba, Abba, 1974. Et c'était la bonne époque. On bouge, on roule, à tout de suite, mes chers.

0: Mythique Abba avec Waterloo à 10h15. À 12h, pourquoi je dis 10h15 bon, il est midi 15. Oh là là. 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
2: Et ici, j'ai un message de Yvette de Béthune. Ah. Et oui, parce qu'Yvette, elle a appelé, elle m'a souhaité ma fête.
0: Oui, sympa.
2: Et elle fête, elle aussi, ses 53 ans de mariage aujourd'hui avec son mari Alain.
0: Oh, bah ça s'arrose.
2: Merci Yvette et bon anniversaire de mariage à Alain. J'adore les auditeurs qui me souhaitent ma fête. Vous êtes trop mignons, je vous aime.
0: Bah, appelez-nous, 0810 055 056, oui, vos petits messages pour Baloche.
2: La pauvre Alex qui va devenir folle. Alors, je rappelle que Christophe a un point, Catherine n'a pas de point. Christophe habite à La Courneuve avec son chéri Frédéric. Alors, il paraît que tu fais de l'équitation, de la muscu, et enfin, tu en faisais beaucoup et t'as tout arrêté. Pourquoi t'as tout arrêté?
3: Parce que ça coûtait trop cher et puis je pouvais pas... payer le sport.
2: Eh ben voilà, il faut donc que tu trouves un travail. Voilà, on va tout
3: voilà,
2: ça.
3: Exactement.
2: Voilà,
3: exact. Voilà.
2: Alors, tu adores cuisiner, il paraît que tu fais très très bien la tartiflette et plein d'autres choses.
3: Oui, oui. Alors, j'adore faire la tartiflette, les endives au jambon. J'adore faire la langue sauce piquante.
2: Ah oui.
3: Tout plein de choses, voilà.
2: Oh, pop, pop, pop, pop, dis donc. Et Frédéric, il cuisine un peu ou pas du tout?
3: Non, il n'y a que moi qui le fais.
2: Et voilà, encore un cas de lâche.
3: Il y a une chose qu'il sait faire, c'est les flans.
2: Bah, c'est pas mal. Et moi, j'aime bien les flans. Un vrai bon flan, c'est pas mal. Hein. Bon, donc, en fait,
3: voilà.
2: Ouais, il se laisse...
0: que ça tienne, quoi.
2: Oui, il se laisse chouchouter, quoi, Frédéric. Voilà.
3: Ouais, exactement.
2: Et voilà. Bravo, Frédéric. Hein. Bravo. Hein. Alors, tu adores la musique, tu adores danser et tu adores surtout ça.
0: Ah, zouk.
3: Ah, oui, zouk. J'adore ça, ouais. Exactement.
2: Et alors, tu danses le zouk dans les fêtes ou tu as un cours de zouk ou tu danses juste chez tes potes?
3: Non. Dans les fêtes, j'ai des amis qui sont guadeloupéens et ils adorent le zouk. Et puis, bah, moi, je kiffe.
2: Eh ben voilà, le zouk.
3: Je kiffe.
2: Et alors, t'adores non seulement chanter et danser le zouk, mais tu chantes dans les karaokés.
3: Oui, exactement.
2: Et voilà. Alors, c'est quoi là? C'est quoi ton titre emblématique quand tu prends le micro au karaoké?
3: Alors, je chante une chanson de Jérôme qui et tu danses avec lui. Jean-Luc Lahaye, Femme que j'aime. Et puis Décibel aussi, j'adore, de Jean-Luc Lahaye.
2: Et tu danses avec lui.
0: On l'a en plus.
4: Avec lui.
0: Ah, oh, c'est beau ça.
4: La sur son épaule.
2: Oh là là là. Alors, on va essayer de marquer un deuxième point, mon petit cri-cri. Écoute bien, il y a une chanson. Tiens, hop.
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2: Alors, je vais te parler de desserts. Écoute bien. Le dessert le plus cher du monde coûte 5 000 $. Est-ce que c'est vrai ou faux? Top chrono, 5 secondes. Vite.
0: Aïe, aïe.
2: Faux, très bien, ça fait 2. Oui, parce que le plus cher du monde, il coûte 25 000 $. C'est le frozen chocolate. Il y a 28 chocolats ultra rares dedans, de l'or comestible et une cuillère en or avec des diamants, bien sûr, que le client conserve. Bravo, 2 points.
0: Catherine, attention, hein, on a 5 secondes pour répondre. Faut pas prendre trop de temps. Oui. Catherine, avec ici Normandie, qui a des enfants qui ont bien réussi, Maxime et Agatha, qui est à la retraite. Et alors, on a écouté notre ami qui fait du karaoké, mais alors toi aussi, le chant, c'est quelque chose qui te passionne. Raconte-moi, tu t'es inscrite à une chorale.
3: Oui. Donc, je vous ai lancé, là, en retraite. J'ai dit, allez, je veux faire ma passion depuis toute petite.
0: Ouais.
3: Je rêvais d'être chanteuse.
0: D'accord.
3: Et du coup, j'ai rejoint une chorale d'une trentaine de personnes et ça se passe très bien. Voilà. Alors, on chante une fois par semaine. Il y a des petits spectacles de temps en temps.
0: Et oui, alors, on va les annoncer, ces spectacles, parce qu'il y en a un au mois de juin, si je ne dis pas de bêtises. C'est le combien? Ah oui?
3: Oui, le 6 juin.
0: Le 6 juin, c'est où? C'est où? À quel endroit? À Évreux?
3: Oui, non, c'est dans un petit village à Ciré.
0: Et bien, c'est bien de l'annoncer. Et puis, vous serez aussi en novembre. Alors, c'est pareil, c'est à Ciré ou c'est ailleurs, en novembre?
3: Ce sera à Ciré également. Ah, mais aussi. Ce sera les 30 ans de la chorale.
0: Les 30 ans de la chorale.
3: Ouais.
0: Alors, tu me vois venir. Le thème de cette année, c'est les prénoms. Ils chantent les prénoms, par exemple, Nathalie, Beko, celui-ci aussi. Jimmy, qu'est-ce que tu me chanterais comme ça en quelques secondes pour le plaisir?
3: Peut-être Jim.
0: Vas-y.
3: Alain Souchon.
0: Allez, bah vas-y. Allez.
3: Ouais, bon, on est 30 hein, d'habitude.
0: Non, mais bon, comme ça, pour
3: je,
0: le
3: je
0: fun.
3: Je précise.
0: Allez.
3: Allez, on y va. 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
3: Attention, Jimmy tourne en rond.
0: Bravo, bravo. Génial, Catherine, quel courage.
3: Merci, bah, je pensais que vous alliez prendre avec moi.
2: Ah oh, bah non, on veut t'écouter.
0: C'est pas chanté, nous, hein. Enfin, si, Valérie.
2: Enfin. Mais... parle pour toi.
3: Bah si, voilà.
0: Alors Valérie a tous les talents, Valérie c'est la Saint Valérie.
2: Oui,
0: donc Valérie,
2: allez, pose ta question.
0: Oh Catherine, tu as bien chanté, j'ai adoré. On y va. Merci. Voici ta question.
3: Alors.
0: Et on va parler de Skippy.
2: Oh là là, Skippy.
3: Oh oui,
2: oh, j'adorais Skippy moi.
0: Le kangourou.
3: Ah
0: oh,
3: bah oui.
0: Le kangourou, écoute bien, ne peut pas reculer. Je te pose la question, vrai ou faux? Le kangourou ne peut pas reculer. Top chrono. 5 secondes. C'est vrai. Alors, tu dis vrai? Eh bien, tu as raison. À cause de ses longues pattes et de sa grande queue, les kangourous ne peuvent pas reculer, ni même sauter en arrière. C'est la raison pour laquelle les kangourous figurent sur les armoiries de l'Australie, symbole de la nation qui va toujours de l'avant. Un point, Catherine.
2: Allez, 2 pour Christophe, 1 pour Catherine. Et là, vous écoutez ici. Et on va écouter Patrick Fiori et Florent Pagny. J'y vais. À tout de suite.

0: compagnie et Patrick Fiori avec ce titre J'y vais. Bien sûr qu'on y va, la soirée Malongo, en l'hommage de Valérie Damido. Bonne fête Valérie Damido et bienvenue ce soir sur Ici. Fête à Valérie, on est chou.
1: Eh ouais, il y a même Lydie du Cotentin qui vient d'appeler, qui a joué avec nous, qui pour me souhaiter ma fête, pour me dire qu'il y avait une vache qui était née ce matin. J'espère qu'elle va s'appeler Valérie, hein. Allez, on reprend tout de suite avec Christophe et Catherine.
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0: On va faire ça, la série Que sont-ils devenus ?
1: Voilà, exactement. Alors, Christophe, qui a 53 ans, qui est en concubinage avec son chéri Frédéric, qui recherche un emploi dans la restauration et qui est totalement fan de Frédéric François.
3: Oulala. Ah oui.
1: Tu adorerais déjeuner avec lui et surtout, tu connais toutes ses chansons par cœur.
3: Oui.
1: Alors, on va chanter une petite chanson. Oh!

0: l'italienne.
1: Et voilà, je t'aime à l'italienne.
2: Fredo.
1: Fredo. Et comme par hasard, ton chéri s'appelle Frédéric. Tiens, tiens, tiens.
0: Eh oui.
1: Alors, écoute bien, là, c'est le moment du quiz musical. Il y a, on va écouter deux artistes qui s'enchaînent. Il n'y a pas de coupure entre les deux artistes. Et il faut que tu me retrouves ces deux artistes. Je peux juste te dire qu'ils ont fait l'Eurovision.
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1: Allez, on écoute tout de suite les deux artistes. Comme...

0: alors, qui sont ces deux artistes qui chantent? Top chrono, 10 secondes.
1: Marie Myriam et Patrick Fury.
0: Pop, pop, pop, pop, pop, pop, pop, la, la.
2: Olé.
0: Oui, Marie Myriam, l'oiseau et l'enfant.
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0: Maman, Chica. Et oui, Patrick Fiori, Marie Myriam. Eh bien, grâce à ces deux artistes, Christophe, te voilà en tête avec 4 points.
2: Et Mama Corsica représentait bien la France, c'était en 1993. Et depuis, on n'a toujours pas gagné, hein, depuis L'Oiseau et l'Enfant. Hein.
0: Et
2: 77
0: bah non,
2: quand même. Hein.
0: Bah oui, bah écoutez.
2: Toujours pas. Hein. Monroe cette année, il me semble, pour représenter la France.
0: Eh ben, on va voir.
2: Bon, Catherine, la situation est pas trop mal.
4: Ouais. Mmh. Enfin, oui, bon. Mais bon, il est fort, il est
2: oui,
4: fort.
2: Oui, oui, il est fort, il est fort. Mais toi, tu es fort en lasagne. Ah oui, les
4: ah,
2: lasagnes.
4: Oui.
2: Pareil que c'est un de tes plats maison que tu réussis à merveille.
4: Oui, entre autres, oui, voilà. Et après, il y a des petites tagines aussi.
0: Mmh. Oh.
4: Mmh. Et puis, après, plutôt sucré, les tiramisu.
2: Oh là là.
4: Les
2: cannés,
4: les gâteaux aussi, oui,
2: oh,
4: ça me vient.
2: Les fondants au chocolat.
4: Oh, les fondants au chocolat.
2: Non, oui. On va jouer. Non, non, ça suffit, Catherine, je n'en peux
4: plus. Oui, voilà, c'est pas la bonne heure. Là,
2: non,
0: non, non, c'est pas
2: non,
0: la bonne heure.
2: Non, non, non. Voici ton quiz avec deux extraits mixés, deux artistes à identifier.

0: Allez, top chrono, qui chante? Qui as-tu reconnu?
1: Alors, oui, comme un avion sans aile, c'est Charlélie Couture.
0: Ok.
1: Et puis Julien Clerc, avec Lily, vous l'avez dansé.
0: Eh ben bravo ma chérie, c'est ça.
2: Ouais, oui.
0: Comme un avion sans aile, bien sûr. Et Julien Clerc, 2 points, ça te fait 3, Catherine.
2: Alors, 4 pour Christophe, 3 pour Catherine, c'est magnifique.

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2: Je rappelle que toute la semaine, les candidats s'affrontent pour aller en finale. Premier prix, 3 jours, 2 nuits pour 4 personnes à la découverte de l'île Tatiou. Vous dormirez aux maisons de Tatiou. Vous irez en bateau amphibie. Vous visiterez le musée de la marine. Vous irez à bord de l'Ami Pierre, un vieux gréement. Et vous aurez 100 euros de carburant pour aller là-bas. Et si vous ne gagnez pas ce premier prix, vous gagnez la machine à café expresso, 32 dosettes, 6 verres en verre. Attention, jingle.
3: Quelle excellence, quel débit.
2: Alors, qu'est-ce qui se passe? Il paraît qu'il y a Lydie qui appelle.
3: Alors, qui est Lydie?
4: Oui.
2: Alors, comment ça va? Merci, ma chérie, d'appeler. Alors, cette petite vache, elle va s'appeler Valérie.
3: Enfin, qu'on rappelle qu'elle était avec nous il y a quelques jours.
4: Oui. Elle est très contente de vous la faire voir, oui.
2: Elle est née ce matin, elle va très bien,
4: et la maman aussi.
2: Oh là là, je suis contente, j'ai une vache à mon prénom. Bah alors là, écoute, tu sais quoi? Lydie, tu ne pouvais pas me faire plus plaisir. Merci, ma Lydie.
3: Je me souviens que c'était ma candidate et qu'elle avait gagné.
2: Oui, mais c'est à moi qu'elle souhaite la fête, et c'est moi qui ai la vache à mon nom.
3: C'est normal.
2: Merci, ma petite Lydie, d'avoir appelé. Je t'embrasse très fort. Embrasse Valérie. Embrasse Valérie pour moi. Oh là là, j'ai une vache à mon nom, c'est magnifique.
3: Si tout le monde nous rappelle, là, on est mal. Hein.
2: Alors, Christophe et Catherine. Christophe à 4, Catherine à 3 et Christophe. Ah là là là là là là, Christophe, il est un petit peu notre Pierre Richard de la semaine. Oui, bah oui. Et il se trompe souvent d'étage. Ça t'arrive de sonner chez d'autres gens. Et que même tu rentres dans l'appart, tu... Hein? C'est-à-dire?
5: Exactement.
2: Tu sonnes et tu rentres, toi. Mais je sais pas si c'est ce qui a marqué sur ma petite fiche de maître Coupez.
5: Oui, c'est ça.
2: Mais alors, quand tu sonnes et que tu rentres, tu te rends pas compte que quand le monsieur il t'a ouvert, c'est pas le bon copain que tu viens voir?
5: Bah non.
2: Et alors, qu'est-ce que tu fais? Tu rentres et tu dis, je boirais bien un petit café. Comment ça se passe?
5: Presque.
2: Mais il a dû être content, le monsieur, que t'es rentré chez lui.
5: Et oui.
2: Il a pas appelé la police quand même, t'es sorti tout seul, tu t'es rendu compte de ta bêtise.
5: Oui.
2: Alors c'est pas que ça, hein. Il lui arrive tout le temps des aventures. Par exemple, quand il fait sauter des crêpes, c'est rare qu'elles tombent dans la poêle, hein. Elles vont au plafond, par terre.
5: Voilà, exactement.
3: Ils arrivent chez le voisin.
2: Pas si bien dire, parce qu'elles sautent par la fenêtre.
3: C'est pour ça qu'il va les récupérer, en fait.
2: Et surtout, elles vont même sur la tête de ce pauvre chien, dis donc. Pauvre Staffy avec une tête de crêpe. Ça te fait rire, pauvre Staffy, comme il doit être content, tiens. Alors, c'est pas grave, tu les manges quand même, il y en a qui arrivent dans la poêle.
5: Oui.
2: Tu sais quoi, c'est déjà pas mal. Voilà. Alors, écoute, j'espère que tu vas marquer 3 points de plus. C'est la question à choix multiple. Je te pose la question, je te propose des réponses. Évidemment, à mon top chrono, tu as 10 secondes pour me donner ton choix. Tiens, un petit
6: texte. Fais pas ça.
2: Alors, Jacques Dutronc. Aujourd'hui, mardi 28 avril, ce n'est pas que la Saint-Valérie.
3: Oui, mais quand même.
2: C'est l'anniversaire de notre ami Jacques Dutronc. Alors, joyeux anniversaire, Jacques Dutronc, on t'embrasse. Et est-ce que tu sais, Christophe, dans quel groupe a débuté Jacques Dutronc dans les années 60? Écoute bien. Les Chaussettes Noires, El Toro et les Cyclones, les Chats Sauvages, les Bastiano.
3: Oui.
2: Alors, dans quoi il a débuté dans les années 60? Les Chaussettes Noires, El Toro et les Cyclones, les Chats Sauvages, El Bastiano. Top chrono, 10 secondes.
5: Les taureaux et les cyclones.
2: Les taureaux et les cyclones. Oui. Il a fait ses débuts comme guitariste dans ce groupe au début des années 60. Bon, le groupe a sorti des titres et ensuite, il est parti solo. Il a explosé avec Et moi.
5: Ah oui.
2: Voilà, toc-toc.
3: Ah, les Chaussettes Noires, c'était Eddie Mitchell.
2: Puis Dick Rivers, c'était les Chats Sauvages. Bref, allez, ça fait 7 points pour Christophe.
3: Oh là là, attention Catherine. Catherine, est-ce que tu as envie de chanter pour t'encourager toi-même? Ou on en reste là? Oui, ah c'est vrai, tu veux chanter quelque chose?
2: Bah oui.
3: Allez,
4: non,
3: vas-y.
4: Non, pardon, je vais compter.
3: Pardon, parce que nous on chante à tout moment.
4: Ça suffit, vous allez depuis midi, on arrête pas. En moins,
3: en fait. Pas du tout. Catherine, toi tu fais partie, t'es à la retraite, on l'a dit, il y a un an et demi, et t'as décidé de profiter de la vie. On ne peut que t'encourager. Avec Patrick, vous avez acheté un camping-car.
7: Je suis peinard.
4: Oui.
3: Oh, raconte-nous. raconte un peu l'aventure avec le camping-car.
0: Oui, bah du coup, on aime bien partir dès qu'il y a un petit rayon de soleil, il fait beau, allez hop, on n'est pas loin de la côte. Soit on va sur la côte normande, ouais, ou la Bretagne un petit peu plus loin. Et on a été même jusqu'en Hollande, là. On a été voir les tulipes, les moulins, c'était magnifique en mars.
3: C'est la liberté, quoi. Le camping-car, c'est super. Voilà. On se pose un peu où on peut.
0: Et donc, le chien, elle est heureuse comme tout. Elle est au milieu entre papa et maman. Et voilà.
3: Oui, parce que j'ai pas dit que tu avais un chien. Comment s'appelle ton chien, d'ailleurs? Comment s'appelle-t-il?
0: Oui, c'est Tonka.
3: Tonka, d'accord.
0: Une fille, oui.
3: D'accord, petite fille.
0: Un berger australien.
3: Ouais. Ah oui, ok, y a du monde à la maison. Tu as fait beaucoup de voyages, ouais. Tu as été en Asie, tu as été en Thaïlande, au Sri Lanka, au Vietnam, en Bulgarie, en Espagne, en Hollande, tu l'as dit. Oui. Mais alors là, tu rêves de Cuba. Oui. Pourquoi, hein?
0: Oui, c'est les maisons colorées, la musique, les cigares,
2: le soleil.
3: Ben oui, Tahiti soleil, aussi, t'aimerais bien. J'ai vu Tahiti, tous les pays d'Amérique latine également, ouais. Tout ça te donne envie. Mais ouais, non, c'est un peu compliqué. Dire, ouais. En camping-car, c'est compliqué quand même. Cuba. Enfin, si, on peut y aller.
0: Là, ce serait sans camping-car.
3: Ouais. qu'est-ce que j'apprends? On a fait de la radio?
0: Oui, dans les années 80, les radios libres.
3: C'est génial, comment elle s'appelait cette radio? Elle existe toujours?
0: Je pense pas, non, parce que c'était des radios libres FM, Cristal, ça existe toujours, mais c'était pas je pense que c'est pas la même.
3: Radio Cristal qui est à Évreux. Et tu faisais ça avec une copine? Vous faisiez quoi comme émission, tu te souviens?
0: Non, je me souviens plus de l'émission, mais c'était l'après-midi et on passait des disques à l'époque.
3: Oh, c'est cool tout ça. t'es à l'aise alors à la radio. Écoute, nous allons tenter de te faire marquer. Eh ben, c'est 3 points là pour cette question. Tu connais la question à 3 points. Il y a plusieurs propositions de réponse. Tu réfléchis correctement et puis tu me donnes la bonne. Ça serait bien, hein?
0: D'accord.
3: Tu reviendras au score presque. Catherine, voici un extrait. Les seuls témoins. Mirabel, et c'est signé MC Solar. Quelle ville de Lorraine organise la célèbre fête de la Mirabel? Est-ce qu'il s'agit de Nancy, de Metz, Épinal, d'Amido City, celui où il fait bon vivre, bien sûr. Top chrono, 10 secondes. Nancy, Metz, Épinal, d'Amido City pour la Mirabel. Fête de la Mirabel. Allez, vite. Alors attention, je t'ai bien dit sur le gong, quoi qu'il en soit, c'est pas Nancy. Non, c'est Metz. Chaque été, Metz célèbre la Mirabel. Il y a des défilés, des concerts, élection de la reine. C'est né après la guerre, c'est tout un symbole pour la ville et la Lorraine. On les salue, les Lorrains et les Lorraines. Désolé Catherine, pas de points.
2: Alors ça fait 7 pour Christophe, 3 pour Catherine. Et là maintenant, tu peux préparer le café noir.
3: Le café Malongo.
2: Tes nuits blanches et même ton mouchoir. Monsieur Eddy, Mitchell, vous écoutez ici, on vous aime, à tout de suite.

0: hommage à Joe Malongo, la légende. Tu peux préparer le café noir, un café Malongo, Elie Mitchell. Café Malongo qui t'a gagné. 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
1: Voilà, jungle.
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1: Et ici, nous sommes toujours avec Christophe, qui a 7, Catherine, qui a 3. Ah, on avait parlé un petit peu du côté Pierre-Richard de mon Christophe. Mais il y a d'autres trucs à faire encore, mon Pierre-Richard. Oh, j'adore. Alors, il paraît qu'à la Foire du Trône, on fait un manège. À un moment donné, on se retrouve avec la tête en bas. Et qu'est-ce qui se passe?
3: Moi, j'avais des préservatifs dans ma poche et ils sont tombés de ma poche.
1: Ils sont tombés sur la tête à quelqu'un ou comment ça se passe?
3: Mais non, ils sont tombés par terre et quand je suis descendue, il y a... La personne, elle a dit, c'est à qui ça? J'ai dit, c'est à moi.
1: Et voilà, c'est à qui les 750 préservatifs qui sont tombés de la poche? Non, c'est bien. De toute façon, sortez couverts. On le sait, hein, c'est Christophe de Chavannes nous l'a assez répété. Alors, c'est pas tout. Hop, hop, hop, hop, hop. Alors, Christophe, il n'a pas son permis. Et son frère, apparemment pas non plus, hein, parce que Christophe, il avait une voiture sans permis. Voilà. Donc, au moment de prendre de l'essence, c'est Christophe qui reprend le volant. Il accélère trop fort et qu'est-ce qui s'est passé?
3: J'ai foncé dans le mur et puis la voiture a été abîmée.
1: Oh bah,
0: ça fait rire.
1: Oh bah, il est mort de rire, hein, Christophe, il est content, lui. Il lui arrive que des
3: choses. J'avais le pied trop lourd, hein, pas.
1: Ah bah oui, donc t'as défoncé la voiture de ton frère, en fait, hein, c'est ça?
3: Oui, oui.
1: T'as repassé ton permis ou pas?
3: Et puis il l'a pas fait réparer.
1: Ah bah écoute, c'est super. Du coup, tu roules avec une voiture abîmée ou comment ça se passe?
3: Bah, il devait la réparer et puis la voiture elle restait comme ça.
0: Non mais sa vie est un film.
1: Eh bah écoute, oui, bah, c'est mon petit Pierre Richard à moi, c'est comme ça. Alors écoute bien mon Pierre Richard, t'as 7 points, là je vais te permettre d'en marquer 5 de plus si tu réponds convenablement à la question suivante. Écoute bien. Quelle série télé suit les aventures d'un serial killer qui ne tue que des criminels? Quelle série télé suit les aventures d'un serial killer qui ne tue que les vilains? Top chrono, 10 secondes.
3: Dexter.
1: Bam bam bam bam. C'est Dexter hein, qui est revenu là pour une dernière saison. Meilleur générique télé depuis. Enfin, c'est vraiment exceptionnel. On adore Dexter. Et effectivement, il ne tue que les méchants. Bravo, tu as 12. C'est un sans faute.
0: Elle vient de le dire, hein, Catherine. C'est un sans faute là pour Christophe. Hein.
4: Oui, dis donc, qu'est-ce
1: qu'il
4: est fort.
1: Vas-y, ma catoche, perds pas espoir.
0: Oui, n'oublie pas, il y a le bingo qui arrive juste avant 13h et tu peux encore l'emporter et être avec nous vendredi. Alors, quelques petits mots encore sur toi, pour ceux qui prennent l'émission en route. Hein, tu viens de Évreux, dans l'Eure, tu écoutes ici Normandie, on l'a dit, deux beaux enfants, tu fais de la chorale, tu chantes, t'as un joli camping-car. Voilà, t'es un peu impatiente, j'ai découvert comme défaut. Oui, ça peut arriver, ça.
4: Oui. Bah oui, comme là, je me dis mince, ces questions, je connais ses réponses,
0: oui, Christophe, oui. Mince. Ah, ça va, ouais. T'inquiète, ça va bien se passer. Si t'étais animal, qu'est-ce que tu serais?
4: Un écureuil.
0: Oui, c'est vrai que c'est beau les écureuils. Pourquoi?
4: Bah parce... oui, c'est mignon.
0: Bah oui.
4: Bah non, je trouve que c'est mignon, c'est beau. Bah c'est dans son arme, ça embête personne.
0: C'est vrai, c'est libre, t'as raison. Est-ce que tu portes le bracelet que ta fille t'a offert aujourd'hui?
4: Oui, toujours.
0: Ah, tu m'as inquiété.
4: Pas, ouais.
0: Non, parce que c'est ton porte-bonheur. Ouais. Ah oui, non, moi j'ai besoin du porte-bonheur là pour l'emporter.
4: Bon, ben,
0: On a parlé des lasagnes. Dis donc, si tu partageais des lasagnes à midi, ce serait avec ce monsieur. J'ai le cœur grenadier. Ah oui.
4: Ah oui, je fonds quand je l'entends.
0: Ah, je fonds. Pourquoi? Pourquoi? C'est quoi? C'est la voix?
4: Sa voix, sa mélodie, oui, voilà, en fait, toutes ces chansons, je craque.
0: Ouais, je comprends. Craque. En même temps, c'est pour Patrick que tu as craqué. Parlons de cette belle rencontre avec Patoche, comme tu l'as appelé tout à l'heure. Vous êtes rencontrés par le biais d'un copain, un ami?
4: Oui, c'est ça, en fait, un ami commun. Et puis, en fait, on s'est vus, on s'est revus, comme dit la chanson, et puis, on ne sait plus.

0: j'en voudrais un. Je regarde. Mais oui, j'aimerais bien m'en acheter.
1: C'est chiant, je pense. Non,
2: alors, ça dépend, mais de toute façon, c'est notre génération.
1: T'en as pas un, toi?
2: Mais j'en ai pas un. J'ai juste une tête de flipper que j'ai transformée en lampe.
1: Ah, oui.
2: Mais,
0: ouais.
1: Je sais pas combien ça coûte un flipper, quoi.
2: Ouais, ça peut coûter 2000 balles. Il y en a à 1000 balles, oui. Mais bon.
1: Dans des brocantes ou...
0: Oui, voilà.
2: Non, il y a des mecs qui les vendent et c'est magnifique. Spécialiste,
1: quoi. Bah, je te souhaite de pouvoir t'offrir ça. Allez, Catherine, jouons à présent. Ça vaut 5 points. Petit extrait. C'est du tango. Quel pays, et c'est la question pour 5 points, question cash, quel pays est à l'origine du tango? Top chrono, 10 secondes.
0: D'accord.
1: Tango vient d'où?
0: Alors, je vais dire de Buenos Aires.
1: De l'Argentine,
0: oui.
1: C'est l'Argentine, bien sûr, d'accord. Oui, l'Argentine, le tango qui est né à la fin du 19e siècle dans les quartiers populaires de Buenos Aires.
2: Eh bien, sur ces petites 5 points de plus, Catherine a 8 et Christophe a 12.
1: Mais c'est pas gagné, d'accord.
2: C'est pas gagné, mais c'est sur la bonne voie. Allez, nous allons tout de suite écouter Hoplite, Taylor Swift. Vous écoutez ici et vous allez danser avec Taylor Swift. À tout de suite, mes chéris.

0: Purple Lights.
1: Taylor Swift.
0: Taylor Swift.
1: Taylor Swift.
0: Taylor Swift.
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0: Nous sommes au taquet avec Christophe qui a fait un sans faute avec 12, Catherine qui a 8. Alors, on n'a pas tout raconté sur notre petite cri-cri. On n'a pas rentré. Tu as rencontré Frédéric dans un bar, c'était il y a combien de temps ?
3: 9 ans.
0: Oh bah dis donc, il y a eu un gros blanc. Tu t'essayais de compter sur tes doigts ou comment ça se passe ?
3: Non.
0: Alors comment ça s'est passé ? Le coup de foudre, comment ça s'est passé ? Je veux tout savoir.
3: Ah oui, alors, un soir, je suis allée dans un bar boire.

0: verre et puis j'ai rencontré ce monsieur et puis notre bouche se sont croisées et voilà.
1: Oh là là là là là là là là. Et alors vous êtes plus jamais quitté?
0: Exactement.
2: C'est pour quand le mariage?
0: Alors l'année prochaine.
1: Ah voilà, j'aime ça, c'est j'aime beau. L'amour, j'aime tout ça, bravo. Ah ça c'est bien, voilà, je suis très contente. Alors écoute, tu es en tête, mais tu sais comment ça se passe, il y a le bingo qui va arriver. Il faut que tu marques le plus de points au bingo. Afin de t'encourager et pour que tu sois le gagnant bien sûr.
3: Non.
1: On verra bien, oui. Voici une petite chanson de ton idole. On s'embrasse.

0: Ah voilà, même les chansons pas connues, il les connaît. Eh oui, bah oui, bah oui, bah oui.
1: Frédéric
0: François. Alors.
1: Je suis Rital et je le reste.
0: Je suis Rital et je le reste.
1: C'est pas lui, ça.
0: C'est pas du tout Frédéric François. Hein, mais alors, pas du tout. Frédéric François, c'est
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0: Voilà.
1: Parfait.
0: Je suis Rital et je le reste.
1: C'est Claude.
0: Eh oui, Barzotti. Alors. Attention, écoute bien. À mon top chrono, tu auras 10 secondes pour me donner un maximum de choses qui donnent l'heure ou la notion du temps qui passe. Tout ce qui concerne l'heure et le temps qui passe, quelles sont ces choses et ces objets qui donnent l'heure ou qui parlent du temps qui passe ? Top chrono, 10 secondes.
3: Oh, pendule, montre, horloge, subtile.
0: Tu m'en as donné 4. Il y avait également, évidemment, le réveil, le téléphone, le clocher, la tablette, l'ordinateur, le sablier, le cadran solaire et l'astrolabe. Voilà, tu m'en as donné 4. Pas mal.
1: Catherine.
4: Oui.
1: Tu as 8, il a 12. Mais on arrive dans le bingo et vient de faire 4. Franchement, c'est prenable. Ah oui, c'est prenable. Bien. Il faut que tu fasses un peu plus, c'est-à-dire qu'il faut que tu donnes 5 bonnes réponses dans le bingo qui va arriver. Si tu fais ça, tu te sélectionnes pour vendredi. Si tu fais moins, tu le laisses revenir. Est-ce que les choses semblent claires et évidentes? Parfait.
4: Oui, oui. Je crois que les doigts de main, tout ce qui se croise,
1: tout ce que tu as.
4: Voilà.
1: Tu aimes la musique, tu aimes la variété française, t'aimes le jazz. Alors Laurent Voulzy, on en a parlé. Michel Jonas aussi, t'aimes bien. Véronique Sanson. Et ceci.
4: Ah
1: là là.
0: Ah bah là tu mets ça, tout le monde est debout. Hein.
1: Bien sûr, bah d'ailleurs on est tous debout là, regardez.
0: Ah bah oui,
1: pour la fête, pour la Saint-Valérie.
0: Fais attention, tu vas tomber.
1: Non, je vais me faire mal. Avant de jouer, je rappelle donc le 6 juin et en novembre pour fêter les 30 ans de ta chorale. Redonne-nous le nom de la ville.
4: Ciré.
1: Voilà, Ciré.
4: C'est un village très heureux.
1: Petit village. Mais non, mais c'est bien. Et en plus, tu chantes dedans, tu fais partie de cette chorale. Vas-tu chanter ou déchanter? Nous allons le savoir maintenant.
4: Non.
1: Je demande à mucho. 10 secondes pour, s'il te plaît, Catherine, me donner un maximum de choses.
0: D'objets, de trucs, de bidules.
1: C'est clair. Que l'on peut, dans lequel, pardon, on met du liquide.
0: On peut en mettre, quoi. Voilà. Ça peut contenir un liquide.
1: Dans lequel on peut mettre du liquide. Allez, top chrono, 10 secondes.
4: Fût, bouteille,
1: Alors là, tu vas t'en vouloir. Écoute bien. La bouteille, la carafe, la casserole, une marmite, un évier, on peut mettre de l'eau, la baignoire.
0: Un vase.
1: Le bol, la cuve,
4: la
1: barrique. Le binôme.
0: Ah là là.
1: Il n'y a que 3. Hein.
0: Alors.
1: Il n'y a que 3, on est d'accord.
0: Oui, il n'y a que 3.
1: Voilà.
0: Tu as compris, Christophe, que c'est toi qu'on retrouve vendredi en finale ?
3: Oui, merci.
0: Alors, tu tenteras
3: c'est
0: de gagner.
3: Génial.
0: Tu vas tenter de gagner les 3 jours et les 2 nuits pour 4 personnes à la découverte de l'île Tatiou, qui est un fleuron du patrimoine normand. Alors, tu pourras dormir aux maisons de Tatiou, tu rejoindras l'île en bateau amphibie, tu visiteras tu te promèneras à bord dans du vieux gréement, et tu pourras avoir 100 euros pour aller en Normandie. Si tu ne gagnes pas ça, tu gagnes quoi ?
1: La machine Malongo, 32 dosettes, 6 verres en verre. Elle est en acier, elle est en or, elle est en métal, elle sera à la maison. Mais c'est pas encore gagné.
0: Eh bien, écoutez, merci d'avoir joué. Merci aux auditeurs qui m'ont appelé, qui m'ont souhaité ma fête. Je vous aime vraiment d'un amour pur et sincère. Je vous embrasse tous à part un. Merci à Céline à la Réal. Merci à Sarah à la Technique. Merci à Alex au Standard. Merci à Maître Coupez. Et bienvenue à la petite vache Valérie dans le Cotentin. Merci Lydie. Merci Eric Bastien.
1: Ah oui, j'étais gentil avec vous aujourd'hui. Hein.
0: Ouais, pour une fois, ça change.
1: Oui. Bah, ça ne durait qu'aujourd'hui. Hein.
0: Allez, à demain, mes chéris. Dis donc, il n'est pas un peu l'heure d'aller se coucher ?
1: Oui, parce que là, on vient de passer un bon moment avec le best-of d'Otake. Faut quand même qu'on récupère pour tout à l'heure, là. Hein.
0: Et puis surtout, c'est l'heure que Johan Guérin nous informe.
1: Il est là, Johan Guérin ?
0: Mais oui !
1: Le grand Johan Guérin ?
0: Bien sûr !
1: Il arrive tout de suite avec ici, dès 5h.

0: Pastime Paradise avec Stevie Wonder pour donner le la à votre mardi. Bon réveil.
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0: Bonjour, ravi de vous retrouver. On espère que la nuit a été bonne. La météo sera encore capricieuse. Mais heureusement, il y a le soleil de l'équipe ici des 5h. Emeline, Saveria, Mélodie, Pierre et Audrazo. Bonjour Aude.
3: Bonjour Johan Guérin. Je vous propose qu'on écoute Christian Prudhomme, le patron du Tour. Absolument ravi d'apprendre que la jeune pépite française Paul Sexas fera bien le Tour de France dans 2 mois.
0: Et nous aussi, on est ravis justement. On en parle dans le journal. Ce matin, on parle aussi travail. Si vous démissionnez, dans quel cas pouvez-vous percevoir le chômage? Valère Correa vous répond dans 5 minutes. 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
0: Mardi 5 mai, excellent réveil avec votre radio ici. Il est 5h. On évoquait énorme engouement depuis qu'on sait que Paul Sexas participera au Tour de France cet été.
3: 19 ans seulement, et voilà la pépite du cyclisme français qui plonge dans le grand bain, le Tour de France mythique, la grande boucle. On vous dévoile ce matin la réaction du directeur du Tour, Christian Prudhomme, au micro de Ici Pays de Savoie.
4: C'est une très belle nouvelle qu'on attendait, qu'on espérait. Les résultats de Paul Sexas depuis le début de l'année ont créé un élan d'enthousiasme assez impressionnant. Sa victoire à la Flèche Wallonne, sa résistance face à Pogacar lors du Liège-Bastogne où il est terminé deuxième, les gens qui l'encourageaient en Belgique. On entendait déjà Paul. Enfin, on voit monter quelque chose, et pour moi très clairement, pour un coureur français qui va disputer le Tour de France pour la première fois, je n'ai pas vu un tel élan depuis Bernard Hinault. Certes, il n'a que 19 ans, mais c'est d'ores et déjà un champion du présent. On peut attendre de Paul Sexas le meilleur sur les routes du Tour de France. Bien évidemment, le favori du Tour de France reste incontestablement Tadej Pogacar. Bien évidemment, son premier rival, c'est le Danois Jonas Vingegaard, double vainqueur du Tour. Mais Paul Sexas est là, et il l'a dit très clairement, sans embâge. Il parle clair, Paul Sexas. Je viens pas au Tour de France pour découvrir une course. Je viens pour faire le meilleur résultat possible.
3: Je n'ai pas vu un tel élan depuis Bernard Hinault. Elle est marquante, cette petite phrase de Christian Prudhomme. Alors, qu'en pense Bernard Hinault? Il est un peu plus sceptique. Il estime que l'engouement du public risque de pousser le Français à, je cite, faire des conneries. Le Tour de France, dit-il encore, ce n'est pas les vacances.
0: Une question maintenant, est-ce qu'on risque de manquer de carburant dans les semaines qui viennent?
3: Pénurie ou pas pour les grands week-ends du mois de mai? On a posé la question à Olivier Gantois, président de l'Union française des industries pétrolières. Réponse rassurante, il estime qu'il n'y aura pas de problème d'approvisionnement, en tout cas pour le mois de mai.
5: Tant que le conflit dure, mais à la fois le blocage d'Hormuz et le conflit autour de l'Iran, on restera dans des prix à la pompe très élevé. Deuxièmement, sur l'approvisionnement, notamment des stations-service et l'approvisionnement pétrolier de la France de façon générale, nous avons, comme depuis le début du conflit, une visibilité limitée que je considère de 3 à 4 semaines. Donc pour le mois de mai, les approvisionnements aussi bien en pétrole brut pour les raffineries françaises que en produits finis pétroliers, puisqu'on importe également des produits finis, notamment du diesel et du carburant pour les avions, du carburéacteur, tous ces approvisionnements pour le mois de mai seront assurés. Au-delà de 3 à 4 semaines, je n'ai pas de visibilité. C'est en ça que la situation actuelle est extraordinaire. Ça ne veut pas dire que dans 4 semaines et un jour, on tombe en rupture. Je n'ai pas de signaux à aujourd'hui qu'on va vers une pénurie, en tout cas en France et de façon générale, pas en Europe, aussi bien sur le pétrole brut que sur les produits finis pétroliers.
3: Et pendant ce temps, le gouvernement joue la carte de la transparence. Sébastien Lecornu, le Premier ministre, s'engage à faire un point tous les 10 jours sur les surplus fiscaux générés par la hausse des prix des carburants. Il assure que le surplus va servir intégralement à financer les aides à la pompe annoncées pour les secteurs touchés et pour certains travailleurs.
0: Un animateur périscolaire est jugé aujourd'hui à Paris.
3: Accusé de harcèlement sexuel sur 9 fillettes de CM2 d'une école parisienne et même d'agression sexuelle sur 3 d'entre elles, les enfants dénoncent des attouchements sur la poitrine. Plusieurs parents ont demandé un procès à 8 clos. Nous avons pu joindre l'une des mamans restées avec nous. Son témoignage à 5h30. 3 passagers décédés, un navire suspecté d'être un foyer d'antivirus, une maladie qui peut provoquer de graves syndromes respiratoires. Le bateau de croisière MV Ondus est toujours toujours bloqués au large du Cap-Vert, placés en quarantaine. Impossible de débarquer à terre pour les 149 personnes à bord, dont 5 Français. Boris Loumagne, qui pour les accueillir dans les prochains jours? Pour l'instant, on n'a pas la réponse.
2: Le Cap-Vert a déjà dit non. Non, il n'accueillera pas les passagers du bateau de croisière et ce, malgré un risque faible de propagation de la maladie. En revanche, les Canaries n'ont pas fermé leurs portes. Les îles de Las Palmas ou celles de Tenerife sont envisagées comme portes d'entrée pour le débarquement. Mais en attendant le feu vert de l'archipel espagnol, eh bien les passagers et les membres d'équipage sont confinés dans leur cabine puisque des mesures d'isolement ont été mises en place sur le navire. Une surveillance médicale est également en cours. Des médecins ont pu monter à bord ces dernières heures, notamment pour s'occuper en priorité des deux personnes qui présentent actuellement des symptômes. Enfin, le croisiériste que nous avons joint nous confirme que les passagers ne sont pas totalement coupés du monde. Ils peuvent régulièrement contacter leurs proches par téléphone.
3: Boris Loumagne, merci. Le Gard et l'Hérault ne sont plus en alerte orange pluie inondation ce matin. Gros cumul de pluie sur la région hier, plusieurs routes inondées, coupées à la circulation. Et c'est au tour de la Mayenne et de la Sarthe de passer en vigilance orange. Ce sera à 6h ce matin. Météo France, Johan annonce de fortes pluies pour la journée.
6: Oui, avec un axe pluvieux-orageux qui stagne une grande partie de la journée, de la Bretagne sud au Pays de la Loire, au bassin parisien jusqu'aux Ardennes, contribuant donc à ces forts cumuls. Sur toute la façade est, la matinée est très nuageuse avec des pluies fréquentes ponctuées d'orages sur les Alpes. Cet après-midi, averses orages qui concernent les régions aussi à l'homme de la Côte d'Azur, à la Bourgogne, à l'Alsace-Lorraine, y compris sur un grand quart sud-ouest. Les côtes de la Manche et le pourtour du Golfe du Lion gardent plutôt un temps plus clément. Et puis à noter aussi le retour de la neige. Oui, le retour de la neige en montagne à partir de 1800 mètres sur les Pyrénées et 2400 mètres sur les Alpes. Les températures ce matin, Quimper 10 degrés, à Lille 11, à Strasbourg, Rouen, Nantes, Bordeaux et Toulouse 12, 13 à Paris, Blois et Grenoble, 15 à Marseille. Pour les maximales, on attend cet après-midi entre 15 et 19 en général sur le pays, entre 20 et 23 autour de la Méditerranée et en plaine d'Alsace, et jusqu'à 24 degrés en Corse.
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6: 5h06, on pense fort à vous qui partez au travail ce matin, qui êtes peut-être déjà sur la route. On vous accompagne de la meilleure des façons avec Daniel Balavoine, Vivre ou survivre. Bon mardi.

0: Daniel Balavoine, vivre ou survivre à 5h09.
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0: Bon, avec la météo pas terrible ce matin, Aude, je vous emmène au musée.
3: Ah, bonne idée.
0: Bah ouais, le musée en plus se renouvelle. Oubliez le silence feutré et les costumes plutôt stricts à la Fondation Bayeler en Suisse. On visite en ce moment l'expo Cézanne en bikini et en short de bain.
3: Non.
0: Les photos sont assez folles. L'idée, c'est de transformer en fait les visiteurs, vous, en œuvre vivante, en écho au célèbre baigneur du peintre, Cézanne. Alors, entre les bonnets de bain, les claquettes, on casse les codes, on s'offre un sourire complice devant l'étoile et surtout, bah, c'est gratuit pour ceux qui osent tomber la chemise et vraiment, les personnes, même certaines personnalités politiques locales, viennent habillées en maillot de bain. C'est plutôt...
3: torse nu.
0: Ouais, non, mais vraiment torse nu, c'est très drôle. Alors, si l'art peut être léger comme ici en Suisse, il sait aussi se faire grave. À Paris, le musée d'Orsay vient d'inaugurer une salle au titre poignant « À qui appartiennent ces œuvres ?». C'est une salle consacrée aux œuvres spoliées par les nazis. Hommage nécessaire donc aux familles spoliées, un véritable travail d'enquête pour que 80 ans plus tard, la justice et la mémoire retrouvent enfin leur couleur. L'art qui se déshabille d'un côté et qui se révèle aussi de l'autre. Mais en tout cas, une chose est sûre, il ne nous laisse pas indifférent. 5h11 dans l'actualité ce mardi, Aude.
3: Est-ce que vous avez eu, petit Johan, une Sophie la girafe?
0: Ah bah oui.
3: Grosse déception pour beaucoup depuis qu'on sait que Sophie est en partie made in China. Ah ouais. On tend le micro ce matin.
0: Bon, côté musique, le réveil se partage avec Supertramp. Un bulletin météo dans une chanson, c'est formidable. It's raining again, c'est le programme pour bon nombre de régions, notamment ce matin. On l'écoute, Supertramp dans 5 minutes, mais avant, par ici les économies.
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0: Bonjour Valère Coréard.
5: Bonjour Johan, bonjour Aude.
3: Bonjour.
0: Chaque jour avec vous, un bon plan pour notre pouvoir d'achat aujourd'hui. Vous vouliez nous parler d'émissions.
5: Oui, parce qu'il est possible de démissionner et de percevoir ses droits au chômage malgré tout, à condition que cela corresponde à un des 17 cas de figure prévus par France Travail. C'est vrai qu'il y a des épisodes de vie où on ne peut pas poursuivre sa mission dans une entreprise. C'est donc indirectement une rupture involontaire de notre contrat dont on parle. Vous pouvez, dans certains cas, bénéficier de vos droits au chômage quand même. C'est par exemple le cas si vous vous mariez ou que vous vous paxez, que vous changez de lieu de résidence. Dans ce cas-là, ça marche si la démission intervient dans les 2 mois après la signature du contrat de mariage ou de pax. France Travail, en fait, considère que votre démission est légitime si c'est poursuivre votre conjoint qui part travailler ailleurs en tant que salarié ou entrepreneur. Et puis, il y a plusieurs autres cas. Un mineur poursuivre ses parents, une personne victime de violences conjugales, lorsqu'un employeur ne verse plus votre salaire malgré une décision de justice.
3: Est-ce que, Valère, il faut prouver à chaque fois la situation dans laquelle on se trouve ?
5: Oui, c'est important de vérifier que vous êtes en effet en mesure de fournir certains documents. Par exemple, si c'est suite à un mariage ou un pax, suivi d'un changement de lieu de résidence, il faudra un livret de famille, un extrait ou une copie de l'acte de mariage ou l'attestation d'inscription de la déclaration au greffe du tribunal judiciaire, un justificatif de domicile de l'ancien et du nouveau lieu de résidence, comme une facture ou encore un bail. Alors vous avez toutes les informations qui sont détaillées sur le site de France Travail pour vérifier si vous êtes ou non concerné et les documents à fournir. Est-ce que vous connaissiez ces règles? Vous en avez peut-être déjà bénéficié. Pensez à m'écrire par ici leséconomies@radiofrance.com.
0: Merci Valère et demain vous nous présenterez les objets tech ou les bibliothèques d'objets, un bon plan économique et écologique.
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0: 5h14, Aude, c'est une information qui fait réagir. Sophie la girafe est en partie fabriquée en Chine.
3: Sophie la girafe, qui n'a pas eu un jour lui ce jouet en caoutchouc? Eh bien, après une enquête de Mediapart, le fabricant Vully reconnaît que oui, Sophie est bien made in China depuis plusieurs années. Déjà, il assure que c'est temporaire. Déception à Rumilly, en Haute-Savoie, lieu d'implantation historique de l'entreprise. Notre reporter ici, Richard Vivian, s'y est rendu.
2: L'usine Vully est à peine à 500 mètres à vol d'oiseau. Là, je suis dans le centre-ville de Rumilly. Il fait pas beau, il pleut. Alors, on va se mettre à l'abri avec
7: Michel.
2: Si je vous dis, petit animal adoré par les enfants, fabriqué à Rumilly.
7: La fameuse Sophie, ouais. La girafe.
2: La girafe, fabriquée pas très loin.
7: Ouais, juste là, chez Vully.
2: Oui, sauf que l'entreprise l'a reconnue. Hein, la majorité des Sophie la girafe actuellement sont fabriquées en Chine.
7: Je le savais pas.
2: Ça vous déçoit ou pas ça?
7: Un petit peu, oui. Parce qu'on fabrique tout en Chine, on fait pas travailler les industries françaises.
2: Et à Rumilly, l'image de Sophie la girafe reste associée à celle de la ville.
8: Depuis que j'habite à Rumilly, dès qu'il y a une naissance quelque part, moi j'offre une Sophie la girafe.
9: En général, c'est pareil.
8: C'est un peu ouais, l'icône pour les naissances.
2: Alors beaucoup de Rumilliens sont en colère.
7: C'est pas beau. Et ils disent, bon, ils font fabriquer en Chine, en Thaïlande, au Japon, n'importe où, ils le disent. Mais qu'ils ne disent pas, c'est fabriqué en France, et puis que ça vient d'ailleurs. Non, moi, je ne suis pas d'accord.
2: Mais aussi résigné à l'image de Laurie venue chercher ses enfants à l'école.
8: Quand je dis c'est fabriqué à Rumilly, oui, c'est l'image de Sophie qui est fabriquée à Rumilly, mais ça ne me surprend pas. Non, moi, j'ai travaillé longtemps dans le commerce, et donc, effectivement, donc, je ne dirais pas la marque, mais c'est une marque française. On flirtait là-dessus.
2: Alors, l'image de marque de Sophie est-elle écornée? Coup de fil à un magasin spécialisé en puériculture à Genève.
10: Non, je ne suis pas spécialement surpris. Oui, je l'ai bien dans l'emballage. Elle est bien ici. Maintenant, quand on regarde ça sur leur emballage, c'est plus indiqué forcément Made in France. Ils ne jouent plus trop dessus. C'est bien indiqué Il était une fois, justement. Et ils mettent bien le service de Rumilly Sedex, né à Paris. Et voilà.
2: Mais en tout cas, les gens qui viennent chez vous, quand ils achètent Sophie la girafe, ils ont dans la tête que c'est un jouet fabriqué en France ?
10: Ouais, pas forcément. Elle a surtout la réputation de Sophie la girafe.
2: Est-ce que la réputation de Sophie la girafe peut en prendre un coup ?
10: Ça peut prendre un petit coup au début, mais après, la vague va passer. Tu vois, si c'est du Made in China, c'est forcément du mauvais, ça peut. Mais après, il faut leur faire confiance. Après, c'est comme des produits testés, ils sont certifiés.
2: Alors, même si les dirigeants de Vully affirment que toutes les girafes sont terminées et contrôlées une à une en France, cette jeune maman a pris sa décision.
11: Enfin, tout le monde fabrique en Chine maintenant, donc autant l'avouer.
2: Du coup, vous en achèterez une ou pas ?
11: Non, vu que c'est fabriqué en Chine, je préfère les petits producteurs qui mentent pas.
0: Un reportage ici de Richard Vivion et la répression des fraudes a d'ailleurs ouvert une enquête. 5h17, le théâtre s'invite ce soir à la télé, c'est sur France 3, direction les coulisses de la captation de la pièce Un pas de côté avec Isabelle Carré, Bernard Campan à l'affiche. On y revient dans les coulisses télé, mais avant, celle qui nous joue la comédie ce mardi, c'est la pluie, it's raining again. Voici Supertramp, bon début de journée avec votre radio ici.

0: Supertramp, it's raining again à 5h20 sur votre radio ici. L'éphéméride de ce mardi 5 mai. Bonne fête aux Judith. Bon anniversaire au tennisman Carlos Alcaraz, 23 ans. Tenant du titre à Roland-Garros qui est officiellement forfait pour la saison sur terre battue après une blessure au poignet. On souhaite aussi un bon anniversaire de ce matin à Adèle, 38 ans. Anniversaire ce mardi, Virginie Efira qui elle célèbre ses 49 ans et puis 78 ans pour Chantal Latsou. Côté histoire, le 5 mai 1921, Coco Chanel lançait son parfum emblématique, le Chanel numéro 5. Pourquoi ? En fait, Gabrielle Chanel, parce que Gabrielle c'était le vrai prénom de Coco Chanel, très superstitieuse, considérait le chiffre 5 comme son chiffre fétiche. Elle a présenté sa collection ce jour-là en déclarant « Je lance ma collection le 5 mai, cinquième mois de l'année, laissons-lui le numéro qu'il porte et ce numéro 5 lui portera bonheur et on peut dire qu'elle ne s'est pas trompée.
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0: On retrouve Patrice Gascon avec ses coulisses télé. Aujourd'hui, Patrice, vous avez envie de nous emmener découvrir le théâtre, mais sans bouger de notre canapé, juste en regardant France 3 ce soir.
2: Vous le voyez là, le banc, sur la scène du théâtre de la Renaissance, à Paris? Oui, là où est assise Isabelle Carré? Eh bien, dans une seconde, Bernard Campan va venir s'asseoir à côté.
3: Excusez-moi, je peux?
4: Ah oui, bien sûr. Monsieur, s'il vous plaît.
3: Vous m'avez parlé?
4: Oui, pardon, mais vous faites vraiment beaucoup de bruit.
3: Moi?
4: Oui, vous pourriez baisser un peu votre musique, parce que là, franchement, je m'entends plus lire. Hein.
3: Oui, bah la musique, ça s'écoute fort, chère madame, mais je préfère encore être sourde d'entendre certaines conneries.
2: Elle ne part pas très bien, la première rencontre entre Isabelle Carré et Bernard Campan dans Un pas de côté. Ce grand succès théâtral s'invite ce soir dans votre salon. France 3 a la bonne idée de nous en proposer une captation. Elle est réalisée par Dominique Thiel. Alors si on voit bien ce que fait un réalisateur de fiction télé, est-ce que filmer une pièce, la capter comme on dit, c'est finalement signer une réalisation quasi invisible aux yeux des téléspectateurs, Dominique Thiel?
5: Non, je crois pas. Quand on filme un spectacle, on a forcément une approche purement subjective. Ce que je m'impose, c'est de restituer le plus fidèlement possible les intentions du metteur en scène, tout en essayant de montrer au mieux le travail des acteurs. Il faut qu'on comprenne le texte, les relations qui existent entre les comédiens, les émotions qu'ils ressentent ou qu'ils cherchent à faire ressentir. Il faut qu'on comprenne la mise en scène, et parfois il faut faire vivre le lieu dans lequel on filme. Quand vous allez voir une pièce en tant que spectateur, il y a parfois des détails qui peuvent vous échapper. Vous ne voyez la pièce qu'une fois, si vous êtes assis un peu loin, pas forcément concentré du début à la fin, vous pouvez rater des choses. L'idée pour moi, c'est justement d'apporter aux téléspectateurs ce que le spectateur dans la salle ne verra pas forcément, lui donner des clés de compréhension supplémentaires. Et puis sinon, ça reste certes ma vision du spectacle que je transcris en essayant d'y apporter une approche cinématographique, donc une dimension supplémentaire.
2: Dominique Thiel, y a-t-il une tension particulière chez Isabelle Carré et Bernard Campan le soir de la captation de leur pièce ?
5: Tension, non, mais c'est vrai qu'il y a toujours un enjeu particulier pour les comédiens. Ils savent évidemment bien qu'au-delà de leur prestation sur la scène, la captation du spectacle qu'ils interprètent restera la trace et la mémoire du spectacle. Ils ont plus que l'habitude d'être filmés et ce sont deux formidables comédiens. On partage juste la même motivation et la même envie de bien faire les choses.
2: Dominique Thiel, réalisateur de la captation de Un pas de côté, une formidable pièce avec Isabelle Carré et Bernard Campan ce soir sur France 3. À demain pour écouter Les Trois Coups, des nouvelles coulisses télé.
0: Merci Patrice. 5h24. Riche comme Crésus. Vous connaissez cette expression?
6: Mais oui.
0: Bah oui, on aimerait bien la carte.
6: On aimerait
0: plutôt.
6: Bien.
0: C'est pas vraiment notre cas. Mais d'où vient-elle cette expression? Stéphane Bern vous dit tout dans 3 minutes. Mais avant, eux sont riches de valeur et riches dans le cœur. Les Enfoirés, les voici avec L'île au trésor. C'est le deuxième hymne 2026 de la troupe.

0: Les Enfoirés, l'hymne Lille au trésor, hymne écrit par Gaëtan Roussel, deuxième hymne des Enfoirés pour cette dernière édition. C'est un peu une nouveauté parce que le premier a été écrit et composé par Santa et donc celui-ci par Gaëtan Roussel. Je vous ai vu vous ambiancer, Aude, sur ce titre. Je vous l'annonce, gardez un peu d'énergie parce que dans un instant...
1: Il y a Pascal ?
0: Ah, je ne dirais rien.
1: Ah, il n'y a pas Pascal Obispo ?
0: Ah, peut-être.
1: C'est une surprise.
0: Peut-être pas. Bon, en attendant, 5h27, un peu d'histoire avant l'actu. Stéphane Bern, ce matin, on voyage au temps où un roi d'Asie mineure est devenu, malgré lui, une expression française.
2: Pourquoi dit-on riche comme Crésus ? Et comment une petite rivière d'Orient a-t-elle donné naissance au mot pactole ? Wikipédia ? Pas besoin. Je suis là, je vous raconte. Vers 560 avant Jésus-Christ, en Lydie, dans l'actuelle Turquie, un roi monte sur le trône, Crésus. Sa capitale, Sardes, est construite près d'une rivière au nom enchanteur, le Pactole. Dans le Pactole, il y a de l'or, beaucoup d'or. Le genre de rivière où l'on ne pêche pas la truite, mais la pépite. Ajoutez à cela des routes commerciales très fréquentées, des taxes sur les marchandises et parmi les premières pièces d'or frappées de l'histoire. Crésus devient la référence absolue en matière de richesse.
3: Plaignez, plaignez le pauvre Crésus, l'argent, l'argent, c'est son virus.
2: Mais quand on est très riche, on se croit souvent très fort. Crésus part en guerre, agrandit son royaume et fait payer un tribut aux cités grecques voisines. En clair, elle lui verse régulièrement de l'argent pour avoir la paix, la version antique du racket. Puis arrive un adversaire plus ambitieux encore. Le roi perse, Cyrus le Grand. Crésus consulte l'oracle de Delphes. Il demande au dieu s'il doit faire la guerre. La réponse est claire. S'il attaque, il détruira un grand empire. Crésus croit que ce sera celui de Cyrus. Spoiler. Pas vraiment, il se trompe. C'est bien du sien dont il s'agit. Après plusieurs batailles, Cyrus marche sur Sardes et prend la ville. Le royaume de Lydie disparaît, fermeture définitive, changement de propriétaire. Crésus a perdu son empire, mais il a gardé la marque déposée. 2500 ans plus tard, son nom est toujours synonyme de richesse. Le pactole, lui, a simplement changé de main.
0: Merci Stéphane Bern. Tiens, si vous démarrez la journée avec un cadeau, on vous offre l'objet collector ici, Radio Dernière Génération, qui est pour vous, 0810 055 056. Nous sommes le mardi 5 mai dans l'info du jour. On parle des violences sexuelles dans le périscolaire avec le premier procès d'un animateur d'une école à Paris qui s'ouvre aujourd'hui. On y revient dans 2 minutes, mais avant 5h30, toute l'actualité en France et dans le monde, c'est le 90 secondes avec Vaudrazo.
1: La crise énergétique ne doit enrichir personne. Déclaration de Sébastien Lecornu. Le Premier ministre promet de faire un point tous les 10 jours sur les surplus de recettes fiscales générées par la hausse des prix des carburants. Il assure que ces surplus serviront intégralement à financer les aides qui ont été annoncées. Je n'ai pas vu un tel élan depuis Bernard Hinault. Le patron du Tour de France, Christian Prudhomme, se réjouit sur notre radio ici de la participation de Paul Sexas à la Grande Boucle. La pépite française de 19 ans va devenir cet été le plus jeune coureur sur le Tour depuis 1937. Faut-il obliger les soignants à se faire vacciner contre la grippe ? L'Académie de médecine est pour. Elle estime que les infections grippales sont très sous-estimées au sein des hôpitaux et des EHPAD. Le mois d'avril que nous venons de vivre a été l'un des plus secs jamais enregistrés en France. Les villes de Cannes, Nice ou encore Le Mans n'ont pas reçu une seule goutte d'eau le mois dernier, bilan que dresse Météo France. La pluie de retour en ce mois de mai, inondations et routes coupées hier dans le Gard et dans l'Hérault. La vigilance orange est levée ce matin dans les deux départements. Alerte orange activée en revanche d'ici une demi-heure pour la Mayenne et pour la Sarthe. La star hollywoodienne Demi Moore fera partie du jury du Festival de Cannes. 22 films à départager, la Palme d'Or à décerner. Le Festival de Cannes commence dans une semaine, le 12 mai.
0: L'info du jour, c'est ce procès aujourd'hui à Paris. Un animateur périscolaire est accusé d'agression sexuelle.
1: 3 petites filles de CM2 dénoncent des attouchements sur la poitrine et en tout, 9 fillettes racontent des câlins forcés, des réflexions déplacées, des dessins aussi hyper sexualisés. L'homme leur racontait des histoires d'horreur avec des scènes de viol. L'animateur est donc aussi poursuivi pour harcèlement sexuel. Coralie Moreau a pu joindre l'une des mamans.
4: Un an et demi après les faits, Pénélope assure que la famille se porte bien. Après des mois difficiles, sa fille, l'une des victimes de harcèlement sexuel, a fait de nombreux cauchemars et des crises d'angoisse après avoir osé dénoncer. Du courage, il en a fallu aux fillettes. Nicolas, c'était l'animateur préféré. Mais face au malaise grandissant, elles se sont serrées les coudes pour aller voir la directrice. Aujourd'hui, Pénélope attend beaucoup du procès. D'abord qu'il dise le courage de sa fille et de ses amis, mais pas seulement.
5: Je suis toujours très en colère contre l'animateur, évidemment, contre l'institution qui n'a pas su protéger notre enfant alors que c'était son devoir, contre les adultes qui n'ont pas su voir ce qui se passait sous leurs yeux, contre un système qui a favorisé les agissements de cet individu.
4: L'animateur est poursuivi pour des faits ayant eu lieu en 2024, mais pour Pénélope, comme pour son avocate, le comportement de l'animateur aurait sans doute pu être dénoncé bien plus tôt. Maître Julie Chalumeau.
6: Il y a eu des signalements précédents dans des écoles, effectivement. Au niveau du périscolaire. En toute hypothèse, il y a déjà eu des comportements problématiques. Alors après, il y a des degrés hein, sur les comportements problématiques, mais il y a déjà eu un recadrage précédent et qui manifestement n'a pas permis d'éviter ces faits-là.
4: Pour agression sexuelle sur mineur, le prévenu risque 10 ans de prison et 150 000 euros d'amende.
1: Merci Coralie Moreau. Vous avez tenté de joindre l'avocat de cet animateur, mais il ne vous a pas rappelé. L'homme nie toutes les infractions qui lui sont reprochées. Il parle de simple accolade et de, je cite, remarque bête et maladroite.
0: Des explications qui ne convainquent pas les parents. Plusieurs ont demandé le huis clos pour ce procès. 5h33, la météo, la Sarthe et la Mayenne en vigilance orange, puis inondation à partir de 6h. Le temps est instable sur l'ensemble du pays, avec un axe pluvieux orageux qui stagne une grande partie de la journée de la Bretagne sud au Pays de la Loire en passant par le bassin parisien et les Ardennes, avec de forts cumuls de pluie sur toute la façade est. La matinée est très nuageuse avec des pluies fréquentes ponctuées d'orages sur les Alpes. Cet après-midi, averses et orages qui concerne les régions allant de la Côte d'Azur à la Bourgogne, à l'Alsace-Lorraine, y compris sur un grand quart sud-ouest. Les côtes de la Manche et le pourtour du golfe du Lion gardent un temps plus clément. Et puis enfin de la neige qui est de retour aussi en montagne à partir de 1800 mètres sur les Pyrénées et 2400 mètres sur les Alpes. Les températures relevées en ce moment à Quimper, 10 degrés. À Lille, 11. À Rouen, Bordeaux et Toulouse, 12. À Paris, Blois et Grenoble, 13. 15 à Marseille. Vos messages aussi sur la page Facebook ici. En Loire-Atlantique, Jean a relevé 11 degrés. 11 degrés 5 à Mulhouse, merci Kevin. Même température, 11 degrés à Metz. On salue Patricia, 12 à Saint-Robert dans le Limousin. Merci Paul. Vladimir qui est à Villefranche-sur-Mer à 14 degrés. Puis même température, tiens, relevée par Caroline à Nice. Pour les maximales, entre 15 et 19 en général sur le pays. De 20 à 23 cet après-midi autour de la Méditerranée et en plaine d'Alsace et jusqu'à 24 en Corse.
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0: 5h35, excellent réveil avec la grande famille ici des 5h. Je vous l'avais annoncé, je vous l'avais teasé, Aude. Eh ben voilà, il est là, Pascal Obispo. Ça fait plaisir de bon matin tomber pour elle, bon réveil.

0: Pascal Obispo, tombé pour elle. Je tiens à signaler. Non, mais je tiens à signaler quand même une petite arnaque, un scandale, cher Pascal. Aude ne connaît pas très bien vos paroles.
1: J'avoue, j'ai savonné.
0: Ah oui, dès la première strophe,
1: j'ai savonné, effectivement. Faut que je révise un peu mon Pascal.
0: Ben oui, s'il vous plaît, je compte sur vous.
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0: 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Bon, on est là chaque matin pour vous informer, vous divertir et vous mettre en garde aussi face aux arnaques du moment. Et ce matin, Aude, c'est plutôt un bon plan que vous avez pour nous.
1: Oui, vous qui rechignez à rentrer votre numéro de carte bleue sur Internet quand vous achetez quelque chose, j'ai une solution pour vous, un numéro de carte éphémère, je vous explique.
0: C'est parfait, on valide. Côté musique, on se fait plaisir de bon matin avec Coldplay. Feels like I'm falling in love. Coldplay, on l'écoute dans 5 minutes. Mais avant, on souhaite la bienvenue à Florence qui nous appelle depuis Lille dans le Nord. Bonjour Florence.
4: Oui, bonjour à tout le monde.
0: Comment ça va, de bon matin?
4: Tout va bien, merci à vous.
0: Bah, ravi de vous accueillir ce matin. Je découvre que vous êtes en formation en ce moment, c'est ça?
4: Oui, je suis en formation depuis le 10 mars 2026 pour effectuer, bien sûr, la logistique. Hein. C'est mon rêve depuis longtemps.
0: Ouais.
4: Et là, je suis au bout du tunnel et je vais passer mes cassettes et en espérant de l'avoir.
0: Eh ben franchement, c'est tout le bonheur qu'on vous souhaite. On est derrière vous, Florence. On vous soutient.
4: Merci beaucoup.
0: Ben non, mais on sent que c'est important aussi pour vous, donc on est de tout cœur avec vous. Eh ben justement, pour vous accompagner dans ces révisions, parce que ça doit aussi passer par ça, on vous offre, nous, ce matin, la Radio Collector, ici, dernière génération. Comme ça, vous pourrez aussi écouter les artistes que vous aimez, Isabelle Boulay, Chimène Badi, parce que je sais que vous
4: Chimène
0: les avez rencontrés.
4: Ouais. C'est ça, j'étais là voir Chimène le 13 avril, et j'ai eu la chance de qu'elle me dédicace son dernier album, et franchement, c'est bien. Trop bien.
0: Ah là là, ça fait plaisir à entendre. De bon matin, Florence. On vous souhaite une très très bonne journée. On vous embrasse bien fort et merci de votre fidélité.
4: Merci beaucoup. Merci à
0: Issy Nord.
4: Merci beaucoup. Merci.
0: À bientôt.
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0: C'est pas vrai, le rendez-vous anti-arnaque. Aude, vous nous parlez ce matin d'une solution bien pratique pour éviter de se faire piquer notre numéro de carte bleue.
1: Oui, c'est la carte bleue éphémère, la e-carte bleue, c'est son vrai nom. Patrice, un auditeur, m'a écrit l'autre jour. Il écoute souvent la chronique et il me suggère d'en parler. Il a raison, très bonne idée, cette e-carte bleue. Si vous ne voulez pas laisser traîner votre numéro de carte partout sur Internet à chaque fois que vous achetez quelque chose. Comment ça marche? Votre banque, en fait, génère un numéro de carte éphémère, utilisable une seule fois. Exemple, j'ai repéré un joli maillot de bain sur Internet ou je réserve un train pour les vacances. Au moment de payer, au lieu de rentrer le numéro habituel qui est écrit sur ma carte bleue en plastique, je demande à l'application dédiée sur le téléphone ou sur l'ordinateur de me donner un numéro de carte unique. Je le rentre et le tour est joué, c'est payé et personne ne pourra l'utiliser ensuite pour faire un autre achat, il devient inutilisable.
0: Bon, petite question pratique, c'est payant ou c'est gratuit la e-carte bleue?
1: Ça dépend des banques et des options que vous avez, c'est du cas par cas, mais j'ai fait un petit tour, Johan, sur les sites des banques et au maximum, on parle de quelques euros par an, donc ça peut valoir le coup. Autre solution, le cryptogramme dynamique. Cryptogramme, ce sont les trois chiffres, vous savez, qui sont derrière la carte. Pareil, certaines banques proposent de vous générer des chiffres aléatoires que pareil, vous rentrez une seule et unique fois juste pour vous acheter ces fameuses lunettes de soleil, Johan, sur lesquelles vous avez flashé. Voilà pour ces quelques astuces. J'espère que ça peut réconcilier un peu certains d'entre vous avec les achats Internet. Vous êtes pas mal à me dire que vous avez levé le pied par peur des arnaques et je comprends tout à fait, je fais pareil.
0: Non mais c'est vrai, j'ai commencé aussi à regarder pour cette fameuse e-carte bleue. C'est intéressant en tout cas. Chronique à retrouver sur ici.fr, page C'est pas vrai. Et puis si vous avez vous aussi des bons plans pour éviter les arnaques, vous nous les partagez ici pour arnaque avec un s@radiofrance.com. 5h44, voici Coldplay, Feels Like I'm Falling In Love sur votre radio ici. Bon réveil.

0: Feels like I'm falling in love. Coldplay sur votre radio ici. Avec la hausse du prix des carburants, est-ce vraiment le bon moment de passer aux véhicules électriques? Les avantages et les inconvénients, on en parle avec l'Automobile Magazine dans moins de 2 minutes. À tout de suite. 5h48, retrouvons l'équipe d'ici matin pour un point sur l'actualité qui va marquer votre journée. L'info près de chez vous, c'est ici. Bonjour.
1: C'est bien ici, bonjour Yoann. L'info près de chez vous, de chez nous. Bonjour le Gard et bonjour la Lozère. Avec le sourire à la une ce matin, attention au retour du moustique tigre, on va en parler notamment dans les infos avec vous, Cédric Hermel, bonjour.
2: Bonjour Serge, bonjour à toutes et à tous, il revient en force, en particulier en Petite Camargue, c'est pour ça que l'Agence Régionale de Santé place le Gard en surveillance renforcée, attention donc, et vous pouvez avoir un rôle pour limiter la présence du moustique tigre, quelques petits conseils avec Joséphine Ortuneau.
3: Si toutefois vous apercevez quelques moustiques adultes autour de chez vous, pensez aussi à limiter ce que l'ARS appelle les zones de repos. Débroussailler, tailler les herbes hautes et ramasser les fruits tombés. Seule condition pour demander une démoustication à l'Agence Régionale de Santé, que vous ou l'un de vos voisins soit porteur de dengue, chikungunya ou zika.
2: Et on y revient dans le journal de 6h et tout au long de la matinée, Serge.
1: Il adore l'humidité, il adore l'eau, hein, le moustique tigre chez nous. Bon, là, on a été gâtés hier, je ne sais pas comment c'est devant chez vous, vous continuez de commenter nos réseaux sociaux, on verra évidemment vos premiers relevés météo de la journée, de mardi à 5h49, premier bulletin météo tout à l'heure après 6h, la vigilance orange est levée, on passe en jaune. Et puis pour la musique, on passe au vert tout à l'heure avec le pouvoir des fleurs, Laurent Voulzy.
4: Pour changer tout ça, changer le monde, changer les choses avec des bouquets de roses.
1: Un bouquet de roses, c'est beau. On vous envoie des fleurs, on vous envoie plein d'ondes positives également pour cette nouvelle journée que vous débutez. Merci beaucoup avec toute l'équipe d'ici matin. Tout à l'heure à 6h, on sera là, au taquet, comme à chaque fois.
0: Ici, dès 5h. 5h49, la une de la presse.
5: Une question ce matin, envolée des prix à la pompe, enjeu géopolitique, la guerre en Iran est-elle devenue le meilleur argument de vente des véhicules électriques?
0: Et ben justement, on en parle avec Christophe Congréga, journaliste à l'Automobile Magazine. Bonjour Christophe.
6: Bonjour.
0: Merci d'être avec nous ce matin, votre éclairage est important parce que c'est vrai que la guerre en Iran a un impact sur la pompe à essence, mais également sur la vente de voitures électriques.
6: Alors, en fait, on voit une évolution des ventes de voitures électriques et on peut effectivement attribuer ça au problème entre l'Iran et les États-Unis et Israël. Mais en fait, c'est un petit peu en trompe-l'œil. Parce qu'en fait, sur les ventes de voitures neuves, il y a généralement plus de 2 mois entre la prise de commande et la livraison. Donc en fait, les ventes de voitures électriques qu'on voit un peu en hausse là, c'est pas exactement lié à ça. C'est en fait lié à un autre phénomène, c'est que

0: fait, les voitures de société, la réglementation a changé et quand on a une voiture de société et qu'on est un salarié, on est maintenant impôtement, si c'est pas une voiture électrique, sur les avantages en nature. Donc en fait, c'est plutôt les voitures de société qui ont basculé et aujourd'hui, 38% des voitures de société sont électriques pour cette raison-là, pour des raisons fiscales. Donc c'était un petit peu un trompe-l'œil, c'est deux phénomènes qui se télescopent. Mais en fait, ils ont des raisons différentes.
1: Ouais, son regard, il est intéressant ce matin. Très concrètement, quels sont les avantages de l'électrique ?
0: Les avantages de l'électrique, c'est le premier, c'est le coût. Parce qu'en fait, quand une voiture thermique aujourd'hui vous coûte, on va dire, plutôt 12 euros au 100 km, une voiture électrique moyenne va vous coûter 4 à 5 euros au 100 km. Donc ça fait un gros écart. C'est ça qui motive un petit peu les acheteurs. Et ce qu'on voit par contre bouger pour les acheteurs individuels, c'est qu'ils sont en train de rechercher des voitures d'occasion électriques.
1: Ouais, ça, c'est
0: et
1: vrai.
0: Ça, c'est nouveau. Parce que c'était très difficile de revendre une voiture électrique d'occasion. Donc les stocks étaient longs à écouler. Et les voitures restaient 60, 70, 80 jours, voire plus. Et aujourd'hui, comme il y a une demande chez les particuliers, eh ben, effectivement, on voit une meilleure fluidité sur le marché d'occasion des voitures électriques.
1: On parlait des avantages côté finance. Il y a malgré tout des inconvénients aussi avec la voiture électrique ?
0: Alors, effectivement, il y a quelques inconvénients parce que d'abord, ces voitures sont plus chères. En général, à peu près 10 000 euros plus chères qu'une voiture thermique équivalente. Donc ça, c'est un vrai inconvénient. L'autre inconvénient, c'est que si on veut une voiture thermique pas trop chère, à peu près abordable par les classes moyennes, souvent, c'est des batteries qui ne sont pas très, très grosses et les autonomies sont assez limitées. Alors, il n'y a pas de problème pour un usage urbain, extra-urbain, pour aller au travail tous les jours, pour emmener les enfants au sport, etc. Ça va à peu près toujours. Le problème, c'est dès qu'on veut faire des déplacements un peu longs, un week-end ou un grand trajet, si c'est sur autoroute, on a des bornes de recharge rapide, ça se passe pas trop mal. Si c'est pas sur l'autoroute, c'est quand même beaucoup plus difficile à trouver. Et là, les temps de recharge peuvent s'allonger. Si je vous parle d'une Renault 5, par exemple, qui a une batterie de 50 kWh, si on n'a pas de borne rapide sur une borne dans le réseau en ville, on peut y passer 4-5 heures. Ouais. Donc ça, c'est un vrai problème.
1: Ouais, c'est vrai que c'est significatif. Christophe Congréga, merci en tout cas pour cet éclairage ce matin. Je rappelle que vous êtes journaliste à l'Automobile Magazine. 5h53. Aude, vous aimez les animaux ?
2: J'adore les animaux.
1: Ce matin, on va parler chiot business parce que ça cartonne. C'est vrai qu'on considère un peu des chiots ou des chiens comme des enfants de la
2: clairement.
1: Maison. Bah oui, ça c'est vrai. Et Muriel Jordan vous a posé aussi la question. On en parle dans un instant, mais avant, tiens, on parlait de voiture, on file dans le trafic. Avec qui ? Avec Francis Cabrel. Ma place dans le trafic, très bon réveil.

0: On pense à vous, les leftos qui êtes sur la route en ce moment avec Francis Cabrel, Ma place dans le trafic. 5h56, c'est l'heure de votre rendez-vous pour tout comprendre des tendances de notre société. Ces tendances avec Muriel Jordan et aujourd'hui on s'intéresse à la toutoumania.
1: Oui, vous avez remarqué tout ce chiot business, toutes ces célébrités qui s'affichent sur les réseaux sociaux avec leurs chiens, sites de rencontres pour les animaux, boutiques partout en France dédiées au bien-être animal, il y a même des hôtels, des spas. Et depuis quelques mois, une chaîne télé, Dog and Cat TV, qui, comme son nom l'indique, s'adresse aux passionnés de chiens et de chats, qu'on regarde avec des pop-corns et des croquettes.
2: Alors que nos connaissances sur leur comportement progressent, nous découvrons les qualités fascinantes des chats.
3: Découvrez le parcours hors norme de ces canins d'élite formés pour détecter drogues, explosifs et protéger nos vies.
4: Alors, qui sera sacré meilleur toiletteur pour chiens ?
1: Une chaîne payante qui est apparue chez l'opérateur Free en septembre dernier, sorte de Netflix des toutous, avec j'espère bientôt une version de Top Chef, hein, pourquoi pas, autour de la croquette, ou un jeu qui veut gagner des ronrons. On assiste en France à une folie autour des chiens et des chats, une sorte de toutoumania.
5: Avec aussi, Muriel, un phénomène de plus en plus courant, considérer le chien comme son enfant, ça c'est tout moi. On appelle ça la dog parentalité.
1: Phénomène qui a même fait l'objet d'études très sérieuses. Par exemple, une étude hongroise suggère que les chiens ayant plusieurs caractéristiques communes avec les enfants, ça pourrait expliquer pourquoi certains humains parlent de leur animal de compagnie comme de leur bébé. D'ailleurs, il existe de plus en plus de comptes Instagram ou TikTok de chiens et de chats. Là, vous avez Nimbus, c'est le chat sibérien aux 2 millions d'abonnés. Il y a aussi Will, le beagle.
6: Séance, essayage, le style, le confort, la liberté de mouvement.
7: Oui, eh bien, mes deux chiens se sont battus il y a deux jours.
1: Vous avez aussi Yuki et Yumen, deux chiens Akita à Bordeaux, dont on suit le quotidien.
7: Même si en vieillissant, ils sont passés de deux Twix à se coller.
1: Une façon différente pour ces internautes de se raconter par le biais de leur animal. C'est un phénomène tellement répandu qu'il a donné lieu à une tendance baptisée par les anglophones Fur Baby, traduisée bébé à fourrure. Vous avez aussi Mathieu, un Montpelliérain, maître de Rio, un sacré de Birmanie de 5 ans. Alors Mathieu fait voyager son chat au bout du monde. On le voit en liberté se balader au Costa Rica, en Espagne. Le chat fait du kayak, il va dans un resto étoilé. Le rêve de tout propriétaire de chat ingérable.
8: Regardez ce chat extraordinaire. J'étais en bas, je l'ai laissé visiter tout l'hôtel tout seul.
9: Je t'ouvre le portail, Rio, ou tu passes par en dessous?
8: Allez, monsieur. Merci, papa. De rien, Rio.
1: Bref, ces tendances de faire de nos chiens et de nos chats des stars sur Internet, et ne nous voilons pas la face, c'est bien sûr aussi un moyen pour les maîtres et les maîtresses de recevoir des produits gratuits, des voyages offerts, etc., etc. Parce que parmi ces vidéos, une grande partie sont des posts sponsorisés. Voilà donc un vrai business de niche.
0: Et ben je crois que Rio a des plus belles vacances que nous, visiblement. Merci beaucoup, Muriel Jordan. On parlait de la toutoumania. Voici la Ici Matin Mania. C'est avec vous, les amis. Bon mardi.
10: Oui, on est tous amis, absolument. C'est le club des amis de Ici Matin, Garel Auzer, bonjour. Bonjour à chacune, à chacun d'entre vous, Cédric Armel, l'info. Ici Matin, bonjour Cédric.
11: Hey, bonjour Serge, bonjour à toutes et à tous.
10: Bonjour Amida, notre réalisatrice.
11: Bonjour Amida.
10: Et alors, c'est la fête. Nous saluons Coralie également ce matin, notre chargée d'accueil au 04 66 21 36 37. Elle sera bien utile, entre autres pour les infos météo. Avez-vous été inondé? Comment avez-vous vécu cette fin d'après-midi hier? Vraiment, il est tombé beaucoup, hein, par endroits, plus de 100 mm. On va faire le point avec les infos et vos infos essentielles pour la météo. Et pour le reste, bonjour et bienvenue.
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10: Allez, bon début de journée, nous sommes bien le mardi 5 mai, il est déjà 6h. L'info d'ici, votre journal, Cédric Hermel et le Gard qui est en vigilance renforcée.
11: Face aux moustiques tigres, il est de retour chez nous. Notre département était l'un des plus touchés l'an dernier avec 74 opérations de démoustication en 2025 et rebelote cette année donc. Et vous avez un rôle pour éviter de vous faire piquer, Joséphine Ortuno, suivez le guide.
13: La survie du moustique tigre réside dans les points d'eau. Pas de points d'eau, pas d'éclosion des œufs, pas de moustiques. Donc vous agissez directement à la source. Videz les coupelles, changez l'eau des plantes chaque semaine, couvrez les bidons, les citernes avec un voile moustiquaire et n'oubliez pas, vérifiez le bon écoulement des eaux de pluie dans vos gouttières. Si toutefois vous apercevez quelques moustiques adultes autour de chez vous, pensez aussi à limiter ce que l'ARS appelle les zones de repos. Débroussaillez, taillez les herbes hautes et ramassez les fruits tombés. Seule condition pour demander une démoustication à l'agence régionale de santé, que vous ou l'un de vos voisins soit porteur de dengue, chikungunya Ouzica.
11: Et on en parle aussi à 6h30 dans l'info d'ici, puisque la petite Camargue est déjà infestée par le moustique. Et pour ne rien arranger, des trombes de pluie sont tombées cette nuit. Le Gard vient de repasser en vigilance jaune, pluie, inondation. Il était en orange jusqu'à 6h ce matin, au point que plusieurs routes du Gros du Roi sont fermées à la circulation à cause du risque d'inondation. L'avenue de Camargue, la rue Vincent ou encore l'avenue de la Pinette sont concernées. Liste complète à retrouver sur ici.fr, page Gard Lozère.
10: Une bodega, Cédric, ne pourra pas ouvrir pendant la feria.
11: Annonce des responsables des jardins de Bigot il y a quelques jours, ils ne sont pas vraiment ravis puisqu'ils affirment avoir été prévenus trop tard par la mairie, seulement 3 semaines avant le début de l'événement. En cause, des problèmes de normes de sécurité, de nuisances sonores aussi, avec un préjudice financier, estime l'une des co-responsables, Audrey Carbeau.
14: Là, c'est 10 personnes qui se retrouvent sur le carreau hein, et qui profitaient de week-end de feria pour se faire 3 sous. Puis des entreprises aussi que l'on avait pris. Alors c'est vrai que ça faisait un petit moment que de toute façon on sentait bien que on voulait pas nous dire non, mais on nous disait pas non. Donc et puis quand on fait les choses dans de bonnes conditions et qu'on est droit, qu'on fait les choses correctement et honnêtement, la déception elle est encore plus grande. Il y a quand même un problème de loyauté, je trouve que c'est pas correct.
11: Et en face, la mairie répond que la bodega a été alertée suffisamment tôt. Emmanuel Bois, adjoint en charge du commerce.
15: Je comprends qu'il soit amer, mais de la direction du commerce, il lui a été dit dès le 9 mars, c'est-à-dire avant les élections, que l'avis du préfet était négatif. Peut-être que la municipalité d'avant avait laissé planer le doute malgré cet avis négatif, c'est possible. Mais ensuite, dès le début de notre mandat, nous avons communiqué à Madame Carbeau qu'il y avait de sérieux doutes sur la possibilité d'ouvrir du fait de la proximité avec l'ouverture d'un établissement scolaire.
11: Et on vous en parle également dans le journal de 7h. En attendant, la billetterie pour la feria, elle, est ouverte depuis hier matin, 9h30, avec du monde, rue de la Violette, des aficionados qui espèrent voir le matador Morante de la Puebla blessé il y a quelques semaines et incertain en vue de la feria.
10: Il est 6h03 avec ici Gard Lozère. Le box des accusés du tribunal d'Alès va être rempli aujourd'hui.
11: 11 personnes jugées jusqu'à jeudi, toutes soupçonnées d'être membres d'un réseau de trafic de contrebande de cigarettes, fait commis entre février et octobre 2024, Ludovic Labastrou. Ils utilisaient les réseaux sociaux pour commercialiser ces cigarettes.
16: Snapchat pour les commandes en Belgique ou le nord de la France et pour fixer les lieux de distribution. Plus d'une vingtaine de véhicules, les ouvreurs pour repérer les forces de l'ordre, les porteurs et WhatsApp ou Telegram pour communiquer en temps réel sur les risques de contrôle. Une trentaine de convoyages, 3000 cartons de cigarettes saisies à la toxicité supérieure aux normes, plus d'une tonne de tabac au total, notamment dans un box à Alès. Snapchat encore pour la vente en gros, semi-gros ou au détail avec annonce de livraison et horaires à Nîmes, Alès, Bagnols ou Avignon. Paiement quasiment exclusivement en espèces, les bénéfices étant ensuite collectés par les têtes de réseau. 47 000 euros ont été découverts chez divers protagonistes qui percevaient du trafic entre 2 000 et 250 euros mensuels.
11: Ludovic Labastrou pour ici Gard Lozère. On en parle également à 7h45 avec Daniel Bruquel, chef du service prévention du service illicite de Philippe Maurice, partie civile du procès qui commence aujourd'hui à Alès. 6 personnes arrêtées hier, l'un d'eux extrait de sa cellule, toute soupçonnée d'être impliquée dans l'incendie d'un kebab du quartier de Tamaris à Alès en février dernier. Le propriétaire affirme avoir été victime de tentatives d'extorsion sur le net avec l'ombre de la DZ Mafia, ce que ne confirme pas l'enquête pour le moment. On vous en parle aussi sur ici.fr, page Gard Lozère. Un jeune de 19 ans gravement blessé au bassin hier, il a perdu le contrôle de sa voiture sur la D980 à Villeneuve-les-Avignon vers 11h du matin. Son pronostic vital n'est pas engagé et la route a pu rouvrir après l'intervention des pompiers. Des parents d'élèves se mobilisent à Sainte-Colombe de Peyre en Lozère. Rendez-vous 16h30 devant l'école aujourd'hui. Ils dénoncent le fait que l'enseignante aura la charge de tous les élèves dans une classe unique entre la petite section de maternelle jusqu'au CM2. Les parents d'élèves réclament le transfert d'un enseignant d'Aumont-Aubrac où les effectifs sont en baisse. Attention, coupure d'eau à Saint-Hippolyte-du-Fort aujourd'hui. Ça vaut entre 8h30 et 16h. Veolia fait des travaux de rénovation du réseau et ça ne concerne que la rue Cap de Ville du numéro 1 au numéro 39.
10: Un budget à l'économie pour les pompiers du Gard.
11: 146 millions d'euros pour 2026. Chiffre présenté hier. Il a fallu trouver des solutions pour faire des économies sans affecter la capacité d'intervention du SDIS et ça a été assez compliqué, un conseil de son directeur, Sébastien Paletti.
17: Nous avons réduit les dépenses de fonctionnement avec 10% de charges de fonctionnement que chaque gestionnaire devra prendre en compte. Nous avons également repoussé certains recrutements en fin d'année. Nous avons également réduit les formations qui pouvaient être réduites sans impacter la réponse opérationnelle. Donc toutes ces mesures permettent d'avoir un budget équilibré. Certaines de ces dépenses se feront plus tard si on estime qu'elles seront nécessaires, mais ce qui est sûr, c'est que l'objectif de cette année était de permettre de planifier tout au long de l'année 250 à 280 sapeurs-pompiers de garde 24 heures sur 24 et d'être en mesure aussi de répondre aux risques exceptionnels qui sont de plus en plus réguliers chez nous. La capacité opérationnelle du SDIS est maintenue et sa capacité à se projeter à la fois pour les risques du quotidien comme pour les risques exceptionnels est également maintenue.
11: Et une nouvelle recrue à Bouillard, Candice Morin va arriver la saison prochaine au club de handball féminin gardois. L'ailière a connu le haut niveau à Paris et va jouer avec Victoire Nicolas ou encore Alice Mazel qui ont prolongé leur aventure dans notre département. Bouillargue, on le rappelle, qui joue le match au retour des finales de 2e division à Clermont, ce sera le 9 mai.
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11: Alors attendez, je sors mon parapluie. Ça y est, c'est bon, ouais. Il est là parce que la pluie, hein, notre département qui n'est plus en vigilance orange d'ailleurs.
10: Mais jaune absolument. Donc quand même, hein, soyez attentifs pour le Gard et la Lozère. Aujourd'hui, phénomène pluie, inondation, orage et crue. Et pour la Lozère, en jaune pour orage. Des plus forts cumuls de pluie attendus. Sont 20 à 30 mm sur les Cévennes. Il pleut sur pas mal d'endroits, notamment vers Brignon. Nous écrivait tout à l'heure Carole-Anne à Brignon. La pluie tombe quasiment sans cesse depuis 7h30 hier matin. Et d'après la météo, c'est pas fini. Eh bien, vous n'avez pas la bonne météo, Charles. Parce que justement, bientôt, c'est fini. Donc, globalement, on va vers du mieux, quelques éclaircies, quelques averses dans l'après-midi, mais aucun rapport avec ce qui est tombé hier. Côté température, cet après-midi, vous comptez entre 15 à 18 degrés à Saint-Alban-sur-les-Magnols, à Mende et dans le Gard, entre 19 et 22 degrés, entre Générard, Galès, Rousson, Verspont du Gard et Nîmes. Et actuellement, je le disais, Carole-Anne, 13 degrés à Brignon. Francis, ça redescend à 13 degrés. Merci Francis pour la photo et le commentaire. Puis Jean-Claude, à Lussan ce matin, 11 degrés et il pleut. Et oui, il pleut sur une bonne partie du Gard et de la Lozère. Encore à 6h08 minutes. Oui.
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11: Vous avez un peu ripé là.
10: Non, j'essaie de faire de l'écho sur le 6h08 minutes. Pour celles et ceux qui se réveillent en ce moment, qui doivent se dire tiens, mais quelle heure est-il ? Eh bien, on vous l'a donné, l'heure est plus tôt que trois fois qu'une d'ailleurs.
11: Oui.
10: Pour la musique, Laurent Voulzy s'installe tranquille, le pouvoir des fleurs. Oh, des roses, merci beaucoup.

0: Mais carrément, il est bien ce titre, on adore Le Pouvoir des Fleurs. Laurent Voulzy, 6h12 minutes. Bon réveil tout le monde.
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0: Nous sommes bien mardi matin, bien dormi, bien réveillé. C'est la Sainte Judith aujourd'hui, religieuse bénédictine du XIIIe siècle. Voilà pour la grande histoire de Sainte Judith. Sinon, un bonne fête Judith si vous en connaissez, avec le sourire, franchement ça fait plaisir. Dans un instant, nous avons rendez-vous avec le docteur Kierzek. Et puis le retour de la musique également qui arrive avant 6h30. Les chansons de nos vies, on vous a calé que des bons titres. À tout de suite.
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0: Gérald Kierzek, notre médecin d'ici matin. Bonjour cher Gérald, à 6h et presque 14 minutes. Alors voilà une journée toute trouvée pour parler santé, la journée de l'asthme aujourd'hui. Bonjour.
10: Bonjour à toutes et à tous. Journée mondiale de l'asthme, l'occasion de parler d'une maladie qu'on a tous en tête, mais qu'on a peut-être un peu trop tendance à banaliser. L'asthme, c'est une maladie inflammatoire, chronique, des bronches, c'est les tuyaux qui nous permettent de respirer, qui sont inflammatoires et qui se rétrécissent. Et ça, ça concerne 4 millions de personnes en France, 6% de la population adulte. C'est très fréquent, mais c'est pas anodin, parce que quand les bronches se resserrent, eh bien, ça provoque des symptômes comme un sifflement respiratoire. Alors, on a l'impression que c'est banal, mais en fait, l'asthme tue encore en France 900 personnes par an, essentiellement des adultes, et c'est 900 décès qui peuvent être évité. Alors le traitement, c'est la ventoline, hein, le pchit-pchit, vous savez, mais ça c'est un traitement de secours, c'est pas un traitement de fond. L'utiliser seul, c'est comme éteindre un incendie avec un verre d'eau, sans jamais s'attaquer à la cause. Et l'asthme ne se résume pas à quelques bouffées, hop, ça repart. C'est vraiment une maladie qui peut être handicapante, et c'est vraiment une maladie qu'il faut traiter de manière chronique. Surtout si vous avez cette toux chronique, la nuit, au réveil, ce sifflement en respirant, cette gêne thoracique, parfois ça peut vous réveiller la nuit. Et si vous faites juste un petit coup de pchit-pchit justement, et que ça passe, eh bien, la maladie va s'aggraver un peu en escalier. Et donc, la ventoline, oui, c'est le traitement de la crise. Mais en plus, il faut rajouter une composante qui va être la composante anti-inflammatoire. Il faut traiter la crise, mais il faut traiter la maladie.
0: Bon, alors concrètement, Gérald, tous les jours, on fait quoi?
10: Je vais être très concret. La clé, c'est l'observance du traitement de fond. Les traitements modernes, comme les corticoïdes, par exemple, qu'on prend de manière inhalée, sont extrêmement efficaces et ont très peu d'effets secondaires. Ça contrôle l'inflammation, ça prévient les crises et ça permet de mener une vie tout à fait normale. Les sportifs de haut niveau qui sont asthmatiques, ça pose aucun problème. Un asthme bien traité, c'est un asthme qui ne s'entend pas, qui ne se voit pas. Ensuite, il faut connaître son plan d'action. Quel traitement prendre tous les jours? Quand augmenter les doses? En cas de rhume, par exemple? Et quand appeler le 15 aussi? Mais pour cela, il faut avoir consulté un pneumologue et fait des tests respiratoires. Donc, si vous utilisez au coup par coup de la ventoline, si ça fait longtemps, voire jamais, vous avez vu votre pneumologue, c'est le moment de prendre rendez-vous. Allez, d'ici là, portez-vous bien.
0: Bon, ben, grâce à vous, les bons conseils santé, on les a le matin. Il n'y a pas de problème. Merci beaucoup. 6h14. À demain, Gérald Kierzek. Le sourire, toute l'équipe ici matin. On espère que chez vous, ça va, pas trop d'inondations. Je regarde, je lis toujours vos messages, hein, notamment avec la très jolie photo de la photographe Guylaine Astruc sur notre page Facebook ici matin. Et donc visiblement, bon, il y a pas mal d'eau, mais il n'y a pas une grosse inondation à part au Gros du Roi. Mais bon, s'il y a quelque chose, hein, vous nous le dites évidemment. Allez, bon début de journée. Vos passions nous intéressent, on va en parler dans quelques instants, après les plages de Jean-Louis Aubert.

0: Monsieur Jean-Louis Aubert, presque 6h20, bonjour à Béatrice, déjà de bonne heure et de bonne humeur l'ami Béatrice à Anduze. Actuellement il fait 12 degrés, il pleut sans cesse depuis hier, donc soyez prudents. Effectivement, merci du bon conseil et de la météo, tout ça on le trouve sur nos réseaux sociaux. 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On a de l'authentique, du local et surtout une sacrée aventure humaine. C'est la vie, vous présente les voix, les visages de ceux qui font rayonner le département du Gard et celui de la Lozère. Aujourd'hui, écoutons le portrait de Christine, prof de danse théâtre, qui transmet son savoir dans les villages de la Gare de Nain. Qu'elle est au micro ici, Gare Lozère, d'Olivier Devic.
1: Alors, je suis Christine de Villers, je suis passionnée de danse et de théâtre. D'ailleurs, c'est mon métier. Pas seulement un métier, comme je vous ai dit, une passion. Je vis avec, je le sens. Alors j'ai commencé à 6 ans, la danse classique et ensuite...
2: En tutu ?
1: Oui, bien sûr, tutu, chaussons, les pointes, enfin etc. Les auditions.
2: Le stress.
1: Le stress.
2: Des 6 ans.
1: Les mots, voilà, le mal-être et puis on veut se battre, on veut réussir et voilà. Et puis la danse contemporaine, je fais partie d'une troupe internationale. Donc je suis restée dans ce milieu en loisir. Ouais. J'enseigne aujourd'hui la danse théâtre, voilà, c'est un mélange de deux arts associés qui se complètent vraiment très bien. D'ailleurs, je crée aussi des pièces de théâtre où j'ai parlé de femmes avec des destins tragiques comme Camille Claudel, comme Marilyn Monroe, où je suis vraiment intéressée, intriguée par ce qu'elles ont fait, parce que ce sont des femmes fortes. Je parle avec mon corps, avec mes mots. Et je construis. J'embarque les gens, j'embarque. Oui. Je veux démocratiser cet art. Je suis tellement passionnée, donc je démocratise cet art dans les villages où j'ai envie de faire jouer, de faire danser les gens, de faire danser leur vie, comme disait Béjart, ou jouer, parce qu'on a tous un rôle dans une vie. On joue.
2: Saint-Bosély qui s'anime grâce à vous.
1: Saint-Bosély, les autres villages, bien sûr. Enfin, le Gard. Je veux démocratiser cet art dans le Gard, et je vais y arriver. Le plus important, c'est pouvoir s'exprimer avec la voix, s'exprimer avec son corps dans l'espace. Vous avez le privilège d'avoir un espace, donc allez, on a des choses à dire. On parle, on joue, on danse. Et ça, je suis passionnée. Je suis dans la dimension humaine et j'embarque les gens avec moi. Parce que je suis très sensible à l'humain, au monde, à la nature. Et tout ça, on peut le mettre sur scène. C'est vrai, on se comprend avec le mouvement, on se comprend avec les mots. Et puis on est dans une société où il est difficile de s'exprimer. Donc pourquoi pas avoir des espaces à nous et puis danser, jouer. Alors messieurs, mesdames, je vous attends.
0: Ben voilà, très bien, Christine de Villers, danse théâtre ce matin avec ici. Matin, la radio qui propose Taylor Swift pour la musique, 6h22. Allez, tenez-vous gaillard et bon début de journée.

0: c'est la vedette du matin, la vedette, comme on disait avant, c'est Taylor Swift avec Ici Matin, 6h et presque 27 minutes. Une autre vedette, c'est Catherine Viguier, c'est Madame Horoscope. C'est dans une minute, à tout de suite.
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0: L'horoscope ici matin, Catherine Viguier, un signe en particulier?
6: Du Sagittaire, mais pas que.
7: Bélier, vous aurez soif de voir ailleurs, d'apporter une note de fantaisie à votre quotidien.
8: Taureau, on vous sollicite pour défendre vos intérêts. Bon, vous saurez aussi défendre les vôtres.
9: Gémeaux, ne restez pas triste. Voyez haut, grand, quelqu'un vous trouve chouette et vous attend.
10: Cancer, vous aspirez à un meilleur travail et vous avez des plans, un plan en particulier.
11: Lion, ça se passe bien si vous restez ouvert aux avis contraires. Aujourd'hui, vous allez pouvoir avancer.
12: Vierge, s'il y a des tensions, vous verrez, elles seront vite atténuées avec une solution en vue.
13: Balance, essayez de prévoir une pause qui vous emmène ailleurs, qui vous fasse respirer un autre air.
14: Scorpion, vous ferez fructifier vos biens avec force, ce qui ne vous empêchera pas d'être respectueux.
15: Sagittaire, journée idéale pour faire part de vos émotions et si elles sont ancrées au fond de vous, sortez-les, parlez.
16: Capricorne, vous illuminez le cœur d'un être cher et il vous le rendra bien, loin des projecteurs.
17: Verseau, en famille, ne croyez pas que la partie est perdue, au contraire, il faut persévérer.
18: Poisson, ça se passe bien, vous verrez, on vous aime plus que ce que vous pouvez le croire.
19: Et pour nous tous, on essaie un nouveau truc qui nous enchante.
0: Bah dites donc, c'est vous qui nous enchantez le matin. Merci beaucoup Catherine Viguier, c'est sympa d'être passé l'horoscope. Dans les 10 prochaines minutes, ça bouge, le sport dans le Gard et en Lozère, à la Calmette pour les accros du rock. Et pas que, à tout de suite.
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0: Dans une minute, l'info d'ici, Cédric Carmel, on va faire un tour sur le littoral gardois.
16: Littéralement infesté de moustiques en ce moment, conséquence de l'hiver très pluvieux avec une prolifération assez importante depuis quelques semaines. On entendra des habitants et des commerçants juste après le 90 secondes. Toute l'actu en France,
3: Tour de France, Christian Prudhomme est ravi de la participation de la jeune pépite Paul Sexas à la Grande Boucle cet été. Il réagit à notre micro ici, il salue une très belle nouvelle.
7: Je n'ai pas vu un tel élan depuis Bernard Hinault. Certes, il n'a que 19 ans, mais c'est d'ores et déjà un champion du présent.
3: Le Français Paul Sexas, il deviendra dans 2 mois le plus jeune coureur sur le Tour depuis 1937. L'Académie de médecine demande une nouvelle fois la vaccination obligatoire de tous les soignants contre la grippe. Elle estime que les infections grippales sont très sous-estimées au sein des hôpitaux et des EHPAD. La flambée des prix à la pompe a engendré pour l'État 190 millions d'euros de recettes fiscales supplémentaires en mars-avril. Sébastien Lecornu, le Premier ministre, promet que les surplus serviront intégralement à financer les aides à la pompe déjà annoncées. La crise énergétique ne doit, dit-il, enrichir personne. Les fortes pluies sont de retour en ce mois de mai et voilà qui contraste avec avril. La France vient de vivre le 4e mois d'avril le plus sec depuis 1959. Les villes de Cannes, Nice et Le Mans n'ont pas reçu une seule goutte d'eau le mois dernier. Image forte hier soir à la Nuit des Molières. Muriel Robin reçoit un Molière d'honneur, très émue. Elle a demandé au ministre de la Justice, Gérald Darmanin, de renoncer à son texte de loi d'accélération des procédures judiciaires. Un viol, dit Muriel Robin, ça ne se négocie pas, ça se juge. Je vous demande d'être à la hauteur de ce fléau.
16: Alerte aux moustiques sur le littoral gardois. Ça fait plusieurs semaines qu'ils prolifèrent sur la côte après un hiver assez pluvieux. Ça continue encore en ce moment d'ailleurs. Et favorisé par la géographie de la côte, bien évidemment. Résultat, habitants et commerçants de la petite Camargue sont confrontés à une situation de plus en plus insupportable pour eux, Julien Raymond.
20: Habitant depuis 20 ans à la Grande Motte, Gary n'a jamais connu ça, des moustiques de partout depuis plusieurs semaines.
21: C'est infernal, on peut plus rien faire, dès qu'on reste dehors, c'est rempli de moustiques, dès qu'on est à l'arrêt, c'est une dizaine de piqûres. Si on va jouer à la pétanque ou quoi que ce soit, on est infesté, on peut plus jouer, quoi, on arrête. On les a toujours en permanence autour de nous, sur nous, on joue en manches longues, capuche même des fois.
20: La tendance se confirme d'ailleurs dans la plus grande pharmacie de la ville, 8 fois plus de sprays anti-moustiques vendus en avril par rapport à d'habitude. Patron d'une brasserie, José nous emmène sur sa terrasse. Il nous montre son appareil installé dans un coin.
22: C'est à peu près 400 euros.
20: Un investissement nécessaire pour protéger les clients et piéger les moustiques.
22: C'est un appareil à gaz qui reproduit en fait la phéromone humaine. Il est aspiré par l'appareil parce qu'en fait il sent la phéromone et il est pris au piège après au fond.
20: Le fond du piège est d'ailleurs rempli de moustiques. La météo très pluvieuse depuis des mois explique cette invasion de l'insecte, mais surtout la zone marécageuse où se trouve la Grande Motte entourée d'étangs. Un paradis pour la reproduction du moustique selon Jean-Claude de l'EID, l'entente interdépartementale de démoustication.
23: Il y a eu beaucoup de superficies où ont éclos des larves, ça se chiffre à milliers d'hectares. L'EID a traité 2000 hectares dans le département de l'Hérault, près de 1000 autour du territoire de la Grande Motte et une centaine sur le territoire de la Grande Motte.
20: Il n'y a donc pas que la Grande Motte qui est concernée, mais toutes les communes des alentours. Cette psychose du moustique inquiète particulièrement le maire, les Républicains, Stéphane Rossignol.
24: L'Office du tourisme reçoit des quantités d'appels de gens qui ont réservé pour notamment cet été ou au mois de juin et qui disent est-ce qu'il va y avoir des moustiques parce que sinon on est prêt à annuler nos vacances.
20: Le maire, comme le ID, rappelle qu'il s'agit d'un épisode provisoire. Rien ne dit que l'été sera comme le printemps.
16: Reportage de Julien Raymond à retrouver aussi sur ici.fr, page Gare-Lozère. Et sur l'appli, ici.
0: Au menu du journal de 7h.
16: Presque une douzaine de personnes sur le banc des prévenus du tribunal d'Alès à partir d'aujourd'hui. Début d'un procès hors norme de trafic de contrebande de cigarettes. On vous raconte tout ça d'ici une petite demi-heure. Et encore, cette bonne odeur de croissant fait maison chez
0: encore
16: nous. Une boulangerie d'Anduze. Oui, on passe de se qualifier pour la finale d'une émission de pâtisserie. On sera sur place dans un peu moins d'une demi-heure, Serge.
0: Allez, on passe à la météo du jour à 6h34 ici matin. Bon, on repart avec un mardi entre guillemets plus calme. Hier, oui, ça a été chaud. Attention avec des vagues de submersion très importantes, notamment sur le littoral au Gros du Roi. Attention avec toujours cette vigilance jaune. Soyez attentifs effectivement pour les phénomènes pluie, inondations, orages et crues. Pour le Gard et en Lozère, en jaune pour les orages. Les plus forts cumuls de pluie attendus entre 20 et 30 mm aujourd'hui encore. Plutôt sur les Cévennes lozériennes et sur les Cévennes gardoises. Dans le reste du Gard, on aura moins de pluie aujourd'hui. Enfin, il pleut encore ce matin, vous nous le dites d'ailleurs sur nos réseaux sociaux. D'ailleurs, actuellement, qu'est-ce que ça dit à Collias? Il pleut à Collias, nous écrit Evelyne. Il fait 13 degrés, merci pour la photo Evelyne. Au Plantier, 10 degrés sur la terrasse de Barbara qui nous écrit également. Il pleut, toujours, ça effectivement. Et puis à Bagnols-sur-Cèze, 13 degrés, il pleut pour la journée d'hier. 30 mm il y a eu à Bagnols-sur-Cèze. Merci beaucoup de ces infos précieuses, Sylvie. Cet après-midi, vous comptez 15 à 18 degrés au Malzieu-Ville et Amand, et puis dans le Gard, entre Uzès, Alès, Vauvert, Aigues-Mortes et Nîmes, les températures maximales de 18 à 21 degrés. L'été, c'est pour quand? C'était votre question? On n'en a aucune idée. Parce que là, on est reparti, franchement, quasiment une semaine, vraiment, mi-figue, mi-raisin entre les deux. Bon, allez, on avance à 6h35. On regarde quelles sont vos conditions de circulation maintenant.
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0: Alors, mis à part le conseil classique de prudence sur les routes ce matin avec encore des débordements urbains, il y a des endroits, il y a des grosses flaques d'eau, donc vous êtes prudent, vous avez l'habitude. Là-dessus, franchement, vous êtes bon, il n'y a pas de difficulté. Pour le reste, c'est très calme, il n'y a quasiment personne sur les routes. On regarde vos trains, vos lits aux trains, les trains express régionaux. Là aussi, tout est en vert ce matin entre Nîmes, Montpellier, Alès. Par exemple, pour venir d'Alès, c'est 35 minutes le trajet en train, et là, en ce moment, il roule, tout va bien.
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0: Si je vous dis, mais toi, t'aurais pas voulu jouer Hamlet par hasard? Ça vous parle évidemment. C'est un extrait de la chanson de France Gall. Les chansons de nos vies, elles sont là avec ici Gare Lozère. Toi, t'aurais

0: Ce refrain sans cesse répété du Hong Kong Star de France Gall avec ici Garloser, c'est un bonheur, on le fait tous, hein. Hong Kong Star. Et on a deux doigts de le faire avec, c'est vrai, le mouvement de tête qu'avait très bien France Gall. 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
0: 6h41, on avance avec le sport, les sports dans le Gard et en Lozère. Et aujourd'hui, on danse avec le sujet de Alex Montfort et le bonjour qui va bien.
3: Salut, c'est Florian Baron, responsable technique des Accros du Rock. Aujourd'hui, on vous fait danser.
4: Eh ben c'est parti, Florian, on danse, hein. Bonjour madame, moi c'est Alex, enchanté.
5: 1, 2, 3, 4 et 5, 6, 7, 8.
4: Ok, d'accord. Ah oui, j'ai oublié de vous préciser, c'est du rock acrobatique. Et dans le rock acrobatique, on parle pas, on compte. Première qualité, avoir le sens du rythme.
3: Le rock, rock sauté, rock acrobatique, c'est une discipline qui va allier, bien sûr, la danse, hein, toute la partie musicale, ce qu'on appelle la relation musique-mouvement, avec une partie gypnique. Notamment pour la partie acrobatie, donc beaucoup de souplesse. On est sur un sport très court, avec beaucoup d'intensité, qui correspond à 800 mètres. Ce qui veut dire que pour tous les danseurs, il y a aussi une base de préparation physique. Donc voilà, donc ça allie le côté artistique, tel qu'on peut l'entendre quand on pense à la danse, et à la fois aussi un côté très sportif.
4: Ah, attention, attention, le mot est lâché, hein, par Florian en l'occurrence. Sport, le rock acrobatique est un sport à part entière. Confirmation.
3: Oui, clairement, aujourd'hui, le rock acrobatique est un sport à part entière. D'ailleurs, on est affilié à la Fédération Française de Danse, mais on est aussi sous couvert du ministère Jeunesse et des Sports, avec un DTN, donc un directeur technique national, parce que justement, au-delà du breakdance, qui a été la première discipline olympique au niveau de la danse sportive et le rock acrobatique sont sous tutelle ministérielle, parce que c'est considéré aujourd'hui comme un sport.
4: Jeté de jambes, mouvement de bras, saut, pirouette, grand écart, rotation, tout ce qu'on apprend en pratiquant le rock sauté, l'antichambre du rock acrobatique, et à la Calmette depuis une vingtaine d'années maintenant, rock sauté et rock acrobatique se pratiquent au studio Danseforme, 750 mètres carrés entièrement dédiés.
3: C'est un club que j'ai créé en 2007. J'ai eu une carrière, moi, de danseur dans différents clubs sur Montpellier et Nîmes. Et du coup, j'ai créé ce club en 2007. Après, derrière, avec ma danseuse, qui est maintenant ma femme, et ben, on s'est mis à danser ensemble. On a réussi, nous, à atteindre la plus haute catégorie. Donc, avec des titres de champion de France, champion d'Europe, vice-champion du monde, numéro 1 mondial, etc. Aujourd'hui, bon, on est à la retraite, voilà. Mais on a voulu, après, enseigner, faire partager notre passion avec des enfants, des ados, des adultes. Et on a créé, au fur et à mesure des années, un team de compétition élite qui fonctionne très bien au jour d'aujourd'hui et qu'on amène sur les différents plateaux au niveau national mais aussi international.
4: Et ce team de compétition élite s'appelle les Accros du Rock. Une cinquantaine d'athlètes de haut niveau, de haute voltige. Vous pourrez d'ailleurs voir certains d'entre eux en action le samedi 30 mai au Parnasse de Nîmes à l'occasion du championnat de France Rock et Danse Associée. On vous en reparle très prochainement dans Ça Bouge.
0: Ça bouge bien, ouais. On sait compter hein, quand on danse le rock, avec un petit extrait d'Elvis Presley pour terminer ce rendez-vous du sport. La danse ce matin avec le sujet d'Alex Montfort, le danse studio forme. Parfait, dans quelques instants, nos animaux de compagnie, Pierre Fabin nous rejoint, le vétérinaire là, c'est une autre paire de manches avec un sujet dont on va vous parler dans une minute. On revient tout de suite.
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0: Avec Pierre Fabin, on va parler de ce qu'on appelle le pet sitter. C'est celui qui va garder notre animal ou nos animaux de compagnie pendant que nous serons en vacances. Alors ça peut être un problème parce que c'est souvent source de stress. C'est normal ça, Pierre Fabin, bonjour.
10: Bonjour Serge.
0: Oui, c'est vrai que la méthode infaillible, est-ce qu'elle existe? On se pose la question avec vous.
10: Alors c'est une angoisse totalement légitime. Pendant très longtemps, le pet sitter

0: Nous dites Pierre Fabin, c'est vrai qu'on se laisse vite séduire par une belle photo de profil et de bons avis sur notre animal. Concrètement, comment est-ce qu'on fait le tri entre le professionnel qualifié qui va s'en occuper et l'amateur forcément bien intentionné d'ailleurs ?
1: En France, toute personne qui gagne de l'argent en gardant des animaux doit obligatoirement posséder l'ACACED. C'est l'attestation des connaissances pour les animaux de compagnie d'espèces domestiques. C'est un certificat d'État qui valide les bases en biologie, en comportement et en réglementation. Exigez de voir ce document. Le deuxième point non négociable, c'est l'assurance responsabilité civile professionnelle. Que se passe-t-il si le pet sitter perd votre chien en forêt, s'il se fait mordre ou si votre chat fait tomber la télévision pendant sa visite ?
0: Oui, donc attention, effectivement, voilà les bons conseils. La paperasse est en règle, c'est rassurant, mais sur le terrain, comment être sûr que le courant va vraiment passer avec notre animal, Pierre ?
1: Alors, il y a une règle d'or incontournable, la prévisite. Un pet sitter sérieux n'acceptera jamais une mission sans au préalable avoir rencontré l'animal en votre présence. Pendant cette visite, observez-le. S'il force le contact avec un chat timide, c'est mauvais signe. Mais écoutez surtout ses questions. Un professionnel va vous faire un véritable interrogatoire. Quel est le numéro de votre vétérinaire habituel ? Où sont les cachettes préférées de votre chat ? Comment votre chien se comporte avec ses congénères ? Méfiez-vous du pet sitter qui dit oui à tout. Et enfin, exigez un contrat écrit avec le nombre de visites, les tarifs et la promesse de vous envoyer des photos tous les jours. Vous partirez comme ça, l'esprit léger.
0: Bien, la bonne journée. Merci à notre vétérinaire Pierre Fabin. À propos de photos, sur le site de la SPA de Nîmes, les Murailles, ça c'est chez nous, c'est local. Un chien est à l'adoption. Il n'y a pas très longtemps, apparemment, il y a 2-3 semaines, qui est arrivé au refuge de la SPA, Société Protectrice des Animaux, là, à Nîmes. Il s'appelle Baya, c'est un berger podenco. Il a 5 ans. Enfin, d'ailleurs, pardonnez-moi, c'est une femelle, elle est très joueuse. Elle adore l'eau. Vous avez sa photo sur le site de la SPA. Je souris parce que la chienne elle-même sourit. On a l'impression qu'ils se marrent des fois. Les chiens, non, ils ont juste les dents qui sortent, en fait, c'est tout. Mais j'avoue, je suis fan. Bon, alors attention, hein, cette chienne, Baya, n'aime pas les chats, n'accepte pas d'autres compagnons, les enfants non plus. Par contre, pas de destruction, pas de fugue. Donc, déjà, ça, c'est assuré à la maison. Il faut une présence humaine, évidemment, le plus souvent possible. Et puis, on s'amuse et on se régale. Si ça vous intéresse, vous avez les coordonnées de la SPA de Nîmes, les Murailles, sur le site internet spa-nîmes.org. Nous, c'est Point Bonheur, avec ici matin à 6h48 déjà.

Bah encore une fois, avec ici matin, c'est la fête. Hein. On n'a pas besoin, oui, de grand chose. Un bon disque, une petite tartine, un café, un thé, et hop, ça roule. 6h et presque 52 minutes. Voici vos 3 plus ici matin. Les infos pratiques, sympas, utiles et locales. Tout à l'heure, on parlait d'adoption d'une chienne de la SPA. Je vous propose une autre adoption, le vélo. C'est pas du tout la même vie, on est d'accord. Non, je vous en parle parce que c'est mai à vélo. Il y a beaucoup d'animations à Nîmes, mais pas que, puisque là, on a trouvé un mois pour adopter le vélo pour la vie et ça va se passer au Vigan. La grande fête, ce sera le 23 mai, une journée pour pédaler, partager, célébrer la nature à vélo. Il y aura des stands, des balades découvertes, le repas tiré du sac, le bon petit pique-nique de chez nous, on adore. Et c'est l'association Cyclopédie qui organise le SLA aux petits oignons pour tout le monde, avec une grande parade qui partira du parc des Châtaigniers du Vigan. C'est le 23 mai à partir de 11h. On vous en parle maintenant, comme ça vous avez le temps de prévoir et de vous bloquer le week-end, genre sur l'agenda. Le 23, je fais du vélo, je vais à mai à vélo. C'est très bien. Puisqu'on est au Vigan, on y reste avec le printemps du Pélardon qui fête un anniversaire le printemps. Le Pélardon, eh ben oui, c'est le printemps et la saison qui marque le retour des chèvres au pâturage et le début de la pleine saison de notre Pélardon AOP. Magnifique appellation, ça c'est vraiment chez nous. L'édition 2006 aura une dimension un peu particulière parce qu'elle a fêté les 25 ans de l'AOP Pélardon qui consacre la reconnaissance d'un savoir-faire et d'un territoire unique. Et pour célébrer tout ces temps forts, le printemps du Pélardon fait son grand retour dimanche prochain, le 10 mai de 10 à 18h au parc des Châtaigniers au Vigan. Une journée avec plein d'animations. Allez voir, ils ont un site spécial, le Pélardon, vous verrez, il y a un marché, animation gratuite, restauration sur place. Et donc, c'est sur le parc des Châtaigniers, la fête avec ici Garloser. Deux mots à 6h53 pour vous dire qu'il y a une coupure d'eau à Saint-Hippolyte-du-Fort aujourd'hui. Cela vaut entre 8h30 et 16h. Et bon, c'est des travaux en fait, mais ça concerne la rue, la Cap de Ville, du numéro 1 au 39. Voilà, là au moins vous êtes prévenus. Et bien sûr, toutes vos infos pratiques, utiles et sympas en gare, dans le Gard et en Lozère, c'est avec ici Garloser le matin.

0: Un jour au mauvais endroit, Calogero, dans 3 minutes, 7 heures, vous, c'est le bon endroit, vous avez choisi ici matin votre radio qui réveille et qui garde le sourire, notamment avec Fred Ballard qui propose régulièrement le meilleur de l'humour, les sketchs. Alors la question du jour, une fois de plus passionnante, comment s'habiller au mois de mai? Surtout en ce moment, on va vous dire, on ne sait pas. Mais par contre, on va en rire dans 30 secondes.
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0: À ça, la bonne humeur, il y a du monde, effectivement. Alors, la question, je vous le rappelle, hein, comment s'habiller au mois de mai? On a beau savoir qu'en mai, on fait ce qui nous plaît, c'est pas toujours évident. Fred Ballard a réuni des bons sketchs, et notamment pour commencer, Monsieur Fraissinet.
6: J'ai regardé, en ce moment, il faut s'habiller comme ça. Je peux pas être mal habillé, je suis habillé comme tout le monde.
7: On peut pas être autant à se tromper. Bon.
8: Alors si, c'est tout le problème. Parfois, on suit la mode sans se poser de questions et parfois, il est nécessaire de se demander pourquoi on porte ce pantalon parachute et ce t-shirt extra large. Parce que la tendance est au confort.
6: Je finis toujours dans des vêtements de sport. Je me dis, si les sportifs de fou, là, ceux qui font des efforts tous les jours et tout, eux, ils sont bien là-dedans. Imagine-moi. Qui fait absolument rien de sa life. C'est sûr, je vais être au max. Et c'est exactement ce qui se passe. Je ne fais rien dans un équipement professionnel.
8: Voilà, sportif de haut niveau et humoriste de stand-up, tous en survêtement pour se muscler les abdos et les zygomatiques. En mai, fais ce qu'il te plaît, Roman Fraissinet, parce que le pire au printemps, c'est pas ce survêtement.
9: Mais le vrai fléau, c'est la multiplication de ses collègues qui cherchent votre approbation. T'as vu, on sait plus comment s'habiller. Tu n'as jamais su t'habiller, Martine. Tu portes des jupes trois quarts avec des cuissardes, on sait pas si tu bosses à la compta ou si tu fais de la figure dans les Trois Mousquetaires. Tu mets des boucles d'oreilles de prof d'allemand, un sac à dos Domio, ça arrête de nous embêter. Comment s'habiller, Martine?
8: Voilà, donc en mai, évitons d'énerver Alison Wheeler et faisons ce qu'il nous plaît au niveau fringues, cuissardes et survêtements, tout est permis, même si c'est pas Jojo, c'est très rigolo.
0: Non mais c'est pas Jojo quand même. Salut Fred Ballard, merci pour le sourire chaque matin. À demain.
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0: Bonne journée, bonne route et soyez prudents avec les pluies une nouvelle fois. Et nous sommes le mardi 5 mai, il est 7h. Pour les infos à la une, ce matin, Cédric, un procès hors norme au tribunal d'Alès à partir d'aujourd'hui.
10: 11 personnes dans le box, elles sont toutes soupçonnées de faire partie d'un trafic de contrebande de cigarettes. Il a été actif entre janvier et octobre 2024, une organisation qui utilisait les réseaux sociaux pour commercialiser des cigarettes, Ludovic Labastrou.
11: Les 11 prévenus répondent de détention de marchandises contrefaites, importation en contrebande de tabac et vente frauduleuse au détail. Une tonne avait été saisie. Et l'organisation, hiérarchisée et structurée, grossiste, convoyeur, revendeur sur 10 mois, justifie la bande organisée. Trois des principaux membres du réseau, parfaitement assimilables à un réseau de trafic de stupes, sont en outre en récidive légale. La peine encourue jusqu'à 10 ans peut être doublée ou fortement aggravée. Les prévenus s'exposent également à des sanctions douanières massives, administration qui poursuit pour fraude fiscale, avec un préjudice au détriment de l'État estimé à 3,5 millions d'euros. Sans parler de celui subi par la société Philippe Maurice, principale victime de ce réseau et partie civile.
10: Et on en parle justement avec notre invité à 7h45, Daniel Bruckel. Il est chef du service prévention du commerce illicite, justement de Philippe Maurice, qui est partie civile dans ce procès. On va faire un point sur le phénomène du trafic de contrebande de cigarettes dans notre département. Donc, il est l'invité d'ici Gare Lozère ce matin. Vague d'interpellation à Alès et ses environs hier. 6 personnes arrêtées, dont une extraite de sa cellule, soupçonnée d'être liée à l'incendie d'un kebab en février dernier. Le propriétaire des lieux évoque l'ombre de la DZ Mafia, ce que ne confirme pas l'enquête à ce stade. Les auditions des suspects sont en cours. Un jeune de 19 ans a perdu le contrôle de sa voiture à Villeneuve-les-Avignon hier. Son véhicule a ensuite percuté le pont de la voie ferrée. Résultat, il est gravement blessé au bassin, puis a été transféré à l'hôpital. La D-980 a dû être fermée le temps de l'intervention.
0: Le Gard n'est plus en vigilance orange, plus inondation.
10: C'était le cas cette nuit, jusqu'à 6h ce matin. Notre département repasse donc en jaune, il sera même en vert à partir de 9h. Mais certaines routes du Gros du Roi sont fermées. La liste complète est à retrouver sur l'appli. Ici, il faut dire qu'il est tombé 119 mm de pluie en quelques heures à Saint-Dionysie, 113 mm à La Rouvière selon Météo France. Deux des villes les plus touchées du Gard, on vous explique tout ça sur ici.fr, page Gard Lozère. La pluie, l'humidité également qui favorise le retour du moustique et aussi du moustique tigre, notamment en Petite Camargue. Le Gard est en surveillance renforcée, décision de l'Agence Régionale de Santé. Il faut dire que notre département était l'un des plus touchés l'année dernière. 74 opérations de démoustication, un chiffre qui est juste derrière celui de l'Hérault voisin. On ira justement en Petite Camargue dans le journal de 8h avec des commerçants et des habitants complètement désabusés par la situation.
0: La feria maintenant, Cédric, et une bodega nîmoise qui ne pourra pas ouvrir pendant cette feria.
10: Et ça ne plaît pas du tout à ses propriétaires. Les jardins de Bigon ont été prévenus de la situation à 3 semaines de la feria et pointent du doigt la nouvelle mairie. Pas assez clair dans ce dossier selon eux. Les deux parties se renvoient la balle, Hervé Salafranc. Mais pour quelle raison ont été prises cette décision?
12: Oui, normes de sécurité, nuisances sonores liées au voisinage ou autre chose. Audrey Carbeau, l'une des co-responsables de la bodega, assure ne pas comprendre exactement pourquoi elle ne peut pas ouvrir et pourquoi la décision a été aussi tardive, avec à la clé un préjudice à la fois financier et humain.
13: Ce qui m'a fait beaucoup de mal, c'est le personnel qui profite des férias, comme beaucoup de jeunes, pour se faire un peu plus de sous, pour arrondir les fins de mois. Ils se retrouvent sans boulot. On a des prestataires qui se sont engagés, qui n'ont pas travaillé pour d'autres et qui se retrouvent avec du chiffre d'affaires en moins. Et puis, des clients qui avaient réservé. Ça va nous coûter des sous, mais au-delà de ça, c'est lui-même.
12: Pour Emmanuel Bois, nouvel adjoint en charge du commerce à la ville de Nîmes, pas d'ambiguïté. La mairie ne fait que suivre un avis négatif du préfet lié à la proximité immédiate de la bodega avec le lycée d'Audet.
14: Il dit qu'on ne peut pas ouvrir, même de manière temporaire, à moins de 100 mètres d'un établissement scolaire. Et par nature, le maire ne peut pas aller outre cet avis du préfet. Et ça, les demandeurs le savaient dès le 9 mars, donc même avant les élections municipales.
10: Précision d'Hervé Salafranc. En attendant, les aficionados commencent déjà à payer leurs billets pour la feria et espèrent voir surtout Morante de la Puebla gravement blessé le mois dernier. On entendra ces aficionados dans le journal de 8 heures. Ils ne veulent pas d'une classe unique et comptent le faire savoir. Des parents d'élèves se rassemblent à 16h devant l'école de Saint-Colombe de Peyre en Lozère. Prochain, une enseignante va gérer donc une classe unique avec 21 élèves de la petite section au CM2 et ses parents d'élèves, ils veulent tout simplement le transfert d'un prof de l'école publique d'Aumont au Brac où les effectifs sont en baisse. À Saint-Hippolyte-du-Fort, coupure d'eau prévue aujourd'hui dans la rue du Cap-de-Ville Savo de 8h30 à 16h en cause des travaux de renouvellement du réseau d'eau potable. C'est Veolia qui va s'en charger et demain, c'est même chose et même coupure cette fois, rue de la Place.
0: Ici Gard Lozère, il est 7h05, Cédric est du public devant une boulangerie d'Anduzy hier soir.
10: Et pour une raison bien précise, cette centaine de personnes présentes assistaient à la retransmission de la meilleure boulangerie de France, une émission avec dedans le fournil d'Anduze qui est en lice pour la finale régionale de cette émission et qui s'est qualifié face à un rival d'Alès. Ça fait 15 ans maintenant que Laetitia et Cyril tiennent cette boulangerie, un succès qui rend fier, même très fier, le maire d'Anduze, Bonifacio Iglesias.
15: Cette mise en valeur d'artisans qui produisent de la qualité, c'est tout à l'honneur non seulement des métiers qu'ils représentent, mais aussi une excellente vitrine. C'est eux qui sont récompensés aujourd'hui, mais ils sont porteurs d'un message qui vaut pour tous les autres artisans que nous avons. Et à l'heure où l'on nous vend du fait industriel à tout craint, c'est un message valorisant pour tout ce qui se fait partout en France dans la qualité. On ne prend pas pour ce que nous ne sommes pas, mais quand même, nous avons parfois l'impression d'être à l'autre bout du monde. Non, nous sommes ici sur des territoires ancrés dans leur réalité, ancrés dans leur culture, qui savent faire, qui savent produire à travers des gens comme eux, de jeunes artisans, parce que là aussi, le fait qu'ils soient jeunes et porteurs nous réjouit pleinement.
10: Bonifacio Iglesias, maire d'Anduze sur ICI Gard Lozère, et on vous fait revivre cette soirée devant la boulangerie d'Anduze dans l'info d'ici. Rendez-vous à 7h30 sur ICI Gard Lozère. Candice Morin arrive à Bouillargues, la handballeuse de 26 ans a signé pour le club gardois. Elle jouera donc avec Victoire Nicolas, Alice Mazel ou encore Camille Desnogent, puisqu'elles ont toutes prolongé avec le BHNM. Le BHNM qui joue le match retour des demi-finales de deuxième division, déplacement prévu à Clermont-Ferrand le 9 mai. Et si vous aimez les cartes Pokémon, c'est votre jour de chance. Une vente organisée le 13 mai prochain à Nîmes, aux enchères. 3000 cartes collectionnées par un père et son fils de 18 ans. Certaines seront vendues à l'unité et valent, attention, tenez-vous bien, si vous avez encore des sous sur votre compte en banque.
0: Millions d'euros, non?
10: Alors elles valent jusqu'à 1000 euros, certaines de ces cartes.
0: C'est pas le record.
10: Non, c'est pas le record. Vous parlez d'un...
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0: Oui, le record c'est un Pikachu Illustrator si vous l'avez à la maison. Il a été vendu, c'est une info Radio France d'ailleurs de mai dernier, plus de 16 millions de dollars.
10: Mmh.
0: Ouais. Ah, je l'ai, dites donc.
10: Ah, bon. Vous l'avez, attendez, je crois que vous l'avez laissé sur votre bureau. Attendez, je vous laisse pour la météo, j'y vais tout de suite.
0: Je vous l'offre. Julien Sujet de Météo Gare nous rejoint pour la couleur du ciel aujourd'hui dans le Gard et en Lozère. Bonjour Julien.
17: Bonjour Serge, bonjour Cédric.
0: Alors,
17: bonjour.
0: Il n'y aura pas beaucoup de bleu, mais en revanche, il y a déjà du jaune pour les vigilances, hein, maintenues, c'est ça?
17: Oui, toujours des vigilances jaunes pour le Gard et pour la Lozère, puis inondation, orage et crue pour certains cours d'eau. D'ailleurs, hier, on a battu des records. Le plus vieux date de 1978, un record mensuel qui a été battu à Villevieille. Il est tombé en 24 heures, 98 mm de précipitation, précédent record 75 mm.
0: Ouais, pour la période dont on parle là, pour ce mois de mai.
17: Pour le mois de mai. Hein.
0: Ouais. Exactement. Donc il a beaucoup plu, il avait déjà beaucoup plu cet hiver. Cédric Hermel n'était pas là, mais on en parlait hors antenne ce matin en préparant, on avait déjà pas mal d'eau. Ça évolue comment, là, entre les températures et le temps, là, aujourd'hui, peut-être demain, même si vous avez...
17: Eh bien, c'est le soleil qui fait son retour quand même ce matin avec le développement d'éclaircies parfois assez belles. Vers le milieu de la journée, on a des passages nuageux qui vont gagner à nouveau le terrain. Ça pourrait évoluer jusqu'à l'averse, voire parfois quelques coups de tonnerre sur le nord du département. Par contre, sur le sud du département, du côté des Costières, du côté de la Petite Camargue, eh bien, le soleil devrait un peu mieux résister par rapport aux nuages.
0: Ok, ben ça marche. Merci beaucoup, Julien Sujet. On se rappelle après le journal de 8h pour d'autres aventures et savoir comment ce temps va évoluer visiblement. Comme dit l'autre, on n'est pas sorti de l'auberge pour la pluie et le temps un peu perturbé. Nous verrons ça tous les deux tout à l'heure, tous les trois même.
17: Oui, à tout à l'heure.
0: À tout à l'heure, Julien.
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0: Enfin, je dis 3, 4 avec les dizaines de milliers d'auditeurs que nous avons avec ici matin. J'aurais pu regrouper tout le monde en fait, c'est idiot. Bon, tout va bien, on espère chez vous ou dans la voiture. Vous êtes prudents sur les routes, il y a pas mal de débordements, encore des grosses flaques d'eau, ça et là. Vous êtes bons, comme la musique de Queen qui vous annonce ceci. Tonight.

0: Vous écoutez ici Gare Lozère, entre le brossage de dents, la douche et le départ pour le travail, c'est très bon ça. C'était Queen à l'instant. Il est 7h13 minutes.
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0: David Ossiou nous rejoint dans quelques instants, l'édito Mon œil. Et ce matin, le mensonge autour de Sophie la girafe. Non, elle n'est pas fabriquée en France.
3: 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Retrouvez toutes les infos sur les réseaux sociaux de la Fédération de pêche et sur alès.fr.
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0: Avec David Ossiou, 7h13, c'est mon œil.
5: Hein. Oui, avec la dernière révélation de Mediapart, qui a de quoi décevoir des millions de Français, vous en parliez. Sophie la girafe n'est plus fabriquée en France.
6: Qu'est-ce que c'est que cette histoire ? Sophie, ce jouet, celui qu'on a tous eu entre les mains, ou dans la bouche, soyons honnêtes. Si t'avais pas Sophie dans ton berceau, t'avais raté ta vie de bébé. La girafe offerte en disant c'est français, c'est naturel, c'est sain. 65 ans de caoutchouc naturel, de Haute-Savoie, de savoir-faire français. Sauf que non, selon Mediapart et l'entreprise Vully, qui le reconnaît, le jouet arrive en réalité par container depuis la Chine. Mais alors l'usine de Rumilly que la presse a pu visiter, eh ben une vitrine, ont placé 4 ou 5 personnes dans l'atelier avec de la matière première périmée. Tout était faux, dit un ancien salarié. Et un autre qui explique que la fabrication en France coûterait beaucoup trop cher. Mais alors, qui nous dit que les normes appliquées en Chine étaient bien les normes françaises ? Qui nous dit qu'il n'y avait rien dans ce caoutchouc qu'on aurait préféré ne pas mettre dans la bouche de nos bébés ? On ne dit pas qu'il y avait quelque chose, hein. On dit qu'on ne sait pas. Et c'est ça qui est décevant et inacceptable. D'autant que le fabricant ne manque pas d'audace. Il l'a claironné longtemps, son Made in France. En 2021, pour les 60 ans de Sophie, une statue géante a fait son entrée au musée Grévin, icône du savoir-faire français au Grévin, alors qu'elle était fabriquée en Chine depuis 8 ans. Il faut quand même oser, hein. Ce matin, sur les sites internet qui vendent le jouet, y compris le site officiel, il est encore dit que c'est fabriqué à la main, en France. Alors vous voulez vérifier, bien regardez le numéro de l'eau gravé à l'intérieur d'une des pattes. Elle est française, si c'est 30, 32 ou 33, elle est chinoise. Au fait, pourquoi elle s'appelle Sophie ? Parce qu'elle a été inventée le 25 mai 1961, le jour de la Sainte Sophie. Enfin, c'est ce qu'on nous dit depuis 65 ans.
0: Voilà, un peu la déception de savoir que c'est fabriqué en Chine quand même désormais, notre super Sophie. David Ossiou, l'édito du matin avec ici Gare Lozère, 7h15, dans quelques instants, on va évoquer les pépites Cévenoles. C'est un très beau rendez-vous, une foire expo des entrepreneurs en Sud-Cévennes. Ça tombe bien, l'écho d'ici s'intéresse à la vie des entreprises qui ont pas trop le moral en ce moment. Je sais pas si vous avez une nouvelle enquête, je vais vous en parler dans quelques instants. On a invité quelqu'un qui crée une entreprise qui aide justement les entreprises commerciales dans leur RH ou l'organisation. Le travail de Aurélie Suau, consultante en gestion d'entreprise, notre invitée dans l'écho d'ici. Après Guillaume Grand, puis il y aura également tout à l'heure des places pour le prochain match du Nîmes Olympique au stade des Antonins face à Istres. Je le dis doucement, mais je le dis quand même avec le sourire. Allez, on jouera hein, tout à l'heure dans 10 minutes.
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0: Guillaume Grand, toi et moi avec Ici Matin. L'économie du Gard et l'économie de la Lozère passera par Quissac. Quissac fin mai le 30, les pépites Sevenol, foire expo des entrepreneurs en Sud-Cévennes, le 30 mai à Quissac, en plein centre-ville. C'est porté par le club des entrepreneurs en Sud-Cévennes, deuxième édition, avec évidemment les pépites Sevenol de chez nous, notamment Anduze, au Vigan. Et d'ailleurs, vous y serez, Aurélie Suau, bonjour.
1: Oui, bonjour.
0: Bonjour.
1: Bien sûr que j'y serai.
0: Avec grand plaisir. Alors, votre société s'appelle GP, on va en parler. On vous appelle également ici, Gare Lozère, pour présenter votre activité, évidemment, mais qui va beaucoup, qui va très bien, je trouve, à l'actualité. Ce sondage paru avant-hier de la fondation d'entreprise MMA, réalisé par Opinionways, on y apprend notamment que beaucoup de chefs d'entreprise sont en souffrance. Ils n'ont pas le moral, ça va pas très fort, et il y a beaucoup, même ceux qui sont en difficulté, qui n'acceptent pas pour autant de se faire accompagner. Et pourtant, vous, c'est vraiment votre cœur de métier avec votre société GP. À quel moment vous intervenez en entreprise, d'ailleurs, Aurélie Suau ?
1: Il n'y a pas vraiment de moment, sauf celui où l'entrepreneur ressent un décalage entre là où il est et là où il veut aller, en fait. J'accompagne aussi bien des créateurs que des dirigeants expérimentés. Le point de départ, c'est surtout une chose, être prêt à regarder son activité en face et faire évoluer ses habitudes.
0: Ouais. L'idée, c'est de, on peut se tromper, ne pas avoir peur de dire, je me suis un peu trompé. Il y a une méthode, d'ailleurs, pour cet accompagnement chez vous, AGP ?
1: Alors, je commence toujours par un diagnostic très concret. On analyse le passé, les objectifs, on met en lumière des indicateurs de performance. Ensuite, j'accompagne l'entrepreneur avec une méthode simple, des outils, des rituels et un suivi adapté à son rythme. L'idée, c'est d'avancer pas à pas et durablement.
0: Alors, on dit souvent dans les entreprises, les managers le disent beaucoup, le changement peut inquiéter, le changement fait peur. Que faire ? Comment vous vous débrouillez avec ça, vous, Aurélie Suau ?
1: Oui, le changement, ça fait peur parce qu'il crée de l'incertitude, en fait. Mais quand on met en place des repères clairs, des indicateurs, des rituels, des habitudes, ça devient beaucoup plus rassurant. Et surtout, on n'est pas seul. Quand on est accompagné, le changement devient progressif et même motivant parce qu'on commence enfin à y voir clair.
0: Ouais. Alors, on vous a appelé Aurélie Suau parce que GP, donc consultante en gestion d'entreprise. Est-ce qu'on travaille avec l'IA maintenant ou pas trop pour le moment ?
1: Oui, l'IA, c'est un super outil, mais par contre, ça ne reste qu'un outil. Moi, personnellement, j'utilise l'IA pour gagner du temps et enrichir mes analyses, mais j'y ajoute toujours ce qui fait la différence, c'est le bon sens, l'humain et l'adaptation à chaque entrepreneur, parce que chaque situation est unique.
0: Parmi les chefs d'entreprise qui nous écoutent, alors c'est les artisans, les commerçants, les chefs d'entreprise des grosses boîtes, du Gard et de Lozère. Un seul conseil que vous pourriez leur donner à un chef d'entreprise qui se sent, entre guillemets, sous l'eau là, dans son entreprise aujourd'hui ?
1: Oui. Quand on est sous l'eau, il ne faut pas faire plus, il faut faire mieux. Et je compare souvent ça à un chemin broussailleux. On avance avec un sécateur, on dégage juste devant soi, pas besoin de tout régler d'un coup. Il faut déjà retrouver de la visibilité et petit à petit, on respire à nouveau.
0: Grâce à vous, on a pris la bonne respiration, j'ai l'impression, Aurélie. C'était très clair, vos explications ce matin. GP, vous aidez les entreprises, vous êtes consultante en gestion d'entreprise, et vous serez donc, puisque vous-même, vous êtes déjà une pépite Sevenol, vous serez, si vous le permettez, à Quissac le 30 mai en Sud-Cévennes, avec le club des entrepreneurs Sud-Cévennes. Vous aviez largement votre place dans l'écho d'ici ce matin, en direct, en ligne. Bonne journée, Aurélie Suau, merci.
1: Merci, bonne journée.
0: Et rendez-vous à Quissac le 30, merci, au revoir.
1: Oui.
0: Allez, le foot maintenant, le blind test ici matin pour gagner vos places pour le match de foot Nîmes Olympique Istres samedi à 18h. Je sais pas pourquoi, je pense qu'on va avoir des milliers d'appels. Pour gagner, vous découvrez au 04 66 21 36 37 le nom de ce chanteur qui a 40 ans aujourd'hui.

voix, super voix baryton, hein, le chanteur. Bon, allez, bonne chance au téléphone. Coralie vous sélectionne vos réponses ce matin. 04 66 21 36 37. On espère que ça va bien chez vous, pas trop inondé, pas trop gêné par la pluie. Bon, s'il y a un problème, on peut vous rendre ce service également. Si vous avez besoin de quelque chose, vous passez là aussi par le standard. 7h24 maintenant, ici Gare Lozère.

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0: L'équipe d'Ici Matin, on applaudit Olivier, notre gagnant. Bonjour Olivier.
12: Bonjour.
0: Bonjour. À Foissac, vous êtes où là en ce moment? Vous êtes à Foissac même?
12: Non, pas du tout. Je suis sur la route. Je me suis arrêté sur la N106 là. Enfin, bien garé évidemment.
0: Bon, ça va, ouais.
12: Voilà. Et en fait, ce que je peux dire déjà, c'est que ça roule pas très bien. Ça vient juste de se débloquer un tout petit peu. Peut-être qu'il y a eu un petit accrochage, quelque chose comme ça. Mais voilà, à partir de Dion, c'est pas super. Quoi.
0: Super info trafic. Grâce à vous, Olivier. Merci beaucoup. Donc attention, hein, tout le monde, hein, sur la 106, vous serez forcément ralenti. Un petit point de tension. Pas de tension avec Olivier. Quel chanteur a 40 ans aujourd'hui, Olivier?
12: Eh bien, c'est Gims.
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0: Thierry, vous le faites?
14: Ah non, je le fais très mal, j'oserais pas.
0: Ah, là, vous l'avez fait, mais le micro.
12: J'aurais pas osé, là.
0: Ah ouais.
14: Merci beaucoup.
0: En vérité, personne n'ose, en fait. Mais toi, Gims, je te l'ai dit, Gims, c'est une voix de baryton, il est quasiment impossible à imiter, il a une super voix. Et nous, avec Cédric, on est plus ténor. Et Olivier, ouais. Je ne sais pas. Vous chantez, vous, Olivier, des fois?
12: Oui, ça peut m'arriver, mais alors vraiment tout seul en voiture. Hein.
0: Est-ce que vous allez chanter samedi le chalalalalala? Allez, ni moi. Vous allez faire ou pas?
12: Non. Peut-être.
0: Vous verrez. En tout cas, Nîmes Olympique Istres, c'est un match hyper important. Il y aura une ambiance dingue au stade des Antonins et vous avez gagné vos deux places ce matin. Bonne journée.
12: Et merci à vous.
0: Et merci.
12: Continuez comme ça. On vous écoute tous les jours.
0: Super. Merci beaucoup, Olivier. Bonne journée, bonne route
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0: Dans quelques minutes, un petit tour à la boulangerie, Cédric.
14: Et oui, parce qu'un établissement d'Anduze vient de se qualifier pour la finale de la meilleure boulangerie de France, une émission de pâtisserie. On va revivre tout ça avec quelques pâtisseries, si vous êtes sages, après le 90 secondes. Audra Azo.
15: La crise énergétique ne doit enrichir personne. Déclaration de Sébastien Lecornu. Le Premier ministre promet que les surplus de recettes fiscales avec la hausse des prix des carburants serviront intégralement à financer les aides à la pompe qui ont été annoncées, 190 millions d'euros de surplus en mars-avril. Je n'ai pas vu un tel élan depuis Bernard Hinault. Le patron du Tour de France, Christian Prudhomme, se réjouit sur notre radio ici de la participation de Paul Sexas à la Grande Boucle. La pépite française de 19 ans va devenir cet été le plus jeune coureur sur le Tour depuis 1937. Faut-il obliger les soignants à se faire vacciner contre la grippe? L'Académie de médecine est pour. Elle estime que les infections grippales sont très sous-estimées au sein des hôpitaux et des EHPAD. Un animateur périscolaire est jugé aujourd'hui accusé d'attouchement sur la poitrine de trois petites filles de CM2 dans une école parisienne. 9 fillettes en tout racontent des câlins forcés et des réflexions déplacées. Plusieurs parents demandent un procès à huis clos. Les passagers d'un bateau de croisière toujours confinés dans leur cabine ce matin, le Cap-Vert refuse de les voir débarquer. Le navire coincé en quarantaine après la mort de 3 personnes à bord et les soupçons d'un foyer d'antivirus, une maladie qui peut provoquer de graves syndromes respiratoires. La star hollywoodienne Demi Moore fera partie du jury du Festival de Cannes. 22 films à départager, la Palme d'Or à décerner. Le Festival de Cannes commence dans une semaine, tout pile le 12 mai.
14: Et c'est l'histoire de la boulangerie d'Anduze qui vient de se qualifier pour une finale, celle de l'émission La meilleure boulangerie de France. Émission regardée hier soir par une centaine de personnes devant la boulangerie et avec un grand écran en prime. On vit cette émission avec le fournil d'Anduze, avec Ludovic Labastrou.
16: Bon, d'accord, le temps que tout le monde s'installe, on a raté le générique, mais allons-y pour la première épreuve.
17: La croûte est bien croustillante, on a un peu d'épaisseur de croûte.
8: Et en fin de bouche, on a presque un goût un peu pain d'épices. Le levain est bien fait. Ouais. Allez, c'est un joli début avec un vide sorbet.
11: Lana nous propose goûter ce fameux gâteau signature autour de la cacahuète et du chocolat.
17: L'avis du jury, mais aussi l'avis du public.
18: Cyril, il fait un pain avec des farines locales. Et Laetitia, alors elle nous fait des gâteaux. Moi, tous les dimanches, j'ai mon gâteau que je mets sur Facebook. Et tous mes amis sont jaloux, même mes amis qui sont loin. Il n'y a rien à dire. On ne peut pas décrire. C'est une tuerie, comme on dit chez nous.
17: À l'issue des deux premières épreuves, et devant son contradicteur alésien, pendant la pub, Laetitia et Cyril ont préparé une dégustation pour le public.
19: Une fougasse d'anguse. Et on va goûter. C'est parfait. Je termine ma bouchée. C'est pas gras.
20: Elle est vraiment très très bonne.
19: Elle est bonne, mais allez-y, goûtez.
21: Moi, j'ai goûté tout. Après, c'est vraiment le gâteau, la cacahuète, hein, qui est extraordinaire. Pour moi, ça vaut 11 sur 10. Enfin, moi, j'adore, c'est ma boulangerie attitrée.
17: 15 ans que Laetitia et Cyril ont repris cette boulangerie. Un métier dur, bien sûr, mais passion.
22: C'est quand même contraignant, hein. Donc il faut quand même aimer ce métier pour pouvoir le faire.
17: Ben vous avez votre petite qui vous aide, le petit peut-être aussi
22: Oui, mais je pense pas qu'il va aller faire ça. Moi, mon fils, quand je lui dis ce que tu veux faire, ça fait boulanger ou pâtisserie, il me dit ah non, non, je ne veux pas faire parce qu'il voit comment on travaille, les week-ends, les fêtes.
17: Fini l'apéro, la suite de la meilleure boulangerie de France avec les deux dernières épreuves. Et
11: Laetitia et Cyril, vous avez obtenu la note de 8 sur 10, ce qui vous fait une moyenne générale de 8 sur 10 et vous fait remporter cette journée.
23: Fier, mais c'est vrai que c'était beaucoup d'émotions. On sort vraiment grandi et enrichi de cette expérience, donc c'est vrai qu'on est tous gagnants, quoi qu'il en soit. C'est une très belle vitrine, qu'on gagne ou pas, et ça permet de mettre en avant notre beau métier. C'est super chouette d'avoir ce genre d'émission qui le met en avant.
17: Petite finale ce vendredi pour une éventuelle participation andusienne à la finale nationale de la meilleure boulangerie de France en juin prochain.
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0: Dans le journal de 8h à suivre pour les infos à la une, c'est vrai.
14: Il n'y en avait que pour Morante de la Puebla, dans la file d'attente de la billetterie pour la Feria de Nîmes. Tous espèrent que le matador espagnol sera de la partie fin mai, malgré une grave blessure. Et déjà, le ras-le-bol des moustiques en Petite Camargue, le littoral gardois, en est infesté. Et ça agace beaucoup, beaucoup les habitants et les commerçants.
0: Et d'ailleurs, le moustique tigre est fan de l'humidité que nous avons en ce moment. Donc oui. Attention, hein. Ça c'est pas bon. Alors on repart avec un mardi un peu plus calme, mais quand même il va pleuvoir. Il a plu ce matin, il pleuvra en fin de matinée, dans l'après-midi. Alors un peu moins sur le sud du Gard, sur Nîmes et Guemort, tout le Gros du Roi qui était bien arrosé d'ailleurs hier. Ce sera plus calme. Hein. Bon, à la limite, une petite éclaircie d'ailleurs confirme Météo Gard, notre partenaire Julien Sugier. Département du Gard qui est maintenu en vigilance jaune. Soyez attentifs. Phénomène pluie, inondation, orage et crue. Attention sur le littoral, il y a un phénomène de vagues très fortes au Gros du Roi, hein, notamment encore ce matin et cet après-midi. Pour la Lozère, toujours en jaune, pour la vigilance, soyez attentifs, c'est les orages. Peut-être un peu plus attendus cet après-midi avec les plus forts cumuls de pluie de 20 mm sur les Cévennes aujourd'hui. Les températures, vous comptez 15 à 18 degrés à Mende et Florac-Trois-Rivières cet après-midi et dans le Gard aujourd'hui, toujours mardi, 18-21 degrés à Bagnols-sur-Cèze, Sommières, Millau, Aymargues, Nîmes et Beaucaire. On regarde également vos températures, vos relevés en direct grâce à une superbe belle photo. On peut la citer parce que c'est une photographe professionnelle. Elle s'appelle Guylaine Astruc et vous avez les commentaires en moyenne 200 tous les jours pour savoir quel temps vous avez devant chez vous ce matin. Bonjour à Alès, Alès Centreville. Agréable journée, nous dit Christian. Il fait 12 degrés en ce moment. À 7h35, on regarde maintenant vos conditions de circulation.
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0: Bon, on avait pris un petit peu d'avance avec notre candidat pour le blind test tout à l'heure. C'est assez tendu près de la 106 pour arriver sur Nîmes. Alors sur Waze, l'application, je ne vois pas d'accident. Il n'y a pas la petite voiture qui m'a dit qu'il y avait quelque chose. En revanche, depuis la calmette, c'est bien rouge ce matin. Donc là, vous serez tendu pour arriver sur Nîmes. Quelques points de tension, il faut compter plus d'une demi-heure quasiment pour passer toute cette nationale 106 pour arriver sur Nîmes. Ensuite, un nouveau ralentissement près du Kennedy et de l'autre côté, si on peut dire, de la D40 pour aller en Vonage ou y venir. Genre Langlade par exemple ou Saint-Dionysie, là aussi vous serez amené à donner quelques coups de frein également entre Saint-Gervasy et Nîmes. Voilà pour les points de tension, on va dire en rouge ce matin. Pour le reste, s'il y a quelque chose, vous nous prévenez au 04 66 21 36 37.
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0: Et le cœur de loup, bien sûr. Bon, après, on peut pas rajouter tous les titres des chansons à nos jingles, hein, sinon ce serait à rallonge. Et puis, nous, on n'aura pas de métier ensuite, les animateurs, quand même. Philippe Lafontaine avec le sourire ce matin. On espère que vous n'êtes pas trop gêné par la pluie à 7h36. 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
26: Cœur

0: Philippe Lafontaine, cœur de loup avec Ici Matin. Il est quelle heure? 7h40, 8h-20. 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Le prochain disque rayé, c'est dans même pas un quart d'heure, dans 10 minutes. Je vous ai rien dit. Hein. Attention, non, je suis pas au mieux pour vous aider, dites-le, c'est notre métier.
1: Allez. Non, vous vendez un peu la mèche quand
0: ouais,
1: même.
0: Oui, hein. je suis comme ça. Bon, c'était prévu en même temps, pour dire la vérité. Et ce qui est prévu également, c'est qu'on annonce votre invité dans à peu près 5-6 minutes, Cédric.
1: Oui, effectivement, on parle d'un procès hors norme à Alès avec une dizaine de personnes jugées pour trafic de contrebande à partir d'aujourd'hui. Un procès qui dure 3 jours et on va faire le point sur la situation, sur le sujet donc, de la contrebande de cigarettes avec notre invité. C'est Daniel Bruckel, chef du service prévention du commerce illicite chez Philippe Maurice, qui est partie civile dans ce procès.
0: Rendez-vous dans un peu plus de 5 minutes, avec plaisir.
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0: Dans la série Vie ma vie d'animateur reporter, tous les matins j'ai une aventure différente dans le Gard où se passe quelque chose. Olivier Devic, vous êtes dans un vélobus à Marguerite, racontez-moi.
4: Eh ben, écoutez, j'attends mon vélobus parce qu'il va arriver et m'amener à l'école ce matin. Là, je suis exactement au centre social escale de Marguerite. C'est un lieu qui accueille les ados après les cours. Et je suis avec Audrey Marin et avec Thibaut Coudert du PETR, le pôle d'équilibre territorial et rural. Bonjour à vous.
5: Bonjour.
4: C'est vous qui avez acheté des vélobus, des chouettes bus.
5: C'est ça, deux chouettes bus pour tester le vélo et se remettre à pédaler pour aller à l'école. Donc on propose ces vélobus aux communes du territoire des communes de Nîmes Métropole et de Beaucaire Terre d'Argence.
4: D'accord, et donc ils vont venir ici, embarquer les enfants et les amener à l'école, c'est une très belle idée.
5: Un petit parcours avec une dizaine d'arrêts pour aller jusqu'à l'école,
4: alors,
5: on repédale pour aller à l'école.
4: Le PETR, hein, je répète, le pôle d'équilibre territorial et rural, il sert à quoi? À faire du vélo? Pas tout à fait.
5: Alors, l'objectif, c'est surtout avec le vélobus de tester le vélo dans une commune pendant 6 mois. On a lancé d'ailleurs un appel à manifestation d'intérêt pour que les communes se candidatent pour tester ce vélobus jusqu'au 24 mai. Mais on a d'autres missions, notamment une mission pour découvrir le patrimoine du PETR et le faire connaître à l'ensemble de ses habitants avec Thibaut.
4: Bah, Thibaut, oui, un patrimoine. Bonjour,
6: oui,
4: Thibaut.
6: Bonjour.
4: Un patrimoine qui se trouve dans un jardin privé, par exemple. Ça peut arriver.
6: Oui, ça peut arriver. Il peut être recensé par le PETR, puisque moi, ma mission, en fait, c'est recenser, étudier et faire connaître le patrimoine sur les 44 communes du PETR, avec une particularité, c'est que ces trois missions, ces trois actions, on les mène de manière participative. Donc, c'est-à-dire avec les acteurs locaux du patrimoine qui peuvent venir recenser sur une cartographie participative le patrimoine, qu'il soit privé ou communal.
4: Donc, ça, c'est une des casquettes du PETR. Alors, le PETR, vous avez des bureaux à Nîmes, mais il y en a partout, dans les villages de Nîmes Métropole.
5: Alors non, on a nos locaux basés sur Nîmes,
4: oui.
5: Et on agit effectivement sur tout Nîmes Métropole et Beaucaire Terre d'Argence, mais il y a des PETR partout en France, à partir du moment où des communautés de communes ont envie de travailler ensemble. C'est l'objectif de ces structures, c'est vraiment d'avoir un territoire plus grand que la communauté de communes pour
4: D'accord.
5: partager des projets en commun.
4: Alors qu'est-ce que vous avez découvert comme site historique?
6: De nombreux lavoirs, des norias, des bancs de fontaines, on a aussi parfois des sites archéologiques, mais on évite de trop les recenser pour éviter les fouilles sauvages, par exemple.
4: D'accord.
6: On a aussi souvent on recense les mairies, les monuments aux morts, etc., etc. Tout ce qui fait le village.
4: Bon, alors le chouette bus, Audrey, il arrive à quelle heure pour m'amener à l'école là? Parce que je voudrais pas être en retard. Hein. Et en plus, la pluie s'est arrêtée.
0: Ah, c'est bien.
5: L'objectif, c'est d'arriver à l'heure à l'école.
4: C'est vrai. On y sera.
5: Il sera là.
4: Bon, mon cartable est prêt. On se retrouve tout à l'heure dans le vélobus. On va vous le faire découvrir parce qu'il est vraiment beau. Il est en bois. Et puis, il y a des pédales et on peut pédaler et faire un peu de sport le matin.
0: Et vous allez vous régaler, Olivier Devic. Je n'en doute pas. À Marguerite, le vélobus, c'est chouette, ça, comme idée du bus. C'est parfait. Olivier Devic, rendez-vous en direct à nouveau à 8h20 tout à l'heure.
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0: Bonne journée, bonne route à 7h45 avec ici Gard Lozère, 8h moins le quart.

0: Céline avec Lucy Garloser ce matin. Céline Dion est un disque rayé, mais c'est normal, clin d'œil.
1: Oui, allez. Et vous n'avez pas pris l'accent québécois pour
0: non.
1: Céline. Pardon, je l'ai très mal fait, je le regrette.
0: Vous
1: déjà.
0: Sortez tout de suite, monsieur.
1: Ben, je peux pas, parce que j'ai un invité qui arrive
0: exactement.
1: Juste derrière. Je peux pas.
0: Il est là en direct. Allez, plus sérieusement, on va parler de l'actualité et un procès important maintenant, à 8 ans moins 10 quasiment.
1: Effectivement, 11.
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0: Procès hors norme à Alès, Cédric.
1: Aujourd'hui, 11 personnes jugées à partir d'aujourd'hui pour 3 jours, donc jusqu'à jeudi, des hommes et des femmes âgés entre 23 et 48 ans, soupçonnés de faire partie d'un réseau de contrebande et de contrefaçon de cigarettes. On en parle avec notre invité. Bonjour Daniel Bruckel.
4: Oui, bonjour.
1: Vous êtes chef du service prévention du commerce illicite chez Philippe Maurice France, entreprise qui, on le rappelle, est partie civile dans ce procès. Faisons un point d'abord sur le phénomène dans le Gard. Quels sont vos chiffres sur ces cigarettes de façon dans notre département du Gard?
4: Alors, l'affaire qui est audiencée au tribunal d'Alès, c'est un trafic d'importance qui touchait à la fois à la ville d'Alès, donc aussi Nîmes, Arles, et qui allait jusque dans l'Hérault et dans le Vaucluse. Alors, pour bien comprendre le phénomène, et quelques chiffres, notamment sur Nîmes, en 2025, la consommation de cigarettes, qui ne provenait pas du réseau légal des buralistes, représentait 52% du total des cigarettes consommées dans la ville de Nîmes, ce qui est plus d'une sur deux. Et c'est deux fois le chiffre de 2019. Et la moitié de ces cigarettes, soit 23%, ce sont des contrefaçons, alors que le chiffre en 2019 de la contrefaçon, c'était 1%. Donc on voit que c'est un phénomène qui a pris une ampleur très importante de manière nationale, et en particulier sur le département.
1: Et est-ce qu'il a pu s'augmenter ce chiffre chez nous par rapport au reste de la France ?
4: L'augmentation a été plus rapide, et effectivement est supérieure au niveau national. En France, on a à peu près 15% de la consommation qui est de la contrefaçon, et là, on est à 23%, donc effectivement un taux supérieur.
1: Et est-ce qu'on les reconnaît facilement? Comment est-ce qu'on peut les différencier, ces cigarettes de contrebande, des cigarettes normales qu'on peut acheter chez un buraliste, en rappelant que le tabac est dangereux pour la santé, hein, bien évidemment?

0: Évidemment, tout le propre de ce type de trafic, de la contrefaçon, c'est de tromper le consommateur. Donc il est difficile de reconnaître des paquets de contrefaçon. Le moyen le plus sûr de s'assurer de ne pas acheter de contrefaçon, c'est d'aller chez le buraliste, qui est le seul réseau légal autorisé à vendre des produits du tabac en France.
1: Et est-ce qu'on parle des mêmes réseaux ici que des trafiquants de stupéfiants? Est-ce qu'on parle de réseaux parallèles? Ou est-ce qu'on parle de réseaux parallèles ici?
0: La configuration qu'on a dans ce dossier, mais qu'on voit de manière générale sur le territoire, parce que malheureusement ce type d'affaires n'est pas exceptionnel. Il y en a quasiment toutes les semaines aux quatre coins du territoire. On a effectivement des structurations criminelles qui sont équivalentes à celles qu'on peut trouver dans les trafics de stupéfiants. Par exemple, ici, on avait des allers-retours qui se faisaient en convoi depuis les usines clandestines en Belgique pour venir alimenter la zone du Gard, avec des véhicules ouvreurs, des véhicules porteurs, donc exactement comme dans les stupéfiants, des moyens de communication cryptés pour éviter d'être repérés par les autorités. Des box qui servaient de nourrice, de la vente sur les réseaux sociaux à 40 euros la cartouche contre 100 comptes chez le buraliste qui ici était vendu sur Snapchat. Donc oui, une structuration criminelle d'importance avec une logistique bien rodée.
1: Alors pour la vente d'un produit, donc la cigarette qui est dangereuse, mais est-ce que la cigarette de contrebande est encore plus dangereuse que la cigarette elle-même?
0: Alors, une cigarette, qu'elle soit légale ou illégale, elle est dangereuse par la santé, vous l'avez dit. Ici, sur des cigarettes de contrefaçon, on est sur des produits qui sont impropres à la consommation. Une cigarette légale vendue chez le buraliste, elle respecte un certain nombre de normes de fabrication en termes de ce qu'elle délivre de nicotine, goudron, monoxyde de carbone. Et dans cette procédure, ce qui est intéressant, c'est que les enquêteurs de la section de recherche de Nîmes ont demandé des analyses au Laboratoire National d'Essai, le LNE, et les analyses ont montré qu'on était entre 50 et 60% supérieurs à une cigarette légale sur les cigarettes de contrefaites qui avaient été saisies dans cette affaire.
1: Donc vous défendez ici Philippe Maurice, donc vous allez défendre votre produit. On le disait, la cigarette est dangereuse. Elles sont aussi beaucoup moins chères que les cigarettes qu'on achète chez un buraliste.
0: Oui, elles sont beaucoup moins chères. C'est ce qui explique le développement de ce phénomène. Parce qu'en fait, pour bien comprendre la situation, pourquoi on a le développement de ces trafics-là? Parce que vous avez une pression fiscale qui est importante sur le consommateur. Juste pour rappel, hein, la taxe, c'est 83% du prix d'un paquet de cigarettes qui, sous l'effet des hausses successives, a été multiplié par 4 en 25 ans, ce qui fait qu'il y a de plus en plus de fumeurs qui contournent l'augmentation de ces taxes en se tournant vers le marché parallèle. Et en face de cette demande importante, vous avez les groupes criminels pour qui ce trafic de cigarettes de contrefaçon est extrêmement lucratif. Les revenus du trafic de cigarettes, hein, c'est 2,5 milliards d'euros. Quand on compare ça au stupéfiant qui a 3,5 milliards d'euros de revenus annuels, on est à peu près dans les mêmes eaux.
1: Donc ça veut... à l'esprit que les... Pardon. Donc ça veut dire que je vous coupe, que vous demandez une baisse des taxes si on vous suit.
0: On ne demande pas une baisse des taxes. Vous avez parlé de Philippe Maurice comme un cigarettier. Il faut avoir à l'esprit que ça fait plus de 10 ans maintenant qu'on a annoncé qu'on allait réduire la part des cigarettes dans notre chiffre d'affaires, ce qu'on est en train de faire. Aujourd'hui, on a 45% de nos revenus mondiaux qui viennent des alternatives à la cigarette. Donc le point, c'est que la politique de santé publique en France aujourd'hui, elle ne s'oriente que sur les taxes. Et il faut mettre en face ce qui va aider aussi à la décroissance du marché parallèle, mettre en avant les alternatives à la cigarette, que sont la vape ou le tabac chauffé, qui vont permettre de sortir les fumeurs de la consommation de cigarettes. Aujourd'hui, vous avez des prix qui sont extrêmement bas. Et ça enferme le fumeur dans la consommation de cigarettes. Et aujourd'hui, la politique de santé publique doit permettre d'ouvrir le champ des fumeurs vers les alternatives à la cigarette pour permettre de changer ce paradigme qu'on a aujourd'hui.
1: Mais ce sera le mot de la fin. Merci beaucoup Daniel Bruckel, chef du service prévention du commerce illicite chez Philippe Maurice Entreprises.
0: Merci
1: à vous qui était donc partie civile dans ce procès qui commence à Alès aujourd'hui.
2: Et absolument, merci beaucoup. Bonne journée. Dans 3 minutes, 8 heures.
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2: Salut à Patou du Gard qui nous dit j'ai 14 degrés à Maine ce matin. La pluie devrait cesser dans la matinée. C'est vrai. Bon mardi à tous. Merci Patou d'y avoir pensé. On a battu des records de pluviométrie hier dans le Gard et pas mal de record. On fera le point avec Julien Sujet qui va tout nous dire après le journal de 8h. Et puis dans quelques instants, on gagne au loto grâce à Stéphane Bern qui va nous dire pourquoi on dit riche comme Crésus. Ça, c'est dans une minute.
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2: 8h-2 minutes, on espère pour trouver en pleine forme ici matin avec Monsieur Stéphane Bern. Salut Stéphane.
6: Bonjour Serge et bonjour le Gard et la Lozère.
2: Alors grâce à vous on voyage et ce matin on voyage au temps d'un roi d'Asie mineure qui est devenu, malgré lui, une expression française populaire.
6: Pourquoi dit-on riche comme Crésus ? Et comment une petite rivière d'Orient a-t-elle donné naissance au mot pactole ? Wikipédia ?
2: Non. Ah,
6: pas besoin. Je suis là, je vous raconte.
2: Comment il le fait ? Vous le faites bien avec le ton Stéphane Bern. Bon, je pense que ça ne remonte pas à hier, voire avant-hier, votre histoire.
6: Vers 560 avant Jésus-Christ, en Lydie, dans l'actuelle Turquie, un roi monte sur le trône, Crésus. Sa capitale, Sardes, est construite près d'une rivière au nom enchanteur, le pactole. Dans le pactole, il y a de l'or, beaucoup d'or. Le genre de rivière où l'on ne pêche pas la truite, mais la pépite. Ajoutez à cela des routes commerciales très fréquentées, des taxes sur les marchandises et parmi les premières pièces d'or frappées de l'histoire. Crésus devient la référence absolue en matière de richesse.
7: Plaignez, plaignez le pauvre Crésus, l'argent, c'est son virus.
6: Mais quand on est très riche, on se croit souvent très fort. Crésus part en guerre, agrandit son royaume et fait payer un tribut aux cités grecques voisines. En clair, elle lui verse régulièrement de l'argent pour avoir la paix, la version antique du racket. Puis arrive un adversaire plus ambitieux encore, le roi perse Cyrus le Grand. Crésus consulte l'oracle de Delphes, il demande au dieu s'il doit faire la guerre. La réponse est claire, s'il attaque, il détruira un grand empire. Crésus croit que ce sera celui de Cyrus. Spoiler. Pas vraiment, il se trompe, c'est bien du sien dont il s'agit. Après plusieurs batailles, Cyrus marche sur Sardes et prend la ville. Le royaume de Lydie disparaît, fermeture définitive, changement de propriétaire. Crésus a perdu son empire, mais il a gardé la marque déposée. 2500 ans plus tard, son nom est toujours synonyme de richesse. Le pactole, lui, a simplement changé de main.
2: Bien dit, comme d'habitude, Stéphane Bern. Nouvelles aventures demain, juste avant 8h.
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2: Ah oui, c'est bien le matin. Bonne journée et bonne route également. Nous sommes le mardi 5 mai, 8h. L'info d'ici, c'est des Carmel et du Monde, rue de la Violette à Nîmes hier.
1: Pour acheter son billet pour la Feria de Nîmes, assister aux courses camarguaises et aux corridas, des aficionados qui ont fait chauffer la carte bleue avec un espoir, hein, se l'apercevoir, voir en action. Le matador Morante de la Puebla, l'Espagnol, s'est blessé à Séville le mois dernier, il est donc incertain. Mais l'espoir fait vivre ses Nîmois, Quentin Pérez de Tudela.
8: Oui, Salvador ne fait la queue sous la pluie que pour lui.
9: Et pour moi, rentrer à Puebla, premier. Ah ben oui, bien sûr, bien sûr. Pour le revoir.
8: Revoir le Sévillon et sa tauromachie qui fait frissonner ce vieil aficionado comme aucun autre matador.
9: Ben, je pourrais vous dire sa finesse, son élégance, c'est ce qui me plaît. Bon, il a les 20 dernières années, c'est un des meilleurs.
8: Hein. Et peut-être même le meilleur pour André.
10: On a envie de le voir en France.
8: Surtout, rappelle le jeune gardois, après cette démonstration de Morante le mois dernier à la Maestranza.
10: Ah, ça y est, il a mis un peu le feu aux arènes.
8: Une faena assise sur une chaise 4 jours seulement avant d'être gravement encornée, ce qui rend incertain sa présence à Nîmes.
10: C'est que sa dernière blessure a été grave. On croise les doigts pour qu'il soit à Nîmes à la feria, mais on ne sait jamais avec lui.
8: Jean, lui, veut croire que le maestro sera remis sur pied.
11: Je pense que si, il sera là, je pense. Voilà, Félix Murmure qui sera là.
8: D'autant assure ce Nîmois que les toreros sont faits du même bois dont on fait les héros.
11: Oh, ils sont durs, hein. Ils sont durs, bien sûr. Ils risquent plus que nous qui sommes sur les gradins. Ils n'aiment pas d'être trop indisposés.
8: Et c'est bien pour ça que Jean n'a pas trop d'inquiétude en payant sa place pour le 23 mai.
1: En tout cas, pour ces avis aficionados, pas possible d'aller à la bodega. Les jardins de Bigouel ne sera pas ouverte pendant la feria. Les normes de sécurité sont en question ici. Même chose pour les nuisances sonores. Les propriétaires pointent du doigt la mairie, estiment qu'ils n'ont pas été prévenus assez tôt. Et la ville répond que le timing était bon. On entendra les deux parties dans le journal de 9h.
2: En attendant, le Gard, Cédric, n'est plus en vigilance orange, pluie, inondation.
1: C'est le cas depuis ce matin, 6h, mais c'est tombé rue depuis hier chez nous, jusqu'à 119 mm à Saint-Dionysie, 113 mm à La Rouvière selon Météo France. Le Gard, on repasse en jaune, même si plusieurs routes du Gros, du Roi sont fermées à cause de ces cumuls de pluie.
2: Le box des accusés du tribunal d'Alès va être rempli aujourd'hui.
1: 11 personnes jugées jusqu'à jeudi, toutes soupçonnées d'être membres d'un réseau de trafic de contrebande de cigarettes. On en parlait avec notre invité il y a quelques minutes. Des faits commis entre février et octobre 2024, Ludovic Labastrou. Ils utilisaient tout simplement les réseaux sociaux pour commercialiser ces cigarettes.
12: Snapchat pour les commandes en Belgique ou le nord de la France et pour fixer les lieux de distribution. Plus d'une vingtaine de véhicules, les ouvreurs pour repérer les forces de l'ordre, les porteurs et WhatsApp ou Telegram pour communiquer en temps réel sur les risques de contrôle. Une trentaine de convoyages, 3000 cartons de cigarettes saisis à la toxicité supérieure aux normes, plus d'une tonne de tabac au total, notamment dans un box à Alès. Snapchat encore pour la vente en gros, semi-gros ou au détail avec annonce de livraison et horaires à Nîmes, Alès, Bagnoles ou Avignon. Paiement quasiment exclusivement en espèces, les bénéfices étant ensuite collectés par les têtes de réseau. 47 000 euros ont été découverts chez divers protagonistes qui percevaient du trafic entre 2 000 et 250 euros mensuels.
1: Plusieurs interpellations toujours à Alès et ses environs. 6 personnes arrêtées hier, toutes soupçonnées d'être impliquées dans l'incendie d'un kebab à Alès en février dernier. Le propriétaire des lieux affirmait à l'époque avoir été victime de tentatives d'extorsion sur le net avec l'ombre de la DZ Mafia, ce que l'enquête ne confirme pas à ce stade. On vous en parle aussi sur notre site internet ici.fr, page Gard Lozère.
2: Le Gard fait déjà face aux moustiques en ce moment.
1: Il est déjà de retour chez nous en masse, notamment en petite Camargue. On parle ici d'une prolifération exceptionnelle, en partie à cause d'un hiver pluvieux et de l'humidité en ce moment, pour le malheur des habitants de la région, Julien Raymond.
13: Habitant depuis 20 ans à la Grande Motte, Gary n'a jamais connu ça, des moustiques de partout depuis plusieurs semaines.
14: C'est infernal, on ne peut plus rien faire. Dès qu'on reste dehors, c'est rempli de moustiques. Dès qu'on est à l'arrêt, c'est une dizaine de piqûres. Bon, si on va jouer à la pétanque ou quoi que ce soit, on est infesté, on ne peut plus jouer, on arrête.
13: D'ailleurs, la plus grande pharmacie de la Grande Motte a vendu 8 fois plus de spray anti-moustiques en avril. La météo très pluvieuse depuis des mois, mais surtout la zone marécageuse où se trouve la ville, entourée d'étangs, un paradis pour la reproduction du moustique, selon Jean-Claude de l'EID, l'entente interdépartementale de démoustication.
15: Il y a eu beaucoup de superficies où ont éclos des larves. Ça se chiffre à milliers d'hectares. L'EID a traité 2000 hectares dans le département de l'Hérault, près de 1000 autour du territoire de la Grande Motte et une centaine sur le territoire de la Grande Motte.
13: Il n'y a donc pas que la Grande Motte qui est concernée, mais toutes les communes des alentours. Cette psychose du moustique inquiète particulièrement le maire, les Républicains, Stéphane Rossignol.
16: L'office du tourisme reçoit des quantités d'appels hein, de gens qui ont réservé pour cet été, qui disent est-ce qu'il va y avoir des moustiques parce que sinon on est prêt à annuler nos vacances.
13: Le maire, comme l'EID, rappelle qu'il s'agit d'un épisode provisoire. Rien ne dit que l'été sera comme le printemps.
1: Et il y a le moustique, il y a aussi le moustique tigre. Le Gard est déjà en surveillance renforcée par l'ARS. Il faut dire que notre département était l'un des plus touchés l'an dernier avec 74 opérations de démoustication en 2025. Des parents d'élèves se mobilisent à Sainte-Colombe-de-Peyre en Lozère. Rendez-vous 16h30 devant l'école. Ils dénoncent le fait que l'enseignante aura la charge des 21 élèves dans une classe unique entre la petite section de maternelle et le CM2. Les parents réclament le transfert d'un enseignant d'Aumont-Aubrac où les effectifs de l'école baissent.
2: Ici Gard-Lozère, 8h06, les pompiers du Gard présentent un budget à l'économie.
1: 146 millions d'euros pour 2026, chiffre présenté hier. Il a fallu trouver des solutions pour faire des économies sans affecter la capacité d'intervention du SDIS. Et ça a été assez compliqué, hein, concède son directeur Sébastien Paletti.
17: Nous avons réduit les dépenses de fonctionnement avec 10% de charges de fonctionnement que chaque gestionnaire devra prendre en compte. Nous avons également repoussé certains recrutements en fin d'année. Nous avons également réduit les formations qui pouvaient être réduites sans impacter la réponse opérationnelle. Donc toutes ces mesures permettent d'avoir un budget équilibré. Certaines de ces dépenses se feront plus tard si on estime qu'elles seront nécessaires, mais ce qui est sûr, c'est que l'objectif de cette année était de permettre de planifier tout au long de l'année 250 à 280 sapeurs-pompiers de garde 24 heures sur 24 et d'être en mesure aussi de répondre aux risques exceptionnels qui sont de plus en plus réguliers chez nous. La capacité opérationnelle du SDIS est maintenue et sa capacité à se projeter à la fois pour le risque du quotidien comme pour le risque exceptionnel est également maintenue.
1: Du Pikachu, Dracaufeu, Salamèche, Bulbizarre, Carapuce et Reptincelle à gogo. Ah bon, le 13 mai prochain, c'est la date d'une vente de cartes Pokémon à Nîmes. On parle ici de 3000 cartes collectionnées par un père et son fils de 18 ans. Certaines seront vendues à l'unité jusqu'à 1000 euros. Tiens, tiens.
2: 8h08.
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1: Et on fait la météo avec Julien Sujet de Météo Gard. Bonjour Julien.
18: Bonjour Cédric, bonjour. Alors, Serge.
2: Bonjour Julien, Météo Gard. Vous avez quelques records de cumul quotidien pour un mois de mai et des cumuls de pluie qu'on n'a jamais eu d'ailleurs, dites-nous.
18: Oui, tout à fait, sur le mois de mai, mais en 24 heures, il est tombé 128 mm de précipitation à La Rouvière. C'est un record, puisque le précédent record date du 2 mai 2007. Il était tombé 62 mm de précipitation. Et le plus ancien record qui a été battu date de 1978. Il était tombé 75 mm contre 98 mm sur la journée d'hier à Villevieille.
2: Ok, mais des records également à Cardé, 96 mm, 71 hier à Uzès, c'est aussi un record. On a battu beaucoup de records. Il a beaucoup plu, hein, c'est vrai. Donc, vigilance jaune pour pluie, orage et queue orage en Lozère. Comment évolue le temps d'ailleurs aujourd'hui et demain, Julien ?
18: Alors, ben encore quelques pluies, hein, qui s'évacuent là par la vallée du Rhône. Ça ne devrait pas durer longtemps, on en a pour une petite demi-heure encore. Et puis, à l'arrière, des éclaircies qui vont se développer. Elles seront parfois assez belles. Et puis, cet après-midi, des nuages qui pourront à nouveau faire leur retour, parfois porteurs d'averses et parfois porteurs de quelques coups de tonnerre. C'est pour ça qu'on sera en vigilance jaune orage pour le Gard et la Lozère à partir de cet après-midi, donc pour ce soir.
2: Ok, soyez attentifs. Même donné, il va arrêter de pleuvoir ou pas ?
18: Oui, bah c'est vrai que ça va rester quand même assez instable ces prochains jours, notamment demain, mais on maintiendra quand même d'assez belles éclaircies et parfois peut-être une ou deux averses. Donc voilà, il faudra garder le parapluie à proximité.
2: Julien Sujet, la météo, Météo Gard à 8h09. Bonne journée à demain, Julien, pour de nouvelles aventures.
18: À demain, bonne journée.
2: Et puis je rajoute que suite aux fortes précipitations de ces dernières heures depuis hier, le conseil départemental vous informe que l'état des routes gardoises par moment est fermé au trafic. Vous avez tout ça sur inforoute.gard.fr. C'est très bien fait, très complet.
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2: 8h10, les chansons de nos vies avec votre radio. Ici Gard-Lozère, votre ici matin, l'heure du petit-déj, la route pour le travail. Alors lui, Eddie Mitchell, il a commencé sa carrière comme coursier au Crédit Lyonnais. Ses collègues l'encourageaient à chanter pendant les pauses. Et ça a bien fonctionné quand on voit ce qu'il est devenu ensuite. Comme quoi, c'est jamais perdu.

0: Mais c'est encore très festif la musique avec Ici Matin à 8h14. Élie Mitchell, bravo.
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0: La suite de nos aventures. Bonne route, bonne journée. Le C'est pas vrai, le rendez-vous anti-arnaque. Aude Razo va évoquer ce matin une solution bien pratique pour éviter de se faire piquer son numéro de carte bleue.
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0: L'anti-arnaque, les bons plans, ça c'est vraiment votre affaire, Aude Razo, formidable, vous le faites très bien. Vous allez évoquer ce matin une solution bien pratique, Aude, pour éviter de se faire piquer son numéro de carte bleue. Ça s'appelle la carte bleue éphémère.
4: Effectivement, c'est la e-carte bleue. Patrice, un auditeur, m'a écrit l'autre jour, il écoute souvent la chronique et il me suggère d'en parler. Il a raison, très bonne idée, cette e-carte bleue. Si vous ne voulez pas laisser traîner votre numéro de carte partout sur Internet à chaque fois que vous achetez quelque chose. Comment ça marche ? Votre banque, en fait, génère un numéro de carte éphémère, utilisable une seule fois. Exemple, j'ai repéré un joli maillot de bain sur Internet ou je réserve un train pour les vacances. Au moment de payer, au lieu de rentrer le numéro habituel qui est écrit sur ma carte bleue en plastique, je demande à l'application dédiée sur le téléphone ou sur l'ordinateur de me donner un numéro de carte unique. Je le rentre et le tour est joué, c'est payé et personne ne pourra l'utiliser ensuite pour faire un autre achat. Il devient inutilisable.
0: Alors ça c'est intéressant, c'est gratuit ou c'est payant d'ailleurs cette e-carte ?
4: Ça dépend des banques et des options que vous avez, c'est du cas par cas. Mais j'ai fait un petit tour sur les sites des banques et au maximum, on parle de quelques euros par an. Autre solution, le cryptogramme dynamique. Cryptogramme, ce sont les trois chiffres, vous savez, qui sont derrière la carte. Pareil, certaines banques proposent de vous générer des chiffres aléatoires que, pareil, vous rentrez une seule et unique fois juste pour vous acheter ces fameuses lunettes de soleil sur lesquelles vous avez flashé. Voilà pour ces quelques astuces. J'espère que ça peut réconcilier un peu certains d'entre vous avec les achats Internet. Vous êtes pas mal à me dire que vous avez levé le pied par peur des arnaques et je comprends tout à fait, je fais pareil.
0: Et voilà, et vous le faites bien d'ailleurs. Vous nous évitez pas mal d'arnaques le matin. Allez, bon début de journée aux heures de pointe, hein, 8h16. D'ailleurs, à propos de pointe, c'est la grande saison des asperges. Est-ce que je peux ? Non mais c'est bon, ces asperges, c'est vrai. Bon voilà, le petit jeu de mots, 8h16, vous gardez le sourire. 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

0: Classique avec l'écossaise Amy MacDonald, This is the life. C'est la vie. La vie avance. Et dans le Gard et en Lozère, il y a toujours de beaux événements le matin. D'ailleurs, on a un spécialiste qui couvre ça très bien, notre animateur, reporter Olivier Devic en direct. En direct ce matin, cher Olivier, de Marguerite, vous prenez le vélobus, racontez-nous.
1: Ben oui, il est là le vélobus, ça y est, on est arrivé à l'école. Bonjour tout le monde.
2: Bonjour.
1: Comment ça va?
2: Ça va.
1: Ça va, tranquille, voilà, ben, un vélobus, alors tout en bois, avec un chauffeur quand même, bonjour.
3: Bonjour.
1: Ça s'est bien passé le trajet aujourd'hui?
3: Impeccable, comme d'habitude.
1: C'est bien qu'il y ait du soleil quand même aujourd'hui,
3: hein. C'est
1: quand même agréable. Allez, on gare le vélobus, donc 4 roues, et Audrey Marin, directrice du PETR, c'est vous qui avez fait l'acquisition de ce vélobus, et c'est un nouveau modèle.
4: Oui, c'est un tout nouveau modèle qui vient d'être mis en circulation aujourd'hui,
1: ouais.
4: Avec deux personnes qui sont assises sur une banquette, ça permet de transporter des plus petits, et puis 4 personnes qui pédalent pour venir donc à l'école. Jusqu'à présent, on avait un autre modèle avec 8 enfants qui pouvaient pédaler.
1: Bon, ça va donner des envies dans d'autres communes de Nîmes Métropole. C'est possible avec vous, avec le PETR par exemple. Vous pouvez organiser tout ça.
4: On espère que d'autres communes auront envie de le tester. D'ailleurs, on a lancé donc un appel à manifestation d'intérêt jusqu'au 24 mai pour pouvoir candidater et avoir le vélobus pendant 6 mois sur sa commune.
1: Bon, on vous mettra évidemment les photos sur ici à Gare Lozère de ce chouette bus, évidemment magnifique, avec un guidon et avec une protection. Vous voyez, quand il pleut, on reste sec. Mais là, ce matin, magnifique, il y a du soleil. Bon, c'était comment alors ce trajet en vélo? C'était en chouette bus. Comment vous avez trouvé les enfants?
5: C'était bien.
1: Ouais. Tous les matins, c'est comme ça?
5: Oui.
1: Et vous avez pédalé longtemps ou pas? Vous êtes fatigué?
5: Non.
1: Bon, il y a une petite assistante électrique. Alors, et vous, alors, qu'est-ce que vous faites? Alors là, c'est un triporteur, hein,
6: c'est
1: je
6: ça.
1: Reconnais.
6: Moi, je suis en triporteur et je prends les cartables. Les sacs.
1: Et vous ne vendez pas des glaces dans le...
6: Non, je peux me reconvertir, mais là, non, c'est que des cartables.
1: Ce serait une bonne idée parce que les temps chauds vont arriver. Donc voilà, tout ça, ça met de la joie le matin. Qu'est-ce qu'ils vous racontent, chauffeur du chouette bus, les enfants le matin?
3: Ah, ils me racontent leurs histoires du matin, comme quand ils n'ont pas envie d'aller à l'école et qu'ils ont envie de dormir.
1: Qui c'est qui a envie de dormir?
5: Moi.
1: C'est vrai, pourquoi?
5: Parce que je suis fatiguée.
1: Et toi aussi? Pareil. Pourquoi vous êtes fatiguée? Vous êtes couché à quelle heure hier soir?
5: Moi, 20h30.
1: Ouais, d'accord. Et le fait de pédaler, ça réveille, non? Un petit peu, non?
5: Ça réveille beaucoup.
1: Bon, là, bien réveillé. À quelle heure on rentre à l'école?
5: 8h30.
1: Ah ben, il est 8h22, donc on a bien le temps. Donc, 2 jours comme depuis. Vous êtes combien de chauffeurs avec le chouette bus?
3: On est 3 chauffeurs. On en a ma coéquipière Laura et moi le matin. Et l'après-midi, je suis avec un autre de mes collègues, Nolan, qui n'est pas là ce matin, malheureusement.
1: Ok.
3: Parce qu'il est, il est d'après-midi, mais nous sommes 3.
1: Donc, les trajets le matin, les trajets l'après-midi. Audrey Marin, directrice du PETR, il pourrait servir à d'autres utilisations, ce chouette bus.
4: C'est ça, effectivement, ce modèle-là, il va être testé aussi en partenariat avec le CCAS de Marguerite pour aller, par exemple, au supermarché de Marguerite, faire ses courses.
1: Ouais.
4: Il y a un petit coffre à l'arrière, je
1: sais pas. C'est vrai, venez, on va s'approcher un petit peu. Ah, mais j'avais pas vu, il y a des clignotants. On peut rouler de nuit avec.
4: Exactement,
1: bien
4: on peut
1: fait,
4: aller
1: ouais.
4: De toute façon sur la route, hein, c'est un quadricycle, donc il est autorisé à rouler sur la route et ça nous permet d'aller donc au supermarché. On va essayer aussi avec le chantier d'insertion et d'autres usages, notamment le foyer résidence senior à Marguerite qui pourra aussi le tester.
1: Bon, eh ben, le message est passé, ah si oui. Vous voulez faire la même chose dans votre commune, vous contactez le pôle d'équilibre territorial et rural, Garrigue Cossière de Nîmes, donc ici avec la directrice qui est avec nous. Merci d'être venu, Audrey Marin.
4: Merci.
1: Voilà, Serge.
0: Bonne journée, bonne route, cher Olivier. Vous savez, j'ai regardé une vidéo, je vous voyais presque dessus, ça me fait penser aux Rosalie. Vous voyez, les petites voitures
1: un petit peu,
0: à pédale.
1: Un petit peu,
0: vélo,
1: oui, c'est
0: là,
1: ça, c'est le principe. Oui,
0: on peut penser à ça, c'est bien. Et les enfants qui suivent derrière.
1: Bon. Un joli modèle en bois, on vous envoie la photo rapidement.
0: Trop bien, avec les enfants, c'était un peu tonton Olivier ce matin. Salut Olivier Devic, à demain. Ciao.
1: Allez, oui, je vais à l'école.
0: Je comprends, ça va vous changer. Allez, on joue. On joue le blind test ici matin. Jeu musique pour gagner un bon d'achat d'une valeur de 50 euros dans le magasin Pêche Évasion à Alès. On dit Alès en Cévennes, attention monsieur. À l'occasion des journées de la pêche, de la nature et de la ruralité, les 9 et 10 mai à Alès. Pour gagner, Adèle, la chanteuse, son anniversaire aujourd'hui, elle a entre autres interprété la musique d'un film célèbre.

titre, c'est Skyfall, ça vous a pas échappé, mais quel est le thème, le titre de ce film? Il y en a eu plein, c'est archi connu. Vous êtes bon au téléphone, hein, je vous connais. Lâchez pas l'affaire, Coralie vous sélectionne au 04 66 21 36 37. À tout à l'heure.

0: L'idée de base dans Ici Matin, c'était d'organiser un karaoké avec Cédric Hermel.
1: Pour lancer l'idée encore ce matin.
0: Oui, je vous aurai.
1: Bon, mais on verra ça à la fin de la semaine.
0: Mais jusqu'à jeudi. Les chansons de nos vies, on adore fredonner. Ben, c'est vrai, on est un peu comme ça. Michel Berger à l'instant. 8h28. Allez, Gaëtan dans quelques instants, le gagnant.
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0: Ok, tranquille, 8h28, presque 29. Bonjour Gaëtan.
5: Bonjour Serge, comment allez-vous?
0: Ça va, bien réveillé, bien dormi, on est en pleine forme, l'équipe ici matin, on est bien motivé encore aujourd'hui. Et vous, ça va?
5: Oh oui, tout va très bien, oui, bon, en pleine forme aussi.
0: Ah bah nickel. Alors aujourd'hui, anniversaire de la chanteuse, Adèle. Musique de quel film? On vous a mis en extrait tout à l'heure pour le blind test.
5: Eh bien, c'est James Bond.
0: Et voilà, Bond, James Bond, 007 évidemment. Là. Le titre du film Skyfall. Bon anniversaire, Adèle. Et bravo Gaëtan, un bon d'achat de 50 euros dans le magasin Pêche Évasion, notre partenaire à Alès, à l'occasion des journées de la pêche, de la nature et de la ruralité, les 9 et 10 mai à Alès. Vous irez sur place au magasin. Vous pêchez vous-même, Gaëtan?
5: Non, je pêche pas, mais j'ai un peu d'habillement, je fais aussi des casquettes qui sont sympas et j'aime bien ça.
0: Ah ben voilà, très bien, ça ira bien, c'est un petit cadeau, parfait. Dernière question Gaëtan, quelle est votre radio locale préférée le matin?
5: Eh bien c'est ici Gare Lozère, bien sûr.
0: On a la même. Bonne journée, bravo Gaëtan, à bientôt.
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0: Dans l'info d'ici, dans une minute, c'est vrai qu'on va faire un tour sur le littoral gardois.
1: Qui est littéralement infesté de moustiques en ce moment. Conséquence de l'hiver très pluvieux. On entendra des habitants juste après le 90 secondes. Toute l'actu en France et dans le monde, c'est avec Aude Razo. Il est donc 8h30.
6: Le patron du Tour de France, Christian Prudhomme, est ravi de la participation de la jeune pépite Paul Sexas à la Grande Boucle cet été. Il réagit à notre micro ici. Il salue une très belle nouvelle.
7: Je n'ai pas vu un tel élan depuis Bernard Hinault. Certes, il n'a que 19 ans, mais c'est d'ores et déjà un champion du présent.
6: Le Français Paul Sexas, il deviendra dans 2 mois le plus jeune coureur sur le Tour depuis 1937. L'Académie de médecine demande une nouvelle fois la vaccination obligatoire de tous les soignants contre la grippe. Elle estime que les infections grippales sont très sous-estimées au sein des hôpitaux et des EHPAD. La flambée des prix à la pompe a engendré pour l'État 190 millions de recettes fiscales supplémentaires en mars-avril. Le gouvernement promet que les surplus serviront intégralement à financer les aides à la pompe déjà annoncées. Au niveau de l'État, il n'y a pas de profiteurs de guerre, déclare ce matin le ministre des Transports Philippe Tabarot. Image forte, hier soir à la nuit des Molières, Muriel Robin reçoit un Molière d'honneur très ému. Elle a demandé au ministre de la Justice Gérald Darmanin de renoncer à son texte de loi d'accélération des procédures judiciaires. Un viol, dit Muriel Robin, ça ne se négocie pas, ça se juge. Les fortes pluies sont de retour en ce mois de mai et voilà qui contraste avec avril. La France vient de vivre le 4e mois d'avril le plus sec depuis 1959. Les villes de Cannes, Nice et Le Mans n'ont pas reçu une seule goutte d'eau le mois dernier.
1: Merci Aude Razo. Et vous parliez de l'humidité, ça favorise l'apparition du moustique sur le littoral gardois. Son retour même, ça fait plusieurs semaines qu'il prolifère sur la côte après un hiver assez pluvieux et favorisé bien évidemment par la géographie de la côte. Résultat, plusieurs habitants et commerçants de Petite Camargue sont confrontés à une situation qui devient de plus en plus insupportable pour eux, Julien Raymond.
8: Habitant depuis 20 ans à la Grande Motte, Gary n'a jamais connu ça, des moustiques de partout depuis plusieurs semaines.
9: C'est infernal, on ne peut plus rien faire. Dès qu'on reste dehors, c'est rempli de moustiques. Dès qu'on est à l'arrêt, c'est une dizaine de piqûres. Si on va jouer à la pétanque ou quoi que ce soit, on est infesté, on ne peut plus jouer, on arrête. Bah, on les a toujours en permanence autour de nous, sur nous. On joue en manche longue, voilà, capuche même des fois.
8: La tendance se confirme d'ailleurs dans la plus grande pharmacie de la ville. 8 fois plus de sprays anti-moustiques vendus en avril par rapport à d'habitude. Patron d'une brasserie, José nous emmène sur sa terrasse. Il nous montre son appareil installé dans un coin.
10: C'est à peu près 400 euros.
8: Un investissement nécessaire pour protéger les clients et piéger les moustiques.
3: C'est un appareil à gaz qui reproduit en fait la phéromone humaine. Il est aspiré par l'appareil parce qu'en fait il sent la phéromone et il est pris au piège après au fond.
8: Le fond du piège est d'ailleurs rempli de moustiques. La météo très pluvieuse depuis des mois explique cette invasion de l'insecte, mais surtout la zone marécageuse où se trouve la grande motte entourée d'étangs, un paradis pour la reproduction du moustique selon Jean-Claude de l'EID, l'entente interdépartementale de démoustication.
10: Il y a eu beaucoup de superficies où ont éclos des larves, ça se chiffre à milliers d'hectares. L'EID a traité 2000 hectares dans le département de l'Hérault, près de 1000 autour du territoire de la Grande Motte et une centaine sur le territoire de la Grande Motte.
8: Il n'y a donc pas que la Grande Motte qui est concernée, mais toutes les communes des alentours. Cette psychose du moustique inquiète particulièrement le maire, les Républicains, Stéphane Rossignol.
11: L'Office du tourisme reçoit des quantités d'appels hein, de gens qui ont réservé pour notamment cet été ou au mois de juin et qui disent est-ce qu'il va y avoir des moustiques parce que sinon on est prêt à annuler nos vacances.
8: Le maire, comme le ID, rappelle qu'il s'agit d'un épisode provisoire. Rien ne dit que l'été sera comme le printemps. Le
1: reportage de Julien Raymond à retrouver aussi sur ici.fr, page Gare Lozère et sur l'appli ici.
12: À la une dans le journal de 9h, Cédric.
1: Presque une douzaine de personnes sur le banc des prévenus du tribunal d'Alès à partir d'aujourd'hui, début d'un procès hors norme de trafic de contrebande de cigarettes. On vous raconte tout ça et de nouvelles routes fermées dans le Gard après les intempéries des dernières heures. On fait le point sur la situation dans un peu moins d'une demi-heure.
12: Cédric Hermel, à tout à l'heure, 8h34 minutes.
1: Avec plaisir.
12: Alors, attention, soyez attentifs, le département du Gard est en vigilance jaune pour les phénomènes pluie, inondation, orage et crue. Demain, il sera en vigilance jaune pour le phénomène crue. Et en Lozère, c'est vigilance jaune pour les orages. Eh bien, dites. Avec ça, on avance. Alors, on va vers un petit mieux quand même, entre guillemets. Hein. Julien Sujet de Météo Gard nous confirme que ce sera un peu plus calme dans l'après-midi, plutôt sud du Gard, un peu moins en Lozère, avec encore des pluies. On annonce environ entre 15 et 20 mm d'eau, 20 litres au mètre carré maximum sur les Cévennes, ce qui est déjà pas mal avec ce qui est tombé hier. Pour les températures, vous comptez 15 à 18 degrés cet après-midi en Lozère, à Saint-Alban-sur-Limagnol et Mende, et dans le Gard, 19 à 22 degrés entre Générargues, Alès, Rousson, Verspont du Gard ou encore dans les rues de Nîmes. Et puis les réseaux sociaux, alors là, le matin c'est top, on a entre 200 et 250 commentaires. On a vraiment la mosaïque des températures. Si vous voulez la vraie météo, vous nous suivez. Vous verrez grâce à nos auditeurs, 255 commentaires là, à l'heure qu'il est. Salut à Simone qui est à Saint-Quentin-la-Poterie, il fait 12 degrés ce matin. Vous avez un peu plus, légèrement, 13 degrés à Saint-Hilaire de Bretmas. Merci Marianne, je ne peux pas tous vous citer, mais régulièrement dans les bulletins météo, on vous cite. Ça c'est sûr, 8h35, on va regarder quelles sont vos conditions de circulation aujourd'hui.
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12: Le gros point rouge ce matin, c'est les arrivées sur Nîmes, hein, sur les boulevards, notamment via la 106, hein, Bois des Espèces et tout. Là, vous serez bien ralenti ce matin. Également pour venir de la Vonnage, entre autres sur la D40. Et puis la route de Beaucaire, tout ce qui est grand boulevard, par exemple les 7 collines, il y a pas mal de points de tension. Avec l'eau qui est tombée, on roule moins vite, ce qui est logique. Remarquez, tant mieux, on est en sécurité. Mais par contre, ça occasionne des ralentissements parfois assez importants, comme c'est le cas sur la 106.
1: Et on apprend à l'instant qu'il y a une coulée de boue sur la Nationale 106, direction Mende à Sainte-Cécile-d'Andorge. Donc là, on nous informe que la circulation est alternée, c'est applicable à tous les véhicules. Ça s'est passé au point kilométrique 64, donc ça se passe dans le Gard.
12: Trafic routier toujours avec ces fortes précipitations des dernières heures et hier, le conseil départemental qui nous informe l'état des routes gardoises. Il y a beaucoup de routes qui sont coupées, notamment entre Aymargues et Marcillargues. La route est inondée, le pont de Viltel également, tout comme du côté de Boissière, et aussi à Canet-Clairan. Il y a toute une liste, il y en a 7 ou 8. Vous avez un article très complet à retrouver sur ici.fr, la page Gare Lozère.
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12: Allez, on avance avec la team café, la team thé et les tartines. On n'oublie pas le petit déjeuner ce matin. Un bon titre de Marc Lavoine à 8h36. Franchement, c'est ça. C'est les chansons de nos vies, les chansons à fredonner. Même faux, vous en faites pas. Dans l'équipe, on a ce qu'il faut, nous, pour ça.
1: Je ne sais pas de qui vous parlez.
12: Non, moi non plus.

0: l'histoire a fait date hein, depuis évidemment le parking des Anges. Marc Lavoine avec Ici Matin.
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0: Le sport, attention, ça va danser. Pas n'importe quelle danse avec le sujet d'Alex Montfort. Et bonjour.
3: Salut, c'est Florian Baron, responsable technique des Accros du Rock. Aujourd'hui, on vous fait danser.
4: C'est parti, Florian, on danse. Hein. Bonjour madame, moi c'est Alex, enchanté.
5: 1, 2, 3, 4 et 5, okay. 6, 7, 8.
4: Ok, d'accord. Ah oui, j'ai oublié de vous préciser, c'est du rock acrobatique. Et dans le rock acrobatique, on parle pas, on compte. Première qualité, avoir le sens du rythme.
3: Le rock, rock sauté, rock acrobatique, c'est une discipline qui va allier, bien sûr, la danse, hein, toute la partie musicale, ce qu'on appelle la relation musique-mouvement, avec une partie gypnique. Notamment pour la partie acrobatie, donc beaucoup de souplesse. On est sur un sport très court, avec beaucoup d'intensité, qui correspond à 800 mètres. Ce qui veut dire que pour tous les danseurs, il y a aussi une base de préparation physique. Donc voilà, donc ça allie le côté artistique, tel qu'on peut l'entendre quand on pense à la danse, et à la fois aussi un côté très sportif.
4: Ah, attention, attention, le mot est lâché, hein, par Florian en l'occurrence. Sport, le rock acrobatique est un sport à part entière. Confirmation.
3: Oui, clairement, aujourd'hui, le rock acrobatique est un sport à part entière. D'ailleurs, on est affilié à la Fédération Française de Danse, mais on est aussi sous couvert du ministère Jeunesse et des Sports, avec un DTN, donc un directeur technique national, parce que justement, au-delà du breakdance, qui a été la première discipline olympique au niveau de la danse sportive et le rock acrobatique sont sous tutelle ministérielle, parce que c'est considéré aujourd'hui comme un sport.
4: Jeté de jambes, mouvement de bras, saut, pirouette, grand écart, rotation, tout ce qu'on apprend en pratiquant le rock sauté, l'antichambre du rock acrobatique, et à la Calmette depuis une vingtaine d'années maintenant, rock sauté et rock acrobatique se pratiquent au studio Danse Forme, 750 mètres carrés entièrement dédiés.
3: C'est un club que j'ai créé en 2007. J'ai eu une carrière, moi, de danseur dans différents clubs sur Montpellier et Nîmes. Et du coup, j'ai créé ce club en 2007. Après, derrière, avec ma danseuse, qui est maintenant ma femme, et ben, on s'est mis à danser ensemble. On a réussi, nous, à atteindre la plus haute catégorie. Donc, avec des titres de champion de France, champion d'Europe, vice-champion du monde, numéro un mondial, etc. Aujourd'hui, bon, on est à la retraite, voilà. Mais on a voulu, après, enseigner, faire partager notre passion avec des enfants, des ados, des adultes. Et on a créé, au fur et à mesure des années, un team de compétition élite qui fonctionne très bien au jour d'aujourd'hui et qu'on amène sur les différents plateaux au niveau national mais aussi international.
4: Et ce team de compétition élite s'appelle les Accros du Rock. Une cinquantaine d'athlètes de haut niveau, de haute voltige. Vous pourrez d'ailleurs voir certains d'entre eux en action le samedi 30 mai au Parnasse de Nîmes à l'occasion du championnat de France Rock et Danse Associée. On vous en reparle très prochainement dans Ça Bouge.
0: 1, 2, 3, 4. Vous m'avez dit, il faut compter pour danser le rock acrobatique. Nous, on compte hein, dans l'équipe d'ici matin. Alex Montfort, merci d'être passé, c'est très gentil. Rendez-vous à 17h tout à l'heure en direct.
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0: Ah, c'est intéressant également, le rendez-vous de 8h44, c'est notre pouvoir d'achat. Valère Correa, bonjour. Ce matin, on parle d'émission, expliquez-nous.
8: Oui, parce qu'il est possible de démissionner et de percevoir ses droits au chômage malgré tout, à condition que cela corresponde à un des 17 cas de figure prévus par France Travail. C'est vrai qu'il y a des épisodes de vie où on ne peut pas poursuivre sa mission dans une entreprise. C'est donc indirectement une rupture involontaire de notre contrat dont on parle. Vous pouvez, dans certains cas, bénéficier de vos droits au chômage quand même. C'est par exemple le cas si vous vous mariez ou que vous vous paxez, que vous changez de lieu de résidence. Dans ce cas-là, ça marche si la démission intervient dans les 2 mois après la signature du contrat de mariage ou de Pax. France Travail en fait considère que votre démission est légitime si c'est pour suivre votre conjoint qui part travailler ailleurs en tant que salarié ou entrepreneur. Et puis il y a plusieurs autres cas, un mineur pour suivre ses parents, une personne victime de violences conjugales, lorsqu'un employeur ne verse plus votre salaire malgré une décision de justice.
0: Et donc ça c'est intéressant pour notre pouvoir d'achat parce que c'est évidemment notre quotidien. Valère, faut-il prouver à chaque fois la situation dans laquelle on se trouve ?
8: Oui, c'est important de vérifier que vous êtes en effet en mesure de fournir certains documents. Par exemple, si c'est suite à un mariage ou un Pax, suivi d'un changement de lieu de résidence, il faudra un livret de famille, un extrait ou une copie de l'acte de mariage ou l'attestation d'inscription de la déclaration au greffe du tribunal judiciaire, un justificatif de domicile de l'ancien et du nouveau lieu de résidence, comme une facture ou encore un bail. Alors, vous avez toutes les informations qui sont détaillées sur le site de France Travail pour vérifier si vous êtes ou non concerné et les documents à fournir. Est-ce que vous connaissiez ces règles? Vous en avez peut-être déjà bénéficié. Pensez à m'écrire par ici leséconomies@radiofrance.com.
0: Voilà les bons plans, le pouvoir d'achat. Valère Correa, la bonne journée. Ciao, à demain. Dans quelques instants, on va vous intéresser à une journée qui casse un peu les idées reçues et qui doit nous rapprocher par rapport à l'inclusion. C'est demain à Millau et c'est à venir après Benabar son nouveau son à 9h moins le quart.
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0: Louise. Le nouveau son de Benabar, c'est bien parce que ce titre, il parle vraiment de nous. D'ailleurs, on va continuer à parler de nous avec un sujet encore très intéressant ce matin. Pour l'événement de votre radio ici, Gare Lozère, une journée pour casser les idées reçues et rapprocher les publics. Ça se passe demain à Millau avec l'association Sunail Fit and Fun qui organise une grande journée d'inclusion autour du sport et du handicap. Animation, ateliers, rencontres. On va en parler avec vous, Mohamed Hamid Benchelloul. Bonjour.
1: Bonjour.
0: Alors, c'est vous le président du club Cœur et Santé. Du cœur, vous en avez. La santé, vous l'avez parce que vous êtes sportif, ça se voit. C'est quoi d'ailleurs votre club? Comment ça fonctionne?
1: Sunail Fit and Fun, une association sportive. Donc dédié au sport et handicap, donc qui est né de suite à un départ triste de Sunail, qui était mon fils.
0: Ah ok, d'accord.
1: C'est un handicap, ouais. On l'a dit du Sotos, très peu connu en France. Ouais. Donc voilà, un soir de 29 décembre donc 2021, il nous a quitté. Et suite à son décès, ben quelques temps après, avec ma femme, on a décidé de créer cette association qui vient en aide aux jeunes et moins jeune à tout le monde.
0: Personne en situation de handicap. Hein. Vous travaillez comment sur ce lien entre le sport et notre corps lorsqu'on est en situation de handicap?
1: Je pense que c'est un quotidien qui est très complexe pour ces personnes-là. Donc le fait de bouger un peu, de leur donner aussi du sourire à travers des séances de sport en commun, avec du lien aussi, parce qu'il faut aussi créer du lien entre les personnes valides et non valides. Et voilà, leur proposer des journées...
0: Ouais. Ouais, on se rapproche, hein, nous qui sommes valides, des personnes qui le sont moins. D'ailleurs, les jeunes et moins jeunes, hein, vous l'avez dit tout à l'heure, qui sont en situation de handicap, ils vous font quel retour? Ils vous disent quoi par rapport au sport? Est-ce que vous proposez?
1: Bah écoutez, ça leur fait du bien, tout simplement. Au vu du quotidien qu'ils ont, les rendez-vous, rendez-vous médicaux, etc. Donc, ça peut être très lourd pour eux par moment. Et le fait de venir faire une séance de sport, c'est une thérapie.
0: Quand on est sur le terrain, comme votre association Cœur et Santé, c'est pas la même vie, hein, c'est vraiment autre chose. Comment on s'organise demain? Alors, on viendra vous voir à Millau, il y a quoi?
1: Demain, c'est une belle journée qu'on propose, comme chaque année. Maintenant,
0: il pleuvra pas.
1: On espère, là, ouais, là, mais on sera à l'abri quand même. Ce sera Five Soccer à Millau.
0: Okay.
1: Voilà, on est content qu'ils nous accueillent chaque année. Et donc demain, ce sera une journée autour du sport et du ballon. Il y aura du basket, du hand, du foot, du goalball aussi.
0: Ouais.
1: Et voilà, une journée de partage. S'inscrire, c'est un peu trop tard, mais c'est ouvert à tous.
0: Mais on peut venir encourager, en fait.
1: Bien sûr.
0: Hein, peut voir comment les valides et ceux qui sont en situation de handicap font avec, en fait.
1: Tout à fait. Le vivre ensemble, c'est le partage.
0: Il y a de plus en plus des rendez-vous. J'ai une pensée pour le Papotin qu'on voit notamment à la télévision. Cette émission, parce que, alors, c'est pas le sport, mais il y a un peu d'inclusion également.
1: Oui, tout à fait.
0: C'est avec le sport.
1: Après, voilà, on n'est pas le seul à le faire, hein, et c'est ce qui est bien.
0: Ouais,
1: il va falloir valoriser plus. Et puis le but, c'est de créer du lien avec tous nos partenaires.
0: Ouais. Côté pratique, on vient à quelle heure?
1: À partir de 10h.
0: 10h, on fera du sport, valide, non valide. Demain à Millau, rappelez-nous l'endroit exactement quel
1: ça sera. À Five Soccer.
0: Five Soccer.
1: À Millau, dans la zone industrielle.
0: Vous-même, joueur de foot, de soccer, non?
1: Oui,
0: je sens bien. Merci beaucoup Mohamed Hamid Benchelloul d'être venu. C'était un plaisir de vous avoir en direct dans le studio ce matin. Ici, Gare Lozère, le club Cœur et Santé, c'est comme ça que ça s'appelle. Et demain, donc, complexe sportif de Millau pour cette journée inclusion. Très belle idée. Merci d'être passé en direct.
1: Merci à vous.
0: Et bonne continuation à vous. Merci.
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0: Les chansons de légende, les classiques avec les Connells à l'instant, 74, 75, bientôt 9h. Allez, on avance avec notre docteur Kierzek, c'est comme ça que l'on dit, oui. Bonjour Gérald, alors une journée particulière pour mieux respirer aujourd'hui.
1: Bonjour à toutes et à tous. Journée Bonjour. Mondiale de l'asthme, l'occasion de parler d'une maladie qu'on a tous en tête, mais qu'on a peut-être un peu trop tendance à banaliser. L'asthme, c'est une maladie inflammatoire, chronique, des bronches, c'est les tuyaux qui nous permettent de respirer, qui sont inflammatoires et qui se rétrécissent. Et ça concerne 4 millions de personnes en France, 6% de la population adulte. C'est très fréquent, mais c'est pas anodin, parce que quand les bronches se resserrent, eh bien, ça provoque des symptômes comme un sifflement respiratoire. Alors, on a l'impression que c'est banal, mais en fait, l'asthme tue encore en France 900 personnes par an, essentiellement des adultes, et ces 900 décès qui peuvent être évités. Alors le traitement, c'est la ventoline, hein, le pchit-pchit, vous savez, mais ça c'est un traitement de secours, c'est pas un traitement de fond. L'utiliser seul, c'est comme éteindre un incendie avec un verre d'eau, sans jamais s'attaquer à la cause. Et l'asthme ne se résume pas à quelques bouffées, hop, ça repart. C'est vraiment une maladie qui peut être handicapante, et c'est vraiment une maladie qu'il faut traiter de manière chronique. Surtout si vous avez cette toux chronique, la nuit, au réveil, ce sifflement en respirant, cette gêne thoracique, parfois ça peut vous réveiller la nuit. Et si vous faites juste un petit coup de pchit-pchit justement et que ça passe, eh bien, la maladie va s'aggraver un peu en escalier. Et donc, la ventoline, oui, c'est le traitement de la crise. Mais en plus, il faut rajouter une composante qui va être la composante anti-inflammatoire. Il faut traiter la crise, mais il faut traiter la maladie.
0: Alors Gérard, concrètement, on fait quoi ?
1: Je vais être très concret. La clé, c'est l'observance du traitement de fond. Les traitements modernes, comme les corticoïdes, par exemple, qu'on prend de manière inhalée, sont extrêmement efficaces et ont très peu d'effets secondaires. Ça contrôle l'inflammation, ça prévient les crises et ça permet de mener une vie tout à fait normale. Les sportifs de haut niveau qui sont asthmatiques, ça pose aucun problème. Un asthme bien traité, c'est un asthme qui ne s'entend pas, qui ne se voit pas. Ensuite, il faut connaître son plan d'action. Quel traitement prendre tous les jours, quand augmenter les doses, en cas de rhume par exemple, et quand appeler le 15 aussi. Mais pour cela, il faut avoir consulté un pneumologue et fait des tests respiratoires. Donc si vous utilisez au coup par coup de la ventoline, si ça fait longtemps, voire jamais, que vous avez vu votre pneumologue, c'est le moment de prendre rendez-vous. Allez, d'ici là, portez-vous bien.
0: Comme vous le dites avec le sourire, normalement ça va bien se passer. Gérald de Kierzek, le médecin ici matin. À demain.
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0: Et vous aurez tout ça dans l'heure qui arrive avec Bienvenue
10: vous
0: chez vous.
10: Vous êtes sûr ou pas de...
0: Oui, je suis sûr. Regardez,
10: pas sûr.
0: Vous me voyez
10: bah, les auditeurs ne vous voient pas, mais nous, on vous voit.
0: Non, on n'a pas encore les caméras, ça viendra. Et donc, oui. On verra dans quelques instants Louis Raspail, notamment. Bonjour Louis.
11: Bonjour Serge, bonjour tout le monde.
0: Alors, bienvenue chez vous, émission de témoignage. On attend vos appels avec une psychothérapeute, votre invitée tout à l'heure.
11: Exactement, puisqu'on va parler d'un moment que beaucoup d'entre nous ont connu, pas facile à vivre, la séparation, un divorce, un deuil, ou même les enfants, simplement, qui quittent la maison. Comment on fait pour continuer à avancer lorsqu'on vit une séparation. On en parle avec mon invitée Barbara Kadek, psychothérapeute. Et bien entendu, vous pouvez réagir, hein, vous êtes ici chez vous. Un numéro, celui de votre radio, le 04 66 21 36 37.
0: Bonne émission Louis, à tout de suite.
11: Merci.
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11: Mardi 5 mai, très belle matinée à l'écoute de votre radio. Il est 9h. 9h, le tour de l'actualité à vos côtés, Cédric Hermel, et il va y avoir...
10: Et le box des accusés du tribunal d'Alès va être rempli aujourd'hui, 11 personnes jugées jusqu'à jeudi. Toutes soupçonnées d'être membres d'un réseau de contrebande, de trafic de contrebande de cigarettes fait commis entre février et octobre 2024, Ludovic Labastrou, ils utilisaient tout simplement les réseaux sociaux pour commercialiser ces cigarettes.
5: Les 11 prévenus répondent de détention de marchandises contrefaites, importation en contrebande de tabac et vente frauduleuse au détail. Une tonne avait été saisie. Et l'organisation, hiérarchisée et structurée, grossiste, convoyeur, revendeur sur 10 mois, justifie la bande organisée. Trois des principaux membres du réseau, parfaitement assimilables à un réseau de trafic de stupes, sont en outre en récidive légale. La peine encourue jusqu'à 10 ans peut être doublée ou fortement aggravée. Les prévenus s'exposent également à des sanctions douanières massives, administration qui poursuit pour fraude fiscale, avec un préjudice au détriment de l'État estimé à 3,5 millions d'euros. Sans parler de celui subi par la société Philippe Maurice, principale victime de ce réseau et partie civile.
10: Un homme de 45 ans, gravement blessé hier soir à Ramon, sa voiture a fait une sortie de route. Il est seul en cause, selon les gendarmes. Le quadragénaire a été transporté en urgence à l'hôpital de la Timone à Marseille. Une enquête est en cours. Des trombes de pluie sont tombées depuis hier. 119 mm à Saint-Dionysie, 113 mm à La Rouvière depuis hier. Le Gard est repassé en vigilance jaune, pluie, inondation, et va repasser en vert ce matin, selon Météo France. La conséquence tout de même, c'est que plusieurs routes inondées et fermées, indique le département. La liste complète est à retrouver sur ici.fr, page Gard Lozère.
11: Une bodega nîmoise ne pourra pas ouvrir pendant la feria.
10: Les responsables des jardins de Bigot affirment avoir été prévenus trop tard par la mairie, seulement 3 semaines avant le début de l'événement, en cause des problèmes de normes de sécurité, de nuisances sonores avec un préjudice financier, estime l'une des co-responsables de l'établissement, Audrey Carbeau.
12: Là, c'est 10 personnes qui se retrouvent sur le carreau, hein, et qui profitaient de week-end de feria pour se faire 3 sous, puis des entreprises aussi que l'on avait pris. Alors c'est vrai que ça faisait un petit moment que, de toute façon, on sentait bien que on voulait pas nous dire non, mais on nous disait pas non, donc... Et puis quand on fait les choses dans de bonnes conditions et qu'on est droit, qu'on fait les choses correctement et honnêtement, la déception elle est encore plus grande. Il y a quand même un problème de loyauté, je trouve que c'est pas correct.
10: Et en face, la mairie de Nîmes répond que la bodega a été alertée suffisamment tôt. Emmanuel Bois est adjoint en charge du commerce.
13: Je comprends qu'il soit amer, mais de la direction du commerce, il lui a été dit dès le 9 mars, c'est-à-dire avant les élections, que l'avis du préfet était négatif. Peut-être que la municipalité d'avant avait laissé planer le doute malgré cet avis négatif, c'est possible. Mais ensuite, dès le début de notre mandat, nous avons communiqué à Madame Carbeau qu'il y avait de sérieux doutes sur la possibilité d'ouvrir du fait de la proximité avec l'ouverture d'un établissement scolaire.
10: En attendant, la billetterie pour la feria, elle, est ouverte depuis hier avec des aficionades qui espèrent voir le matador Morante de la Puebla blessé il y a quelques semaines et incertain en vue de la feria. Ils ne veulent pas d'une classe unique et comptent le faire savoir. Des parents d'élèves se rassemblent à 16h30 devant l'école de Sainte-Colombe de Peyre en Lozère. L'an prochain, une enseignante va gérer une classe unique de 21 élèves de la petite section au CM2 et ses parents d'élèves veulent le transfert d'un prof d'Aumont-Aubrac.
11: Le Gard en surveillance renforcée.
10: Face au moustique tigre, il est de retour chez nous. Déjà, notre département était l'un des plus touchés l'an dernier. 74 opérations de démoustication en 2025 et rebelote cette année. Et vous, derrière le poste, vous avez un rôle pour éviter de vous faire piquer. Joséphine Ortuneau, vous suivez le guide.
14: La survie du moustique tigre réside dans les points d'eau. Pas de points d'eau, pas d'éclosion des œufs, pas de moustiques. Donc vous agissez directement à la source. Videz les coupelles, changez l'eau des plantes chaque semaine, couvrez les bidons, les citernes avec un voile moustiquaire et n'oubliez pas, vérifiez le bon écoulement des eaux de pluie dans vos gouttières. Si toutefois vous apercevez quelques moustiques adultes autour de chez vous, pensez aussi à limiter ce que l'ARS appelle les zones de repos. Débroussaillez, taillez les herbes hautes et ramassez les fruits tombés. Seule condition pour demander une démoustication à l'agence régionale de santé, que vous ou l'un de vos voisins soit porteur de dengue, chikungunya ou zika.
10: Et attention, coupure d'eau à Saint-Hippolyte-du-Fort aujourd'hui. Ça vaut entre 8h30 et 16h, rue Cap de Ville du numéro 1 au numéro 39. Veolia fait des travaux de renouvellement du réseau.
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16: Alors, est-ce que la pluie est partie ou pas du tout?
11: Eh bien, après ces trompes d'eau, alors non, on n'est pas totalement parti, hein, puisqu'on a encore quelques averses localement ce matin. Par contre, ça va s'améliorer au cours de la journée et tant mieux, on va pas s'en plaindre. Avec quelques éclaircies attendues cet après-midi, on va pouvoir retrouver par-ci et là un petit peu de ciel bleu, tant mieux. Côté température, eh bien écoutez, c'est pas trop mal, on est sur des températures de saison. Tout de même, on a 15 degrés tout de suite à Saint-Hippolyte-du-Fort et à l'Est, on a 16 degrés pour Uzès, Sommières ainsi qu'à Nîmes actuellement. À partir de la mi-journée, quelques averses des nuages, mais du bleu aussi, il faut prendre le côté positif. Et côté température, on passe au-dessus des 20 degrés pour les maxis ce mardi, avec 21 au meilleur de la journée à Vauvert, 21 également au pied des arènes de Nîmes.
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11: Aussi bien sur la route qu'à la maison, ou peut-être déjà au boulot pour vous, ici Gare Lozère à vos côtés toute la journée, accompagné par vos chansons préférées. On est en 86 avec Desireless qui signe un succès qui a fait le tour du monde, bien entendu. C'est Voyage, Voyage, à l'écoute de votre radio. Merci de nous avoir choisis.

0: Ici Gare Lozère avec Desireless à l'écoute de votre radio. Bonjour à vous, bienvenue, installez-vous.
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0: Ce matin, on va parler d'un moment de vie que l'on peut tous être amené à traverser un jour. La séparation, une rupture amoureuse, un divorce, la perte d'un proche, ou même ce moment, finalement, où les enfants quittent la maison. Des situations différentes, mais avec souvent la même question, comment on fait pour continuer à avancer quand quelqu'un sort de notre vie? Pour en parler aujourd'hui, j'ai le plaisir de recevoir ce matin Barbara Kadek, psychothérapeute à Nîmes. Bonjour Barbara.
3: Bonjour.
0: C'est un plaisir de vous recevoir aujourd'hui. Pour commencer, déjà poser le contexte de cette émission, est-ce que toutes les séparations se valent et se ressemblent dans ce que l'on ressent, nous, à titre personnel?
3: Alors, elles ont toutes le même processus quand elles se vivent de manière négative. Et quand elles se vivent de manière positive, en général, c'est une jolie libération. Parce que toutes les séparations ne sont pas négatives.
0: Qu'est-ce qui fait qu'une séparation va justement nous bouleverser sur le côté négatif?
3: C'est qu'il y a plusieurs étapes de deuil à faire dans la séparation. Et que ces étapes-là sont plus ou moins longues en fonction de ce qu'on vit, des accroches qu'on a et des personnes.
0: Vous, par votre métier, les personnes que vous rencontrez qui vivent des séparations, qu'est-ce qu'ils vont faire? Qu'elles vont venir vous voir, un professionnel, pour être accompagnées?
3: Alors en général, c'est ou les séparations de couple qui se passent très très mal, et où l'un des deux a des difficultés à faire le deuil du couple, de la famille, de tout ce qu'il avait projeté dans l'avenir.
0: C'est plutôt les filles ou les garçons?
3: C'est assez équilibré.
0: Ok, d'accord.
3: C'est assez équilibré. C'est de plus en plus ouvert et c'est vrai que c'est très équilibré aujourd'hui. Et il y a aussi les personnes qui font pas le vrai deuil de personnes décédées, qui plusieurs années après en souffrent encore et encore.
0: C'est quelque chose qu'on a tendance un petit peu à sous-estimer. Par exemple, si on peut parler en chiffres, combien de temps il faut justement pour accepter une séparation, la perte de quelqu'un?
3: Alors, la perte de quelqu'un, en général, ça se fait en à peu près 3 ans, le deuil est fait. Alors, ça reste général. Hein.
0: Oui.
3: Après, dans tout ce qui est pathologique, c'est quand on dépasse 5-6 ans et qu'on n'arrive pas à passer le cap, là, il faut aller consulter. Quoi.
0: Et alors, le message qu'il faut faire passer ce matin, effectivement, il faut se faire aider. À partir de combien de temps il faut avoir ce déclic-là de se dire, bon, écoutez, seul, j'y arrive pas, il faut que j'aille voir quelqu'un?
3: Dès qu'on en souffre trop, dès que ça prend trop de place dans notre vie, peu importe la durée.
0: Et à ce moment-là, rien n'est perdu. C'est aussi le message qu'il faut faire passer. Il y a toujours de l'espoir parce que finalement, quand on arrive dans ces moments de séparation, on est dans une posture où on se sent mal, très mal. Et c'est difficile de se projeter sur le positif. Donc, le message qu'on peut faire passer déjà, c'est qu'on peut y arriver.
3: Ah oui, on peut y arriver. Et en plus, les étapes de deuil sont très, très bien expliquées en général par le thérapeute. Donc, ça permet quand même de poser ces bagages-là, de savoir ce qui a été investi et ce qu'il faut désinvestir pour pouvoir se reprojeter dans l'avenir. Okay. Parce que c'est ça qui est important.
0: Parmi les séparations que vous voyez, vous, dans votre métier et celles qu'on va aborder aujourd'hui, qu'est-ce qui va revenir le plus souvent? Ça va être la séparation amoureuse?
3: Oui, c'est la séparation amoureuse.
0: Ok, mais par contre, on ne traite pas une séparation amoureuse au même titre qu'un deuil?
3: Alors, ce n'est pas les mêmes enjeux. C'est-à-dire qu'un deuil, il n'y a rien qui est réversible.
0: Oui, effectivement.
3: Voilà. Et c'est plus facile des fois de faire le deuil d'une personne décédée que de faire le deuil d'une séparation.
0: Oui.
3: Parce qu'on essaye, beaucoup essayent un million de stratégies pour récupérer l'autre, etc. etc.
0: Les stratégies, on les a tous testées, mais effectivement, c'est pas forcément...
3: Et ça marche pas.
0: Quelles sont les stratégies justement qu'on peut mettre en place pour parler cette fois-ci de la rupture amoureuse pour aller mieux?
3: C'est déjà accepter que les personnes qui ne veulent plus être avec nous n'ont plus besoin de faire partie de notre vie.
0: Donc le grand 1, ça va être l'acceptation?
3: C'est l'acceptation.
0: Et pour accepter, est-ce que ça passe par certains exercices simples qu'on peut mettre en place chez nous, à la maison?
3: Alors, oui, déjà éviter de regarder trop son portable, de traquer l'autre trop sur les réseaux. Est-ce que c'est...
0: Faut même pas le faire du tout.
3: Faut pas le faire du tout. Ça, c'est un problème, un très gros problème qui arrive là depuis quelques années, où tout le monde se traque là sur les réseaux sociaux, s'invente des histoires pas possibles, alors que la vie de l'autre ne le concerne plus.
0: C'est vrai que c'est facile à dire, mais parfois difficile à faire, puisque les réseaux sociaux, eux, font partie de notre quotidien et on les a à portée de main. Donc c'est un petit peu la solution de facilité d'aller checker, d'aller voir ce que peut faire l'autre. Et donc ça, c'est déjà la première chose à bannir.
3: Ça, c'est la première chose à bannir.
0: Et ensuite, il y a d'autres étapes qu'on va évoquer justement dans quelques instants. J'en profite pour vous rappeler que si vous souhaitez témoigner, même de façon anonyme, si vous avez vécu une séparation compliquée, aussi bien une séparation amoureuse, un deuil, ou tout simplement les enfants qui ont quitté la maison, vous pouvez nous appeler. Barbara est là pour répondre à vos questions. Un seul numéro, celui de votre radio, 04 66 21 36 37. On se retrouve juste après la musique d'Ici Gare Lozère avec Anime. Amir.

0: Nouveauté printanière avec Amir, Alain Parfait à l'écoute de votre radio. Ici Garloser, bienvenue chez vous, c'est votre émission. Aujourd'hui, on aborde un terme pas facile, la séparation. Vous êtes concerné, et bien on a les clés pour vous ce matin.
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0: Avec Barbara Cadec dans les studios, psychothérapeute à Nîmes. Barbara, on aborde ce sujet ô combien compliqué, la séparation et les différents visages de la séparation, ce qu'elle peut avoir, la séparation amoureuse, le deuil ou tout simplement les enfants qui quittent la maison. On essaye d'aller mieux ce matin à vos côtés. La première chose à faire, c'est la mise en place d'objectifs. Et la seconde, non, c'est l'acceptation, la première. Et la seconde, ça va être justement la mise en place d'objectifs. Alors une fois qu'on a accepté la séparation, quel objectif justement on peut mettre en place pour aller mieux ?
2: Ben, tous nos objectifs de vie qui sont importants pour nous, ce qu'on n'a pas réalisé quand on était des fois en couple. Et là, il faut reprendre sa vie en main en étant seul maître à bord, tout en pouvant inclure d'autres personnes. Et faire vraiment une grande, grande mise à jour de ce qu'on veut être, plutôt que de ce qu'on veut faire.
0: Okay.
2: Et ce qu'on veut faire à deux, plutôt que ce qu'on veut faire tout seul.
0: Donc ça passe déjà par une grande introspection.
2: C'est une très grande introspection.
0: C'est super compliqué à faire, une introspection.
2: Avec un psy, ça va, hein.
0: Ouais.
2: Oui,
0: ah, parce que alors moi seul, impossible.
2: Mais seul, même les psys, ils le font pas.
0: Ah oui.
2: Oui, oui.
0: Donc pour faire une bonne introspection, le plus simple, c'est vraiment de se faire accompagner.
2: Ah oui.
0: Ok. Donc, mais parfois faire une introspection, c'est pas aussi mettre le doigt sur des choses qui ne vont pas dans notre quotidien.
2: Si, mais l'avantage de mettre les choses sur, enfin le doigt sur les choses qui vont pas, c'est de pouvoir trouver des solutions.
0: Ouais. Oui, oui, oui, oui.
2: Et
0: oui,
2: pouvoir modifier, parce que tous ceux qui viennent en thérapie sont quand même dans une démarche de modification et d'amélioration.
0: Déjà, se dire qu'on a besoin de se faire aider, c'est vraiment un premier pas pour aller mieux.
2: Oui, c'est
0: déjà
2: une évidence.
0: Rien que ça. Donc c'est les gens qui viennent vous voir, ils ont déjà la bonne démarche.
2: Exactement.
0: Donc ça, c'est la première chose à souligner. Donc l'acceptation, leur mise en place d'objectifs. Et après, ces objectifs, est-ce qu'on pourrait en citer comme ça ce matin ou c'est vraiment propre à chacun ?
2: C'est vraiment très, très propre à chacun. Parce qu'il y a des personnes qui se sont ou sacrifiées pour le couple ou se sont mises de côté et qui ont besoin de reprendre leur vie en main en étant... seul maître à bord. D'autres ont fait l'inverse, c'est-à-dire que ils ont beaucoup délaissé le couple, ils ont fait que ce qu'ils voulaient et ils ont besoin de recréer cette ouverture-là à l'autre. C'est très différent en fonction des personnes.
0: Oui, donc pour éviter franchement d'être bloqué trop longtemps, le mieux c'est de se faire aider, d'aller voir quelqu'un, expliquer que là il n'y a pas de honte ni de gêne.
2: Oh non.
0: Justement, il faut venir, il faut en parler puisque vous êtes là pour ça. D'ailleurs, j'en profite pour vous dire que si vous avez des questions à poser à Barbara, on est ensemble jusqu'à 10h. Un seul numéro de téléphone, c'est le 04 66 21 36 37. Une fois qu'on a mis en place justement nos objectifs, qu'on a accepté la situation dans laquelle on est, il faut aussi savoir bien s'entourer. Ça compte, l'entourage?
2: Oui, c'est très important parce que là, dans les phases de deuil, la tristesse joue beaucoup. Quand on est triste, on a tendance à s'isoler. Et l'isolement, ça amène pas grand-chose de bon.
0: C'est pas la bonne solution.
2: Non, vaut mieux se forcer à être avec les autres, même si on n'a pas le cœur de partager, que d'être seul à ruminer.
0: Ok, donc essayer vraiment d'être avec du monde le plus possible, ça va être, même inconsciemment, ça va jouer sur nous et ça va nous aider à aller mieux.
2: Exactement, parce que plus on a de bonne humeur autour de soi, et plus on a tendance à être de bonne humeur.
0: La bonne humeur attire la bonne humeur.
2: Exactement.
0: Donc une fois qu'on a accepté, qu'on a mis en place nos objectifs et qu'on sait s'entourer, là déjà on est sur des bonnes bases pour aller mieux.
2: Tout à fait.
0: Et ensuite, au-delà de ça, est-ce qu'il y a encore des choses qu'on peut mettre en place ? Forcément.
2: Quand on a mis les objectifs en place, qu'on s'y tient, qu'on a accepté, que personne... que tous
0: il ne faut peut-être pas s'attendre à un résultat tout de suite, peut-être qu'il faut aussi s'accorder un petit peu de temps.
2: Oui, parce que... Oui. C'est pas parce qu'on sait que ça change immédiatement. Il faut que le cœur se répare aussi, quoi.
0: Combien de temps il faut pour aller mieux ? Tout à l'heure, vous nous disiez justement qu'en général, un deuil, une séparation, il faut compter environ 3 ans. Mais une fois qu'on a enclenché ce processus-là d'aller mieux, de venir voir quelqu'un, ou d'aller mieux... de façon solitaire, combien de temps il faut ?
2: Alors, en général, on va quand même de mieux en mieux chaque jour.
0: Ok.
2: Même si de temps en temps, il y a des rechutes, parce qu'on sait que sur les dates anniversaires, par exemple la première année, on sait qu'il y a une rechute, mais qu'après une quinzaine de jours passés, eh ben, on va beaucoup mieux. Il y a des étapes comme ça.
0: Est-ce qu'on peut rester bloqué dans une étape ?
2: Ah oui.
0: Qu'est-ce qui va faire qu'on va être bloqué ?
2: L'attachement, la fixation qu'on a faite.
0: On peut rester bloqué, par exemple, aussi bien dans l'acceptation, dans la mise en place d'objectifs.
2: Alors non, on reste pas bloqué dans l'acceptation, okay. Parce que c'est quelque chose qui est positif. On reste bloqué dans le deuil et dans le « je ne comprends pas pourquoi l'autre m'a rejeté, m'a quitté ». Et là où on reste fixé dans la colère ou dans la tristesse.
0: Et qu'est-ce qui fait, alors ça c'est quelque chose que j'ai remarqué dans mon quotidien, qu'il y a certaines personnes, vous allez me dire ce que vous en pensez, j'ai l'impression qu'ils rebondissent plus vite que d'autres.
2: Oui, c'est-à-dire que toutes les séparations ne sont pas négatives. Donc quand c'est très positif, on rebondit, on rebondit très très bien.
0: Oui, effectivement, quand c'est un soulagement, que c'est une plus-value dans notre vie.
2: Exactement. Et là, puis quand la séparation en fait a été et une finalité d'une durée qui a, de vécu,
0: qui a été parfois difficile, compliqué. Voilà.
2: En fait, c'est plus une libération qu'une séparation.
0: Donc là, effectivement, on le ressent tout de suite.
2: Exactement.
0: Et donc là,
2: on est prêt à rebondir parce qu'on a déjà les objectifs, parce qu'on a déjà plus envie que l'autre soit avec nous, et ça avance bien.
0: Et en général, la séparation, elle est positive que dans un seul cas ou elle peut être positive aussi dans les deux cas?
2: Oh, elle peut être positive dans les deux cas. Il y a plein de personnes qui sont arrivées au bout du chemin et où les chemins se séparent.
0: Les deux s'en rendent compte, effectivement, les chemins se séparent. Vous avez vécu une séparation, vous, récemment. Vous avez des questions à poser à Barbara, 04 66 21 36 37, 9h25. Le retour de la musique pour vous dans moins d'une minute avec Lionel Richie.
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0: Et oui, c'est lui, Lionel Richie, à l'écoute de votre radio. Ici Gare Lozère. Aujourd'hui, une émission consacrée justement à la séparation.
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0: Avec mon invité Barbara Cadec, qui est psychothérapeute. Vous êtes basée ici à Nîmes. Barbara, si vous avez vécu justement une séparation compliquée, une séparation amoureuse, un deuil, ou tout simplement les enfants qui ont quitté récemment ou pas la maison, vous l'avez mal vécu, vous souhaitez témoigner, apporter votre regard justement sur ce sujet, vous pouvez bien entendu nous appeler au 04 66 21 36 37. Barbara, il y a quelques instants, on a évoqué les clés justement pour aller mieux après une séparation, et ces trois phases, l'acceptation, la mise en place d'objectifs, et ça s'entourer, ce sont vraiment des choses très importantes auxquelles on ne pense pas forcément au début, on n'est pas tous des professionnels. Mais en revanche, quelles sont les erreurs les plus fréquentes que l'on peut voir et vivre après une séparation ?
3: Eh bien, la première, c'est s'isoler beaucoup. La deuxième, c'est aller se saouler beaucoup.
0: Ça, c'est quelque chose de très fréquent. Les gens ont tendance à plus sortir, à aller boire.
3: Oui.
0: Ça empire, en fait, plus qu'autre chose, parce qu'on pense que, justement, ce sentiment d'euphorie va faire qu'on pense à autre chose, ça va mieux. Mais le lendemain, une fois qu'on est redescendu, c'est l'hécatombe sur Terre, quoi.
3: Oui, c'est même pas, des fois, le lendemain quand on est redescendu.
0: Ah, c'est sûr.
3: Oui, parce que quand on va pas bien, toutes les substances qui nous mettent un peu la tête à l'envers ramènent dans le côté négatif.
0: Ça, c'est vraiment la pire des choses à faire.
3: Oui, c'est la pire des choses à faire.
0: Ok, donc on ne boit pas. Enfin, en tout cas, voilà, on essaie de pas s'évader.
3: Oui.
0: Avec ça, on reste pas seul.
3: On évite de rester trop seul.
0: Ok. Et voilà. Pour les gens justement qui ont du mal à aller vers les autres.
3: Et vous avez tout ce qui est club sportif, c'est-à-dire qu'il n'y a pas forcément besoin d'échanger verbalement, mais rien que d'être en présence d'autres personnes, ça stimule autrement la personne.
0: Ok, donc en fait, même si on n'a pas forcément un grand groupe d'amis ou des gens avec qui on n'a pas envie de se confier, parce que c'est dur parfois aussi de se confier à ses proches. C'est pas évident, aussi bien ses amis que sa famille, on a peur aussi du regard des autres, d'être dévalorisé, ça c'est des choses que vous rencontrez souvent.
3: Oui, beaucoup.
0: Ok, donc là, le club de sport, effectivement, ça peut être un bon ami.
3: Oui, le club de sport, les randos communes, tout ça, c'est des choses qui permettent en fait de s'extérioriser sans forcément parler.
0: Ok, et ensuite, mis à part le fait d'arrêter de pas trop boire et de pas être seul, qu'est-ce qui va faire, quelles sont les plus grosses erreurs qu'on peut voir?
3: C'est d'aller essayer de récupérer ceux qui veulent plus être avec nous.
0: Nous y venons. Et alors là, pourquoi c'est une erreur? Qu'est-ce que ça fait chez nous? Parce que ça, je pense qu'on l'a tous fait au moins une fois, cette erreur.
3: Oui, bah ça, c'est certain. écoutez, de toute façon, ça change absolument rien, sauf que ça recule le processus de deuil. Et on souffre juste deux fois plus.
0: C'est quelque chose d'assez psychologique d'essayer d'aller récupérer cette personne-là. Pourquoi on arrive à un tel comportement?
3: Ouais, parce que d'abord, d'une, des fois il y a les sentiments quand même qui prennent le dessus. De deux, il y a l'ego, parce que se sentir rejeté ou non reconnu, on comprend pas toujours pourquoi. Alors que des fois, on est juste plus aimé et il y a pas d'autre meilleure raison que ça.
0: Des fois, il y a des séparations sans raison, c'est simplement voilà l'amour qui s'est effacé. Faut pas forcément les chercher.
3: Oui, ça c'est les raisons c'est les séparations qui se passent bien.
0: Ok, ah bon, très bien.
3: Oui, c'est les séparations qui se passent bien parce qu'il y a rien à reprocher à l'autre. Il y a juste plus l'envie de partager avec la même personne.
0: Ok, donc ça fonctionne très bien si c'est ce cas-là. Et dans les erreurs, les petites clés qu'on peut distribuer ce matin comme ça, les choses à ne pas faire.
3: Je vous disais, traquer l'autre, c'est pas une bonne idée. Essayer de le récupérer ou de la récupérer, c'est pas une bonne idée. Aller se saouler, c'est une très mauvaise idée.
0: Très, très mauvaise idée.
3: Et s'isoler, c'est la pire de toutes.
0: Très bien. Et en tout cas, on peut s'en sortir d'une séparation, telle qu'elle soit. Ça fait du mal, certes, mais ce matin, on vous donne quelques clés, justement, pour aller mieux. Et si vous souhaitez nous partager votre expérience de vie, c'est toujours bon à prendre de vous entendre. 04 66 21 36 37. Barbara, vous restez avec nous. On vous retrouve quelques instants, puisque tout de suite, il est 9h33 et c'est l'heure de votre Ici Express.
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0: 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On commence avec les conseillers France Service qui vous accompagnent dans les principales démarches administratives quotidiennes telles que les allocations familiales, assurance retraite, maladie, chèque énergie ou par exemple la MSA. Ce sont vraiment des alliés du quotidien. C'est parfois un petit peu compliqué de les avoir au téléphone. 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Vous pouvez rencontrer directement un conseiller MSA du lundi au vendredi vendredi de 10h à 15h à Mende, cette semaine au 10 rue des Carmes. Et dans le Gard, le bus France Service vous accueille toute la semaine à partir de 9h jusqu'à midi, également l'après-midi. L'adresse, c'est au 663 rue Népère à Nîmes, directement sur l'espace d'Hydro. Vous retrouverez sur place des conseillers. Voilà, France Service qui vous accompagne dans plein de démarches du quotidien. C'est vraiment un coup de pouce, ça se fait simplement, alors profitez-en.
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0: Ce matin, on parle d'un sujet pas facile, la séparation, elle touche tout le monde. C'est un sujet de la vie quotidienne dans votre émission. On en parle avec notre experte aujourd'hui, Barbara, psychothérapeute. Elle est basée à Nîmes et on vous attend nombreux au 04 66 21 36 37. On continue d'aborder ce sujet qui peut être compliqué, mais vous l'avez entendu, il existe des solutions. On continue de les étayer juste après Mylène Farmer. Voici pour vous, Sans contrefaçon.

0: Sans contrefaçon, ici Garlozère à l'écoute de votre radio. C'était bien entendu Mylène Farmer. Bienvenue chez vous aujourd'hui, dossier consacré à la séparation. Ça fait mal la séparation.
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0: Pour aller mieux justement. Barbara Kadek, psychothérapeute à Nîmes. Vous nous avez confié ce matin justement les clés pour aller mieux si on vit une séparation. Ça passe par l'acceptation, ça passe par la mise en place d'objectifs et aussi de bien s'entourer. À partir d'un certain moment qu'on a mis tout ça en place, nous allons mieux. Mais comment on fait justement pour rester sur cette bonne dynamique, pour aller mieux sur le long terme, pour pas justement replonger dans ce qui n'allait pas?
3: Ouais, en général, quand la mise à jour a été faite et que le deuil est fini, on repart quand même avec une grande confiance en soi, avec une énergie de vie, avec la joie de croquer la vie à pleines dents, parce que tout ça, c'est des cycles, hein, ouais. Et de recommencer des choses nouvelles.
0: J'adore cette expression. Donc, c'est vrai, on ressort vraiment plus fort après une séparation?
3: Oui, quand elle est digérée et passée, oui.
0: Ok. Et je fais appel à toutes celles et ceux peut-être qui se retrouveront dans ces mots. Est-ce que la nostalgie fait partie du chemin, justement, une fois qu'on va mieux? De temps en temps, on a un petit peu tendance à être nostalgique, à regarder un petit peu ce qui s'est passé derrière nous.
3: Non, c'est quand le deuil est fini, c'est assez rare. Okay. Parce que le...
0: Ça n'arrive qu'à moi. Il n'y a que moi qui suis bizarre, quoi.
3: Non. J'ai dit que c'était assez rare. Donc forcément, il y a des exceptions à la règle. À la fois, la nostalgie reste pas longtemps quand elle vient. Surtout si on s'est réengagé sur une autre voie.
0: Ah ok, si on est reparti sur une autre relation, mais si on ne s'est pas réengagé.
3: Mais même si on ne s'est pas réengagé, si on est vraiment parti sur son chemin, on n'a pas tendance à trop regarder derrière.
0: Ok.
3: Parce que quand le deuil est fait, et qu'on repart sur quelque chose qui est important pour nous, ou sur une autre vie de couple, ben on sait que le cerveau est bien fait, c'est les dernières personnes avec qui on est, qu'on aime le plus. Et quand on est parti seul sur le chemin, c'est qu'on va essayer de faire aboutir nos projets qui sont essentiels pour nous.
0: Donc après, voilà, on avance pour soi. Et comment est-ce qu'on garde cette confiance et cet équilibre après, une fois que tout va mieux, pour essayer de le garder sur le long terme, 3, 4, 5 ans, 10 ans?
3: Bien, c'est là où il faut vraiment, vraiment travailler sur soi, parce que si on a confiance en nous, c'est ce que je vous disais au tout début de l'émission, si on a confiance en nous, en nos capacités, en notre identité, en ce qu'on veut dans la vie, ça, on le garde pour toujours, puisque... Celui qui ou celle qui veut nous accompagner sur le chemin, tant qu'elle est là, c'est super. Si elle veut partir, c'est super.
0: Quel est le meilleur mantra, quelle est la meilleure justement façon d'avancer une fois que tout va bien pour faire en sorte que ça reste comme ça? Qu'est-ce qu'on peut se dire, le petit mot du quotidien, justement pour garder le moral tout le temps, quoi qu'il arrive? On vit tous des périodes difficiles, des séparations, des deuils, des décès, des enfants qui partent. La vie, elle est pas simple, on le voit très bien à l'heure d'aujourd'hui avec l'actualité. Qu'est-ce qu'on peut se dire justement, le petit mot qui va faire que chaque jour va être une journée un petit peu plus douce?
3: C'est essayer quand même de toujours voir le verre à moitié plein.
0: Ah, le fameux verre à moitié plein.
3: Le fameux verre à moitié plein. C'est-à-dire d'essayer quand même de positiver les choses dans la vie, parce qu'il y en a malgré tout de très positives. Et quand on met le projecteur sur le positif, bah, le négatif a beaucoup moins d'importance.
0: Donc le positif déteint sur nous, c'est un petit peu ce qu'on peut retenir
3: tout à fait.
0: Ce matin.
3: Tout à fait.
0: D'essayer de trouver le positif, même si c'est parfois un petit peu compliqué.
3: Oui.
0: Ok, et ça c'est vraiment une technique qui va marcher
3: Oui, c'est une technique qui demande de la répétition et de l'endurance, mais c'est quelque chose qui fonctionne très très bien.
0: Merci beaucoup Barbara Kadek d'avoir été avec nous ce matin.
3: Merci.
0: Sur Ici Garlozère, c'était un plaisir, on a appris plein de choses, donc l'acceptation, la mise en place d'objectifs, savoir s'entourer pour aller mieux après une séparation. Où est-ce qu'on vous retrouve pour celles et ceux tiens, qui voudraient discuter avec vous à titre personnel et venir vous voir à Nîmes?
3: Je suis chemin Haut de Roulan. C'est mon cabinet que vous voulez?
0: Oui.
3: Voilà.
0: Et vous pouvez... Ah oui, je n'allais pas vous demander votre adresse personnelle.
3: Non. Et vous pouvez me joindre au 06 88 48 94 38.
0: Et si toutefois, voilà, vous voulez les coordonnées de Barbara Kadek, quand vous appelez la radio, on vous passera son numéro de portable sans aucun problème. Merci beaucoup, Barbara.
3: Merci, très bonne journée.
0: Interview à retrouver pour celles et ceux qui viennent d'arriver directement sur le site ici.fr et bien entendu votre application ici.
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0: Damiano David, à l'écoute de votre radio, ici Garlozère. Il est 9h50, merci pour votre fidélité. Tout de suite, les conseils de votre véto pour prendre soin de nos animaux. Les vacances viennent de se terminer, vous en avez peut-être d'autres en vue prochainement, mais cette fois-ci, votre animal, lui, ne peut pas faire partie du voyage. La solution du pet sitter, la garde à domicile, explose en France, mais alors c'est vrai que confier son compagnon à un inconnu trouvé sur Internet, c'est une immense source de stress. Alors pour nous, docteur, vous nous avez trouvé justement la méthode infaillible pour démasquer les amateurs et choisir l'appel rare pour prendre soin de nos animaux.
1: Alors c'est une angoisse totalement légitime. Pendant très longtemps, le pet sitting était vu comme un simple petit boulot pour arrondir les fins de mois. Aujourd'hui, c'est un véritable métier qui demande des compétences très pointues. L'erreur fatale que font beaucoup de propriétaires, c'est de choisir un profil uniquement parce qu'il a des bons avis ou que la personne écrit « J'adore les animaux depuis que je suis tout petit ». Aimer faire des câlins, ce n'est pas une qualification professionnelle. Un vrai pet sitter doit savoir lire le langage corporel d'un animal stressé par l'absence de ses maîtres, repérer les premiers signes d'une maladie et surtout savoir réagir avec sang-froid face à une urgence vétérinaire.
0: Alors, c'est vrai qu'on se lasse très vite et qu'on peut très vite se laisser séduire par une belle photo de profil et de bons avis directement sur Internet. Mais concrètement, comment fait-on le tri entre le professionnel qualifié et les amateurs bien intentionnés ?
1: En France, toute personne qui gagne de l'argent en gardant des animaux doit obligatoirement posséder l'ACACED. C'est l'attestation des connaissances pour les animaux de compagnie d'espèces domestiques. C'est un certificat d'État qui valide les bases en biologie, en comportement et en réglementation. Exigez de voir ce document. Le deuxième point non négociable, c'est l'assurance responsabilité civile professionnelle. Que se passe-t-il si le pet sitter perd votre chien en forêt, s'il se fait mordre ou si votre chat fait tomber la télévision pendant sa visite?
0: Ok, donc partons du principe que la paperasse elle est en règle, c'est rassurant, c'est ok, mais sur le terrain, comment être sûr que le courant va vraiment passer entre notre animal et la personne qui va le garder le jour J?
1: Alors, il y a une règle d'or incontournable, la prévisite. Un pet sitter sérieux n'acceptera jamais une mission sans au préalable avoir rencontré l'animal en votre présence. Pendant cette visite, observez-le. S'il force le contact avec un chat timide, c'est mauvais signe. Mais écoutez surtout ses questions. Un professionnel va vous faire un véritable

0: véritable interrogatoire. Quel est le numéro de votre vétérinaire habituel? Où sont les cachettes préférées de votre chat? Comment votre chien se comporte avec ses congénères? Méfiez-vous du pet sitter qui dit oui à tout. Et enfin, exigez un contrat écrit avec le nombre de visites, les tarifs et la promesse de vous envoyer des photos tous les jours. Vous partirez comme ça, l'esprit léger.
1: C'est noté, merci beaucoup docteur. Et on retrouve bien entendu un tous vos conseils au quotidien pour prendre soin de nos animaux de compagnie directement sur le site internet ici.fr ainsi que sur notre application ICI. Le retour de la musique pour vous dans quelques instants aux côtés de Patricia Cass. Elle voulait jouer cabaret.
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0: Patricia Casse, elle voulait jouer cabaret sur votre radio locale ici, Gare-Lozère. Dans quelques instants, le tour de l'actualité locale à 10h, aux côtés de Cédric Hermel. Et à 10h05, je vous donne rendez-vous en cuisine avec une assiette qui va vous faire voyager. Des cuisses de canard confites revisitées avec des inspirations orientales et indonésiennes. Le tout accompagné d'un petit écrasé de pommes de terre au persil. On est sur une cuisine, vous allez voir, entre tradition, créativité. Pour en parler, j'aurai le plaisir de recevoir Sonia de la table Sonia à Aramon, pour celles et ceux qui connaissent, qui vous a concocté ce mardi une très belle surprise culinaire. Soyez au rendez-vous et on va bien manger, on va se régaler. À tout à l'heure.
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0: En vous souhaitant une excellente journée à l'écoute de votre radio, il est 10h. Le tour de l'actualité à vos côtés, Cédric Hermel.
2: Des trombes d'eau tombées depuis hier matin dans le Gard. 119 mm en quelques heures à Saint-Dionysie, 113 mm à La Rouvière selon Météo France. Plusieurs communes également en partie inondées comme au Gros-du-Roi avec des habitants les pieds dans l'eau sur la côte. Bon, petite accalmie en ce moment, notre département est en vigilance jaune pour pluie, inondation, crue et orage. Ça n'empêche pas qu'il y ait une coulée de boue ce matin à Sainte-Cécile d'Andorre. Ça s'est passé sur la nationale 106, ça veut dire que la circulation est alternée pour une partie de la journée dans le sens Nîmes-Mende. On fait le point sur ces routes coupées justement à cause des intempéries sur ici.fr, page Gare Lozère. 11 personnes dans le box des accusés du tribunal d'Alès. Elles sont jugées à partir d'aujourd'hui et pour 3 jours pour trafic de contrebande de cigarettes. Ça a duré une dizaine de mois. En 2024, en tout, 47 000 euros retrouvés par les enquêteurs. Préjudice total pour l'État, au moins 3,5 millions d'euros. On fait le point sur les enjeux de ce procès sur ici.fr, page Gare Lozère. 6 personnes arrêtées à Alès toujours hier, toutes soupçonnées d'être impliquées dans l'incendie d'un kebab. En février dernier, le propriétaire des lieux affirme avoir été victime de tentatives d'extorsion sur le net avec l'ombre de la DZN Mafia, ce que l'enquête ne confirme pas à ce stade. On vous en parle aussi sur l'appli ici. Un homme très gravement blessé hier à Aramon, sa voiture a fait une sortie de route. Le quadragénaire a été transporté en urgence à l'hôpital de la Timone à Marseille. Une enquête ouverte pour déterminer les circonstances de l'accident, indiquent les gendarmes. Des parents d'élèves devant l'école de leurs enfants. Ils se rassemblent à 16h30 à Saint-Colombe-de-Peyre, en Lozère. L'an prochain, une enseignante va gérer une classe unique avec 21 élèves de la petite section au CM2. Ils veulent le transfert d'un prof d'Aumont-Aubrac où les effectifs sont en baisse. Attention, coupure d'eau en cours à Saint-Hippolyte-du-Fort. Ça concerne la rue du Cap-de-Ville jusqu'à 16h. Veolia est en train de renouveler le réseau d'eau potable. Et demain, même chose, cette fois rue de la Placette. Du Pikachu, du drac au feu, un peu de salamèche, un peu de bulle bizarre et un soupçon de carapuce et de reptincelle. Le 13 mai prochain, date d'une vente aux enchères de cartes Pokémon à Nîmes. On parle ici de 3000 cartes collectionnées par un père et son fils de 18 ans. Certaines seront vendues à l'unité et valent jusqu'à, tenez-vous bien, 1000 euros.
0: 1000 euros.
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4: À chaque fois, vous ne voulez jamais laisser parler
0: non,
4: le monsieur de la
0: envie.
4: Météo.
0: Qu'est-ce que vous voulez?
4: Mais
0: je suis trop pressé. Bah, c'est le mardi.
4: Bah, c'est le mardi, mais surtout que je vois que vous êtes intéressé par ces cartes Pokémon. Qu'est-ce qui vous arrive?
0: 1000 euros la carte Pokémon. Non, mais je me dis, si j'avais pas vendu tous mes carnets de cartes Pokémon étant petit, je serais
4: m'en parlez pas. J'ai réussi. Alors, pour l'anecdote, j'avais une carte Mew.
0: Okay.
4: Dans mon paquet, et je sais que ça vaut une petite fortune aujourd'hui. Bon, je regrette un peu d'avoir jeté tout ça à la poubelle.
0: Ça finit à la poubelle?
4: Bah ouais, ça finit à la poubelle chez moi quand j'habitais à Bordeaux à l'époque.
0: Oh là, et moi, c'est parti en brocante pour 20-30 euros quoi. Et alors que maintenant, il y a des cartes qui valent 100, 200, 1000, 2000, enfin bref.
4: La météo, comment ça va un peu mieux?
0: C'est
4: visiblement
0: un petit peu plus rayonnant, vous voyez. Oui. Voilà, on va prendre ce côté positif là tout de suite pour se remonter le moral avec quelques percées dans le ciel, avec des éclaircies et ça sur l'ensemble du Gard et de la Lozère, même si on n'en a pas totalement fini. Bien sûr avec les nuages et les averses, puisqu'on attend encore quelques averses, notamment en fin de journée, qui surviennent un petit peu de façon éparse. Côté température, elles en revanche, elles font plaisir tout de suite. Nous avons 16 degrés là à Saint-Hippolyte-du-Fort et à l'Est. On a 17 pour Uzès, Sommières et Nîmes. Il fait doux, on est vraiment sur des températures printanières. Et puis à partir de cet après-midi, on va rester sur la même dynamique côté ciel. Donc toujours cette alternance entre nuages, éclaircies et quelques averses en fin de journée. Pour les maxis, on passe au-dessus des 20 degrés. Donc donc il va faire bon, on va pouvoir profiter avec 21 à Vauvert et 21 également au pied des arènes de Nîmes ce mardi après-midi. Merci beaucoup Cédric.
4: Merci à vous et bonne émission.
0: Merci.
5: Il est gentil. Très gentil.
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0: Bravo.
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0: Ici, oh là là. Qu'est-ce que vous voulez?
4: Vous coupez encore la parole à la madame.
0: Décidément,
4: mais c'est pas possible,
0: je vais me faire avoir ce matin.
4: Oui.
0: Un autre brave homme, tout de suite, sur votre radio. Avec Michel Sardou, les lacs du Connemara. Très belle matinée avec nous. Et on part en cuisine ensuite.

0: Michel Sardouf avec les lacs du Connemara, l'écoute de votre radio, ici Gare Lozère, 10h09.
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0: Aujourd'hui, on part en cuisine avec une assiette, vous allez voir, qui fait voyager. Des cuisses de canard confites revisitées avec des inspirations orientales et indonésiennes. Le tout accompagné d'un écrasé de pommes de terre au persil, une cuisine entre terroir et d'ailleurs. Pour en parler, j'ai le plaisir de recevoir Sonia de la table de Sonia à Aramon. Bonjour Sonia.
3: Bonjour, j'espère que tout le monde va bien.
0: Eh ben, j'espère que vous aussi vous allez bien.
3: Toujours.
0: Alors qu'est-ce que vous faites là aujourd'hui, vous bossez ?
3: Ah oui, je suis en pleine cuisine, je suis en train de préparer tous mes desserts pour ma carte. Il me faut quand même une bonne journée pour les préparations.
0: Une journée de préparation, on va parler justement de ce que vous proposez, vous, dans votre établissement à Aramon. On va parler de cette recette, j'ai envie de comprendre un petit peu votre démarche, d'où vous êtes venue cette idée d'associer le canard confit avec des saveurs orientales, indonésiennes, toute cette touche-là.
3: Alors déjà, à la base, mon restaurant, c'est une cuisine du voyage.
0: Ok.
3: Donc on est des gros voyageurs avec mon mari, beaucoup l'Indonésie, dans le Maghreb, parce que j'ai des origines du côté de mon papa, qui était Touareg de Tataouine.
0: Okay.
3: Et voilà, donc j'ai eu l'idée donc d'ouvrir un restaurant depuis 9 ans, et qui s'adresse à une cuisine de voyage. Voilà.
0: Qu'est-ce qui vous a le plus plu? Tiens, dans tous les voyages que vous avez fait, je trouve ça relativement assez chouette. Qu'est-ce qui vous a le plus marqué?
3: Le plus marqué, c'est Bali.
0: Et pourquoi?
3: On est tombé amoureux de la bienveillance humaine, de la cuisine, des couleurs, des odeurs, voilà, du pays entier, puisqu'on l'a traversé d'en haut en bas avec mon mari en sac à dos.
0: Donc vous avez pris en fait les saveurs de là-bas pour les ramener ici chez nous et les proposer du coup dans vos assiettes?
3: Ah oui, il y a un mois qu'on est revenu, je travaille avec un suite qui a un hôtel là-bas.
0: Ok.
3: Et je vais chaque année, enfin il y a 2 ans que j'avais pas été, là on y est retourné il y a un mois. Et je ramène donc des idées recettes. Il y a toujours une soirée spéciale balinaise à mon retour parce que mes clients sont férus de ça.
0: Génial.
3: Voilà. J'ai trop de choses à vous raconter, on n'aura pas assez de temps.
0: Moi franchement, je suis passionné justement par ça, par celles et ceux qui vont chercher un petit peu des inspirations ailleurs pour la proposer après ici, chez nous, parce que c'est une cuisine qu'on n'a pas l'habitude de voir tous les jours.
3: Exactement, c'est très atypique. La table de Sonia, de toute façon, est très atypique, comme moi aussi.
0: Alors, on va partager une recette à nos auditeurs ce matin dans quelques instants. Oui. Est-ce que vous pouvez nous expliquer les grandes lignes, sans nous dévoiler les secrets, un petit peu de cette recette? On va parler du canard confit.
3: Oui, exactement. Donc là, je vais travailler pour le vendredi 8 mai qui est férié. Les gens auront beaucoup de temps et plus de temps pour déguster. Donc je vais travailler des cuisses de canard. On a l'habitude de les goûter. Hein. C'est des plats habituels. Mais par contre, moi, de mon côté, je vais les travailler différemment. Donc là, depuis hier, elles sont en macération et je les confie avec des épices indonésiennes,
0: ouais,
3: avec du miel bien évidemment, parce que c'est ça qui va confire la viande. Et je les travaillerai que vendredi matin et elles auront 6 heures de cuisson.
0: D'accord, donc en fait, vous les laissez du coup s'imprégner des épices pendant quelques jours. On va découvrir un petit peu tout cela à vos côtés pour voir comment ça se passe. En tout cas, c'est rempli de saveurs dans votre émission. Bienvenue chez vous, on part en cuisine. Soyez les bienvenus. On se retrouve aux côtés de Sonia juste après cette nouveauté printanière qu'on écoute. Voici Marine et son nouveau titre, Escroc.

0: avec Marine et son nouveau titre Escroc sur votre radio locale, ici Garlozère. Bienvenue, on part en cuisine.
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0: Nous sommes avec Sonia de la table de Sonia à Aramon qui nous apporte vraiment du soleil dans l'assiette et dans votre matinée. Aujourd'hui, Sonia, on découvre à vos côtés une recette que vous allez proposer ce vendredi 8 mai à l'occasion d'une journée fériée. On va pouvoir venir la déguster chez vous. Cette recette, on est parti sur un confit de canard qu'on fait mariner et ça pendant plusieurs jours avec des épices, mais vous n'avez pas voulu nous dire quelles épices.
2: C'est impossible. Je cuisine avec le cœur. Je respecte vraiment les traditions, mais j'aime faire évoluer l'assiette. Ça, c'est vraiment important. Il faut que mes clients aient une émotion, un goût, et qu'ils soient addicts à l'assiette. Et c'est ce qui est souvent dit, c'est que mes plats sont addictifs. Donc voilà, je remercie toute ma clientèle qui, depuis 9 ans, me suit. Et voilà, j'essaye d'être vraiment... Mais après, je cuisine vraiment avec le cœur. J'ai pas de dosage ou de... C'est à mon ressenti, voilà.
0: Ok, donc je peux me mettre le doigt dans l'œil pour savoir les épices.
2: C'est ça.
0: Alors, écoutez, on l'a compris qu'on assaisonne notre confit de canard, on le laisse mariner pendant plusieurs jours. Et ensuite, une fois que la marinade est bien prête.
2: Ce qui est important à dire, c'est que mes épices, elles viennent pas de France. Je les ramène de tous mes voyages. Donc elles sont plus intenses. Plus forte. Il y a des endroits où il faut mettre une épice dans le noir parce qu'il faut qu'elle garde sa saveur, il faut qu'elle garde sa couleur. C'est très important. Et un curry de Bali ou de Thaïlande n'aura pas le même goût qu'un curry du Maroc ou de Tunisie. Voilà.
0: Ouais, tout à fait. Mais par contre, pour celles et ceux-là qui veulent se faire un plaisir à la maison, on peut prendre des épices à la maison et on peut le faire très simplement.
2: Bien sûr, tout à fait. Ah ben oui, c'est évident.
0: Quelle est la cuisson que vous recommanderiez pour ce canard ?
2: Lente.
0: Combien de temps ?
2: Il faut le convertir. J'en ai pour 6 heures.
0: Ah oui, tout de même.
2: Mais je vais le mettre à 110, 120, tranquille.
0: Ok, pendant 6 heures. Et si on veut le faire à la maison, on peut reproduire le même schéma ?
2: Ah oui, tout à fait, bien sûr. Il y a beaucoup de gens maintenant qui font mariner leur viande et qui ont compris que le fait de laisser tranquille la viande et de la faire mariner et de la poser aura meilleur goût dans la bouche et elle sera plus tendre. Voilà, il faut vraiment que la mâche elle soit fondante en bouche.
0: Le temps de marinade pour une viande en général, on peut partir sur combien de temps ?
2: Ça dépend, le poulet c'est assez rapide, on en a pour une heure et demie. Après moi le gigot d'agneau par contre je fais une bonne journée. Ouais. Le lendemain je cuis. Voilà, ça dépend de la viande, ça dépend du poids, ça dépend de beaucoup de choses.
0: Et une fois que notre marinade a bien pris, donc on part sur une cuisson lente, on part sur une cuisson au four qu'on va venir arroser, comment ça se passe ?
2: Oui, exactement. Donc on va recouvrir la viande, surtout pas la faire griller dès le départ. On va la recouvrir, attendre un petit peu et l'arroser au fur et à mesure. Il faut être vraiment patient, quoi.
0: Et après, on touche plus. C'est fait, c'est terminé. Il n'y a plus qu'à déguster.
2: Après, au dernier moment, donc on lève le couvercle du dessus et on essaye de rendre sa peau un peu croustillante. Et c'est là où ça devient merveilleux.
0: Et pour accompagner justement notre canard, vous l'accompagnez avec quoi ?
2: Alors, je fais un écrasé de pommes de terre, ail et persil. Voilà, ah, ça bon va ça. Rehausser encore un autre goût et ça va rajouter aux papilles, ça va exploser en bouche.
0: Ça, c'est bon. Et puis, c'est quelque chose qu'on peut faire à la maison assez simplement, en plus.
2: Exactement. Oui, c'est pour ça que je vous dis, c'est pas des recettes. Enfin, voilà, on n'est pas obligé d'être un 4 étoiles pour pouvoir réaliser un plat merveilleux. À la maison, il y a des mamans à la maison qui réalisent des plats extraordinaires.
0: Qu'est-ce que vous aimez faire, d'ailleurs, vous, chez vous ?
2: Oui.
0: Quel est le plat, vous, que vous aimez faire quand vous êtes à la maison, tranquillement ?
2: Ah, ben moi, on me demande le couscous, hein, vu que je travaille ma graine et voilà, je le fais vraiment à l'ancienne.
0: Le coup, forcément. On va tous venir manger chez vous, Sonia.
2: Oui.
0: L'invitation est prise. Vous restez avec nous, on nous retrouve dans quelques minutes pour continuer justement de parler de votre cuisine qui nous fait voyager ce matin, on l'a compris, avec des épices et vous en parlez vraiment avec le cœur, c'est un plaisir. Sonia, vous avez vu le nouveau film, Jackson ?
2: Oui, merveilleux.
0: Ah, eh bien bougez pas, regardez, on vous a mis une musique rien que pour vous tout de suite. Blame it on the boogie. C'est les Jackson.

0: The Jackson, Blaming Not Boogie, à l'écoute de votre radio, ici Gare-Lozère. Nous sommes avec Sonia, c'est elle notre invitée cuisine ce mardi. Sonia, ce film extraordinaire?
1: Ah là là, magnifique. Ben moi, c'était mon rêve de le voir en vrai, mais malheureusement, j'ai pas pu.
0: Ah, je l'ai pas vu non plus. C'est, mais je l'ai pas vu non plus, mais en tout cas, c'est vrai que je partage le même avec vous concernant ce film qui nous a donné le sourire comme vous faites dans nos assiettes ce mardi. Vous nous avez partagé. Vous nous avez partagé justement notre recette et vos inspirations pour faire ce confit de canard avec ses saveurs orientales et indonésiennes, accompagné de cet écrasé de pommes de terre. Dans quelques instants, on passe au dessert.
1: Avec plaisir.
0: Alors, en quelques mots, qu'est-ce qu'on a comme dessert?
1: Je réalise un nuage à la table.
0: Un nuage?
1: Ah ouais, un nuage à la framboise.
0: Eh bien, partons.
1: Vraiment apprécié.
0: Partons à la découverte de ce nuage à la framboise, fortement apprécié chez Sonia, que nous allons retrouver dans quelques instants. Restez avec nous.
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0: 10h25, nous sommes en cuisine et nous sommes à table avec Sonia de la table de Sonia Ramon qui va nous partager les contours d'un dessert gourmand, un nuage de framboises sur votre radio locale ici Gare-Lozère. Explication à ses côtés après Jean-Jacques Coleman, elle a fait un bébé toute seule.

0: Elle a fait un bébé toute seule. C'était Jean-Jacques Goldman à l'écoute de votre radio. Ici Gare Lozère, soyez les bienvenus, il est 10h30.
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0: Et nous sommes en cuisine ce matin. Nous sommes avec Sonia, à la table de Sonia à Aramon, qui nous partage avec le sourire cet amour de la cuisine, des valeurs qu'elle a et le goût du voyage. Ce matin, Sonia, vous nous avez partagé justement un petit peu les contours de votre recette, ce confit de canard que vous laissez mariner quelques jours aux épices, accompagné justement de cet écrasé de pommes de terre avec de l'ail et du persil. Cette fois-ci, on s'attaque à la dernière partie, on s'attaque au dessert.
3: Allez, je vais être sympa avec vous quand même.
0: S'il vous plaît.
3: Je vais vous donner la recette. Alors, il faut savoir que la table s'adresse à toutes les catégories. Donc, traditionnel, c'est mangeur de viande, végétarien et vegan. Il a fallu que je crée vraiment un dessert végétarien. Donc, je vais vous donner le nuage. Le nuage, c'est juste de l'eau de pois chiche montée en neige.
0: Ok.
3: Montée en neige avec une pulpe de fruits. Et ce qui est bien, c'est que l'eau de pois chiche, c'est comme le blanc d'œuf. Au contact du congélateur, elle ne durcit pas. Mais elle devient comme un sorbet fondant en bouche. Et c'est juste merveilleux. Après, un gros plat, et souvent les clients disent que mes plats sont importants, il est bon d'apporter une douceur, bien évidemment, sans sucre raffiné, très important. Je travaille avec du miel 100% pour le coup. Et ce nuage, il va venir se déposer sur la langue et fondre à l'instant T. Mais par contre, on va garder les saveurs du fruit. Voilà.
0: Alors, moi qui suis très mauvais en cuisine, vous m'avez complètement conquis. Vous m'avez donné envie de venir et de oui, à 100%. Vous m'avez donné envie de venir et de déguster ce dessert.
3: Avec plaisir, je vous recevrai, vraiment.
0: Vous êtes pris au jeu, vous nous avez partagé des super belles recettes ce matin, Sonia, avec ce confit de canard, avec aussi cette belle astuce concernant le dessert. Et vous avez une histoire pas comme les autres que j'ai envie qu'on partage aux auditeurs, puisque c'est une belle histoire, votre amour de la cuisine, un lien aussi avec une histoire personnelle. Vous avez vécu une grosse perte de poids pour arriver à votre parcours jusqu'à aujourd'hui et ouvrir cet établissement.
3: Exactement, j'ai subi un bypass et j'ai perdu 86 kilos. Et ce bypass m'a rendue intolérante au sucre raffiné. Donc je comprends les gens qui ont des problèmes d'intolérance, c'est pour ça que mon restaurant s'adresse à tout le monde. Donc j'ai une petite carte, j'ai pas 300 plats, mais par contre je m'adresse à tout le monde. Voilà, tout le monde y trouve son compte. Ma perte de poids, elle a été fulgurante. Et j'étais graphiste à l'époque, et je me suis mis en cuisine depuis 9 ans, et je pense que je suis la plus heureuse du monde aujourd'hui. Et pourtant, c'est pas un métier facile, hein.
0: C'est pas un métier facile, c'est énormément d'heures, c'est beaucoup, beaucoup de travail qu'on a tendance parfois un petit peu sous-estimé, qu'on vient manger, aussi bien chez vous que chez quelconque restaurateur, c'est énormément de boulot derrière en cuisine, de réflexion.
3: Exactement.
0: Et de stress.
3: Exactement.
0: Pour vous. En quelques mots, qu'est-ce qui vous a donné cet amour de la cuisine et qu'est-ce qui vous a donné envie de vous lancer?
3: Alors plus ou moins, j'ai toujours eu cet amour parce que j'ai une maman qui est grande cuisinière aussi,
0: okay,
3: et qui a jamais travaillé en cuisine. Je réalise son rêve aujourd'hui. Elle est infirmière militaire. Maman, elle était infirmière militaire. Et voilà, j'ai toujours vu ma mère cuisiner et on s'est toujours installé avec elle pour l'aider.
0: Sonia, je vous embrasse. Vous êtes formidable. On va donner l'adresse.
3: Merci.
0: Vous allez le faire. Vous allez donner l'adresse de votre restaurant. Sonia, de la table de Sonia à Aramon, qu'on retrouve précisément.
3: Alors c'est un discours Victor Hugo, je suis vraiment placée dans le centre du village, on ne peut pas me louper avec une belle verrière.
0: Pour venir manger chez vous, on peut venir comme ça à l'improviste ou c'est mieux de passer un petit coup de fil avant?
3: Alors je rêverais qu'on me téléphone, mais bon, c'est plus d'actualité depuis le Covid malheureusement, parce que ma cuisine est fraîche et voilà, il reste ce qui reste. Si des gens arrivent à 14h pour manger, ben voilà, on leur dira qu'il n'y a plus ce plat ou plus ce plat. On ne peut pas s'attendre à faire de la volonté, à la table de Sonia, c'est pas possible.
0: Rendez-vous à la table de Sonia pour ce printemps et les beaux jours qui arrivent. À très bientôt, Sonia. C'était un plaisir.
3: Merci. Merci. Bonne journée à tous.
0: Très belle journée. Vous retrouvez la table de Sonia à Aramon.
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0: Avec la musique d'ici Gare Lozère, bien entendu, qui vous accompagne à vos côtés toute la journée. Vos chansons préférées, elles sont ici et nulle part ailleurs. UB40, c'est pour vous. Avant de retrouver votre info utile et pratique pour bouger ici dans le Gard et en Lozère, je vous en parlerai dans quelques instants. On parlera d'une projection gratuite lundi prochain, le 18 mai, qui va se passer à Champ-Borrigo. Explication dans quelques instants.

0: Ici Garloser, très belle matinée avec nous en compagnie de Ubi Forti. Au menu de la prochaine demi-heure, l'astuce du jour avec David Mac qui met à l'honneur le lilas, plantation, entretien et conseils pratiques à ses côtés à 10h40. Et on aura aussi une découverte gourmande avec une toute nouvelle adresse testée par Jenny de Belly, direction le Pont du Gard. Mais tout de suite, eh bien, c'est l'heure du Ici Express, l'info pratique proche de chez vous.
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0: On en profite pour bouger, partager et s'informer ici dans le Gard et la Lozère avec Le Vivant qui se défend. C'est un long métrage documentaire de Vincent Verza, auteur de la chaîne YouTube Partager c'est sympa, qui rassemble plus de 310 000 abonnés, qui a collaboré d'ailleurs avec La Terre de Liens pour une diffusion du rapport 2024. Et il a fait un film qui retrace le cheminement personnel et sensible de Vincent à la recherche d'un équilibre entre son militantisme et son amour de la nature, entre le combat et la contemplation. C'est vraiment des luttes forestières sur un plateau que vous allez pouvoir découvrir. Ça s'appelle Le Vivant qui se défend. C'est un documentaire très important pour lui et pour vous. Il permet de sensibiliser justement les populations à la fragilité de notre écosystème gardois et lozérien. Projection gratuite à noter dans votre agenda le lundi 18 mai en plein air. Ça se passe à Chamborigo à noter. Projection gratuite le 18 mai du Vivant, un documentaire qui se défend par Vincent.
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0: Vous avez du lilas, mais est-ce que vous savez l'entretenir à la perfection? Conseils, astuces à mettre en place dans quelques instants aux côtés de David Mac, juste après Natacha Saint-Pierre, Mourir demain.
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0: Pascal Obispo. Avec Natacha Saint-Pierre, Mourir demain, il est à 10h42 sur votre radio ici Garlozère. Retrouvons tout de suite David Mac, notre jardinier professionnel qui connaît tout, surtout sur les fleurs.
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0: Et qui vous propose ce matin vraiment un coin de paradis directement dans votre jardin au printemps. Bonjour David, aujourd'hui c'est le lilas qui est à l'honneur à vos côtés. Plantation, entretien, tout ce qu'il faut faire maintenant avec vous.
3: Et bonjour, aujourd'hui on va parler du lilas, différentes variétés, différents cultivars. Les nouvelles variétés sont intéressantes parce qu'elles ne sont pas traçantes, contrairement aux anciens. Donc on peut tenir vraiment bien carré et on a une palette de couleurs qui va du blanc jusqu'au violet très foncé. Taille facile, après la floraison on les rabat de plus de moitié et on laisse pousser tranquillement le reste de l'année. Pas de prédateurs, un petit coléoptère de temps en temps qui vient grignoter les feuilles. Facile à enlever, il suffit de gratter le sol. Donc c'est plutôt en hiver, comme ça on tue à peu près les larves. Et en engrais, allez, une fois par an, et c'est pas plus, du plein soleil et pas d'eau. C'est vraiment des plantes qui sont bien adaptées au climat méditerranéen. Alors effectivement, chez nous, bord de Seine, ça pousse beaucoup mieux, puisque du coup, sol acide et de la flotte. Alors ce qui ne nous a pas manqué ces derniers 48 heures, mais au moins ça permet ça. Et après, on laisse pousser. Vraiment taillé après la floraison, le bois de l'année va porter les fleurs. Donc si on le taille à l'automne ou en cours de saison, on supprime totalement la floraison. Donc il faut pas hésiter à les rabattre de plus de moitié, ce qui permet d'avoir des grandes tiges et pouvoir faire des bouquets. Plus on va tailler léger, plus ils vont se ramifier. Alors du coup, la floraison sera bien plus importante, mais on n'aura pas la possibilité de faire une ce qu'on appelle un bouquet. Et après, pareil, ces bouquets-là, c'est un peu comme le mimosa. Il faut absolument casser les branches pour pouvoir avoir une absorption en eau. Sinon, la fleur va durer que quelques petites heures en entretien. Et je dirais pas plus. On peut faire de la bouture. Pareil, si on commence à faire de la bouture de ces végétaux-là, on se retrouve avec la variété ancienne. Donc, il faut quand même lui laisser de la place. Du coup, on est sur du 70-80 mètres carrés pour un plant. S'il est greffé, on va se retrouver sur des plants qui vont pas faire 10 mètres carrés grand maximum. Si vous avez un lilas traçant, du coup, ben bon courage. Hein, c'est un peu comme le bambou. C'est vous offrez la pioche et vous tirez tous les petits. Alors, le système racinaire, c'est pas des rhizomes, mais c'est le même principe. Hein, ça court. Ou sinon, après, il y a la tonte et le bâchage. Une grosse bâche noire permet sur une année, surtout en été, d'épuiser le plant et d'éviter la reprise.
0: Merci David pour ce bouquet de conseils à réécouter sur le site d'ici Garlozère, toujours à votre écoute. Direction, une nouvelle adresse gourmande pour vous dans quelques minutes, et ça à quelques pas du pont du Gard. Nous serons avec Jenny de Belli que nous allons retrouver après la musique d'ici et Claudio Capéo qui s'invite sur votre radio.
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0: On a tous encore la Corée, hein, avec Lio qui se passe la main derrière les oreilles. Et on va jouer ensemble avec cette nouvelle énigme dans un instant.
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0: On joue ensemble avec cette nouvelle énigme. Un jour, Émile a eu l'idée de jeter Domino dans la piscine. Déjà, c'est quand même une drôle d'idée. Bonjour Patrick.
13: Oui, bonjour.
0: Ah, Patrick, connaisseur, qui nous appelle du Quélard.
13: Alors, du Quélard, j'ai eu l'occasion donc de le rencontrer dans la piscine aussi.
0: Non.
13: Parce que moi-même, j'ai été actif pendant 17 ans en tant que rasetteur.
0: Ah.
13: Voilà, donc ouais. Peut-être c'est pour cela.
0: Ouais. Oh, je sens qu'on a affaire à un connaisseur de premier. Ouais.
13: Voilà, on fait des as dans la génération.
0: Ouais.
13: Je sais pas si vous connaissez un peu les vedettes qu'il y avait à l'époque. C'était Christian Chaumel, Thierry Ferrand, Jackie Siméon, Castro.
0: Oui.
13: Voilà, c'était les vedettes du moment dans la région héros et gare. Quoi.
0: Alors Émile, ça vous évoque qui, Émile?
13: Émile Billot.
0: Mm-hmm. L'idée de jeter Domino dans...
13: Domino, c'est dans la piscine, ouais, c'était son taureau, donc qui était un taureau un peu apprivoisé.
0: Ouais.
13: Donc qui était un peu inoffensif.
0: Ouais.
13: Et à la voix, il pouvait le guider pour aller dans la piscine.
0: Voilà. Et je crois que c'est de là que la manade Bio a été parmi les premières à populariser les taureaux piscines, hein, justement.
13: Exactement.
0: C'est ça,
13: exactement.
0: Hein, on est d'accord.
13: Exactement. Vous avez tout à fait raison.
0: Oh, bah, voilà. Oui. Je me suis un petit peu renseigné, mais moi, j'aime beaucoup quand vous me racontez comme ça ces histoires. Et alors, aujourd'hui, vous en êtes où, vous, de votre vie, de votre parcours, là, vous?
13: Oula, j'ai 64 ans, moi.
0: Oui, et alors?
13: Et alors,
0: donc,
13: je suis à la retraite.
0: Vous êtes toujours dans les manades?
13: Non, je suis pas dans les manades, mais j'ai géré la carrière de mon fils. De mon fils Louis, qui lui est aussi rasetteur de 17 ans, qui a été 4 fois champion de France au Trophée des As.
0: Oh,
13: le Trophée des As, c'est l'élite. Hein.
0: Oui.
13: C'est comme au football, la Division 1, 2, 3.
0: Oui.
13: Les As, c'est la Division 1.
0: Bien sûr.
13: Donc, ça concerne uniquement que les grandes arènes, en règle générale.
0: Ouais.
13: Parce que les taureaux qui vont dans les grandes arènes coûtent cher, les rasetteurs qui sont populaires coûtent cher. Donc, il faut une capacité d'arène, minimum entre 3 et 5 000 places, sans compter Nîmes et Arles, bien sûr, qui sont plus, qui a une capacité, je pense, de entre 9 et 10 000 personnes assises.
0: Oui.
13: Et donc, voilà, j'ai géré ça pendant 17 ans, voilà. Et donc, lui aussi, maintenant, il est au repos.
0: Quel bonheur de vous entendre parler, Patrick. Écoutez, vous saluerez aussi votre fils. Patrick, on vous a pas mis le jingle qui va bien?
13: Ah, bon.
0: C'est gagné. Et Patrick va nous amener le taureau directement, le biaou directement dans les studios, ça va pas rigoler. Bon, Patrick, vous ne bougez pas.
13: Je vous écoute tous les jours.
0: Oui.
13: Et puis là, j'étais en route et quand j'ai entendu Domino, donc je me suis arrêté pour vous appeler.
0: Vous êtes dit, cette énigme, c'est la mienne.
13: Ah, je sens que ça
0: elle
13: va
0: était
13: passer,
0: pour vous.
13: Ça passera pas à travers.
0: Patrick, j'étais vraiment très, très, très heureux d'échanger avec vous et de discuter un petit peu de votre bout de vie, de votre tranche de vie. On se dit à très vite.
13: Vous avez une radio qui est très populaire et de surcroît, vous faites un mélange et un croisement de personnalités qui est essentiellement intéressante dans la région.

0: je trouve que c'est intelligent ce que vous faites. Il n'y a pas d'autre mot.
1: Eh ben c'est gentil, on prend ça évidemment pour toutes les équipes, hein, parce que la radio sont des journalistes, sont des techniciens, ce sont aussi des chargés d'accueil et l'encadrement, enfin bon, on est très nombreux. Patrick, encore une fois, merci et très très bonne journée.
0: Allez, ok.
1: Au plaisir.
0: Je reste à ligne,
1: oui. Oui, si vous voulez, il n'y a pas de souci. Attention, taureau, attention.

De quoi se faire plaisir juste avant le déjeuner. Freddie Mercury, The Great Pretender. Et dans un instant, l'info après Dany Briand.

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1: Suzette ou complète, Dany Briand a choisi.
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1: Ici Gare Lozère, il est midi. L'info à la mi-journée. Grégory Julien, un militaire du 1er régiment étranger du génie de l'Audin, meurt dans un accident de plongée.
4: Oui, le drame s'est produit la nuit dernière dans une rivière à Angers lors d'un exercice militaire. Julia Beaufils, bonjour.
5: Bonjour à tous.
4: Sait-on précisément ce qu'il s'est passé?
5: L'exercice dans la rivière Maine a débuté vers 23h30 hier soir, dans le cadre d'un stage de plongée vers 2h du matin. Plus de son, plus d'images. Le contact avec le militaire gardois et un autre militaire du régiment du génie d'Angers a été perdu. Les recherches ont permis de les retrouver, de les sortir de l'eau, tous les deux en arrêt cardio-respiratoire. Le décès a été prononcé à l'hôpital vers 4h30 ce matin. Selon les premiers éléments, il pourrait avoir été coincé dans la cavité d'une pile d'un pont. Des informations révélées ce matin par le procureur de la République d'Angers, mais c'est désormais le parquet de Rennes qui est saisi de l'enquête pour comprendre les circonstances de l'accident.
4: Les précisions de Julia Beaufils sur ICI Gare Lozère. Allez, c'est parti pour 3 jours de procès, celui de 11 personnes jugées pour trafic de contrebande de cigarettes. Le préjudice pour l'État s'élève à plus de 3 500 000 euros. Les faits remontent à 2024 et se sont écoulés sur une dizaine de mois. Toujours à Alès, une femme de 57 ans a chuté hier soir du 3e étage de son appartement. Son pronostic vital est engagé. La piste du suicide est privilégiée. Un blessé grave hier soir à Aramon, un automobiliste de 45 ans a fait une sortie de route pour une raison inconnue. Le quadragénaire a été transporté à l'hôpital de la Timone à Marseille. Hein ? En Lozère, ils veulent un professeur de plus à la rentrée prochaine. Les parents d'élèves de Sainte-Colombe-de-Peyre se mobilisent cet après-midi à partir de 16h30 devant l'école de la commune. L'an prochain, une enseignante va gérer 21 élèves de la petite section au CM2. Une situation inacceptable selon les parents d'élèves.
1: À Anduze, le fournil de Laetitia et Cyril participera-t-il à la finale nationale de la meilleure boulangerie de France le mois prochain?
4: Réponse vendredi sur M6. Hier, la boulangerie andusienne s'est qualifiée pour la petite finale. Pas moins d'une centaine de personnes ont assisté à l'émission de télévision dans la salle Pellico à Anduze. Le maire Bonifacio Iglesias est fier de la réussite de ce jeune couple de boulangers.
6: Cette mise en valeur d'artisans qui produisent de la qualité, c'est tout à l'honneur non seulement des métiers qu'ils représentent, mais aussi une excellente vitrine. C'est eux qui sont récompensés aujourd'hui, mais ils sont porteurs d'un message qui vaut pour tous les autres artisans que nous avons. Et à l'heure où l'on nous vend du fait industriel à tout craint, c'est un message valorisant pour tout ce qui se fait partout en France dans la qualité. On ne nous prend pas pour ce que nous ne sommes pas, mais quand même, nous avons parfois l'impression d'être à l'autre bout du monde. Non, nous sommes ici sur des territoires ancrés dans leur réalité, ancrés dans leur culture, qui savent faire, qui savent produire à travers des gens comme eux, de jeunes artisans, parce que là aussi, le fait qu'ils soient jeunes et porteurs nous réjouit pleinement.
4: Bonifacio Iglesias, le maire d'Anduze avec Ludovic Labastrou. Enfin, si les jardiniers sont heureux après les fortes pluies de ces dernières heures, les automobilistes gardois le sont un peu moins. Plusieurs routes inondées et fermées ce midi. La D1 entre Calvisson et Saint-Côme et Marueyjol, la D265 entre Rémargues et Marciargues ou encore la D107 entre Bizac et Boissière. Les ponts de Viltel, de Canet-Clairant et de Moulaisan sont également impraticables. Thierry, il va falloir profiter des rayons du soleil car ça se gâte et dans les heures à venir, gouttes et tonnerres sont à prévoir.
1: Absolument, puisque les nuages vont finir par s'imposer de Nîmes au Gros du Roi. De bonnes averses vont éclater des Cossières sur le Vidourle jusqu'à la Camargue, avec toujours ce vent qui est bien présent malgré tout jusqu'à 55 km/h, ce qui fait que nous avons de fortes vagues sur notre littoral et les activités de plage ou de bordure de mer, en tout cas, peuvent s'avérer dangereuses. Promener par exemple sur une digue. Prudence également, puisque nous sommes également en vigilance jaune pour des phénomènes orages et crues. En ce qui concerne les températures, 22 degrés à Nîmes et à Saint-Ambroise, 21 degrés dans la vallée du Rhône, sur le littoral et dans les vallées de l'Égoile, 18 degrés à Saint-Enimy et 14 degrés au Blémar. Attention, sur la Lozère, on attend de forts orages pour cet après-midi. Continuez à nous envoyer vos photos et on les fera paraître sur notre site. site, le Facebook par exemple, qui est fait pour ça. Pour l'instant, on va s'accrocher, on va jouer avec Eric et Valérie qui nous rejoignent, puisque c'est l'heure de se mettre au taquet.
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7: Bonjour la France, j'espère que tu vas bien. La France, c'est mardi, deuxième jour de compétition. Comment ça va Eric Bastien?
8: Bonjour Valérie, bonjour à tous, ça va super bien, on est en forme, on est prêts.
7: Alors, je vous rappelle que le prix, les prix pour cette semaine, ah oui, vous allez tous vous affronter. Je rappelle aussi également qu'hier, c'est ma candidate qui a gagné.
8: Comment c'est pas...
7: Votre radio ici vous offre un séjour pour 4 personnes à Foura. Alors.
8: Oula.
7: Eh oui, parce que vous connaissez tous évidemment Fort Boyard. Évidemment.
8: Bien sûr.
7: Bah, c'est moi, c'est mon château. C'est tout simple, c'est mon château. J'ai participé 6 fois. J'ai l'impression d'être la reine du château.
8: Que vous connaissez bien.
7: Oh là là, comment vous dire. Alors, mais malheureusement, aujourd'hui, la mer a fragilisé un peu le fort. Et le fort est menacé. Donc, pour éviter que le fort s'effondre, il y a plein de travaux de protection qui doivent être engagés. Et un appel aux dons est lancé sur fondation-patrimoine.org pour préserver ce petit trésor qu'on adore.
8: Ah, évidemment.
7: Et donc, du coup, c'était l'occasion pour votre radio ici de faire jouer les candidats et de leur faire gagner le séjour pour 4 à Foura. Vous allez dormir 2 nuits au camping 3 étoiles de Cadoret. Vous allez surtout faire une croisière autour de Fort Boyard.
8: C'est impressionnant, hein.
7: Et c'est très très beau, avec la compagnie Interil. Et puis comme on vous aime profondément, on vous invite pour tous les 4 au restaurant Le 31 à Foura. C'est un moment incroyable que vous allez vivre, et puis surtout peut-être que vous apercevrez le père Fouras dans la citadelle perdu de Fort Boyard. Voilà, et donc si vous ne gagnez pas ce premier prix, qu'est-ce qu'on gagne mon petit Eric?
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7: Évidemment.
8: Oh.
7: Ah, c'est reparti.
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8: Voilà.
7: Donc si vous ne gagnez pas le séjour à Foura,
8: et sa cafetière,
7: vous gagnez quand même la cafetière, les 32 dosettes et 6 verres en verre.
8: Alors, vous les aimez mes énigmes?
7: Oh, c'est magnifique.
8: Bah, allez, on
7: accueille tout de suite nos candidats du jour, Hélène et Thomas.
8: Je le fais bien, je trouve.
7: Comment ça va les amis?
8: Bonjour.
9: Ça va?
7: Bien. Alors, on est en forme?
9: Oui.
7: Bon, super, bravo Hélène. Alors Hélène, tu joues avec tu joues avec ici Béarn de Bigorre, tu habites, oui, à Pau.
9: C'est ça.
7: Je me suis toujours demandé comment s'appellent les habitants de Pau.
9: Eh bien les Palois et les Paloises.
7: Les Palois, j'aurais préféré les Paupiètes, mais bon, on peut pas tout faire. Alors, tu es mariée à Jérôme, tu as 3 enfants, Théo, Jules, oui, et Roméo.
9: C'est ça.
7: Oh là là là là, mon Dieu. Le petit dernier, il est petit, il a 3 ans, dis donc.
9: Eh oui, c'est un petit chou encore.
7: Oh là là. Et toi, eh bien, tu travailles dans une compagnie d'assurance et dans, oui, l'immobilier à ton compte, c'est ça?
9: C'est ça, je fais les deux.
7: Petit donc, t'es très active, toi, quand même.
9: Je suis partout.
7: Ah ben voilà, tu as ça plus 3 enfants, dis donc, la patate, Hélène. Parce que ça fait, ça fait 10 ans que tu as ces 2 jobs.
9: Ouais, ça fait 10 ans maintenant, ouais.
7: Et alors du coup, ça veut dire que tu fais visiter des biens à la vente, à la location? Comment ça se passe ton job
9: Plutôt la vente, la vente, parce que la location la vente est très très bien.
7: Ah bah c'est super. Et donc du coup, te voilà et la compagnie d'assurance et la vente. Bon bah je trouve que tu es parfaite. Voilà, tu es une femme active.
9: Voilà.
7: C'est magnifique. Alors, il paraît que tu bricoles un peu.
9: Oui, enfin c'est mon mari qui bricole et moi je fais le manœuvre.
7: Ah, tu passes les outils.
9: Les outils.
7: Voilà.
8: Tiens le marteau, tiens le tournevis.
7: Bah en même temps, j'ai envie de te dire, tu sais comme sont les hommes, incapables de trouver un outil. Donc heureusement que tu es là, c'est ça, on peut le dire, non?
9: C'est ça. Il faut tout porter, quoi, à disposition.
7: Ben voilà, exactement.
8: On se fait mal, surtout, nous, les hommes, avec les outils.
7: Ouais, bien sûr. Alors, moi, mon mec, à chaque fois qu'il bricole, il fait « c'est où ?» Et tu dois savoir, moi, ce qu'il cherche. Ouais, hein,
8: moi,
7: donc,
8: je fais « aïe voilà. ». Ouais, voilà.
7: Bon, alors, ma petite bricoleuse, ma petite double emploi, on va tout de suite marquer le premier point, parce que on va tout de suite montrer qui on est. Et tiens, je te mets Elvis.
8: Oh là là.
7: Oh.
10: Ah, c'est quelle danse, Valérie, en plus?
7: Oh là là, Elvis Presley. Alors, Elvis Presley, je vais t'affirmer un truc et tu vas me dire si c'est vrai ou faux. Elvis Presley n'a jamais écrit une seule de ses chansons. Vrai ou faux? Top chrono, 5 secondes.
9: Aucune de ses chansons?
7: Aucune.
9: Vite.
7: Eh ben, t'as raison, c'est vrai. Et oui, il a jamais écrit ses chansons. Il n'était pas compositeur, il était interprète. Et voilà, et surtout, il avait un déhanché de dingue. Voilà, premier point pour Hélène.
10: Allez, on va faire connaissance avec Thomas. On va pas se presseler, hein. On va prendre le temps. Ah oui, sinon ça commence très fort.
7: Et Laurie, ça faisait un mois qu'elle n'était pas venue nous voir. Elle a toujours sa tête, elle me regarde.
10: On est toujours dans l'humour, évidemment. Bon, Thomas avec Ici Loire-Océan. Comment ça va, Thomas? Bonjour.
11: Bonjour à tous.
10: Bonjour Thomas. Où est-ce que tu habites?
11: Le Champ Saint-Père en Vendée.
10: Le Champ Saint-Père en Vendée, c'est près de Noailles ou je me trompe?
11: Oui, c'est un petit lieu-dit à côté.
10: Un petit lieu-dit, ok. Il y a combien d'habitants, l'endroit où tu habites? Il y a du monde, c'est un village, ville, je connais pas.
11: Quarantaine.
10: Ah, 40. Ah ouais, mais tout le monde se connaît là. C'est tout petit, 40.
11: Oui.
10: Ah ouais?
7: Oui.
10: Ah mais c'est une grande famille. Non mais limite, 40, c'est... Voilà quoi. Ça, c'est marrant. Quoi.
11: On fait les repas du village, tout le monde se... Ça fait l'occasion de se retrouver. Quoi.
10: Ah c'est sympa comme tout. Tu vis en concubinage, tu vis avec qui d'ailleurs, Thomas?
11: Avec ma femme, Coralie.
10: Coralie, vous avez des enfants?
11: Oui, deux enfants, une fille et un gars.
10: Ils sont aussi dans le village, font partie des 40, Margot et Johan?
11: Voilà, c'est ça.
10: D'accord. Toute une petite famille aussi du côté de Noailles avec alors t'as des chiens, alors c'est des chiens de chasse, il me semble. Hein.
11: Oui, c'est ça, des teckels.
10: Ok.
11: Teckels à poil.
10: Tu chasses toi?
11: Oui, ça fait plusieurs années. Oui.
10: Ah oui, t'es un chasseur.
7: Mais qu'est-ce qu'on chasse avec le teckel? C'est des terriers, non?
11: Pas spécialement. En fait, ça dépend selon comment on les formate à leur jeunesse. Moi, je les fais travailler sur l'odeur de sanglier et puis après, ils font leur vie, quoi, ils chassent.
10: Et voilà, ils retrouvent le sanglier.
11: Ils sont de compagnie à part entière, hein. Tous les soirs, ils sont...
10: Bah oui, pas de soucis. Ils s'appellent Océane ou Océan, Alpha et Amaro. Et toi, on t'appelle Tom Tom parce qu'on en parlera tout à l'heure, tu fais du foot, comme dans Olive et Tom d'ailleurs.
12: Olive et Tom, ils sont tous...
10: Thomas, sois le bienvenu, on va tenter de marquer un premier point avec une question cuisine. On entend la musique de la cuisine au beurre et Claire Morier, qui jouait l'actrice d'ailleurs dans la cuisine au beurre, nous a quittés hier. Pense à elle, sa famille. Le céleri est négatif en calories. Voilà ce que j'affirme, Thomas. Le céleri, c'est totalement négatif en calories. Est-ce que c'est vrai? Est-ce que c'est faux? 5 secondes pour y réfléchir. C'est parti.
11: Non, c'est faux.
10: Tu dis que c'est faux? Tu as raison, le céleri est très pauvre en calories, environ 15 calories pour 100 grammes, mais il n'existe pas d'aliment à calories négatives. Tu penses bien que sinon, ça fait longtemps qu'on en aurait mangé. Bravo, c'est un premier point, Thomas, bienvenue.
7: Allez, Hélène un point, Thomas un point, et là, eh bien, on va partir. Back to the past, 1985, c'est un canari, bé. Allez, Indochine, vous écoutez ici, à tout de suite.

0: Ken Arribé et c'est Indochine à 12h15 sur votre radio. 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
1: Nous sommes avec Hélène et Thomas qui ont un point chacun. Hélène qui joue avec ici Béarn de Bigorre qui habite à Pau. Alors, il paraît qu'on vient d'acheter un petit robot qui tond sa pelouse.
3: Oui.
1: Ma belle-mère
3: ça
1: en a.
3: Ça marche bien.
1: Eh, oui, ça marche bien. Comment tu l'as appelé? Parce que ma belle-mère l'a appelé Roger. Tu l'as appelé.
3: On l'a appelé Kiwi.
1: Eh, voilà. Alors, il rentre tout seul dans sa maison et tout. C'est un petit.
3: Ouais, des fois, il se bloque un peu, donc il faut revoir un peu le réglage là, mais sinon, c'est pas mal.
1: Ah, c'est pas mal. Bah oui, t'as plus besoin de ton de la blouse, t'as Kiwi. Alors, il paraît que tu adores cuisiner.
3: Oui.
1: Ma petite top chef. Alors, qu'est-ce que tu cuisines le mieux? C'est quoi tes plats signatures?
3: Lasagne, tiramisu. Poulet
1: rôti. Paraît que les enfants ils réclament les pizzas maison et les pâtes carbonara.
3: Ah oui, pizza maison, pâtes carbo. En fait, on fait tout maison ici. Pas du tout de tout près.
1: Ah bah oui, mais t'as raison, c'est meilleur. J'ai envie de te dire si tu as la possibilité de le faire, vu que t'es pas très occupé avec tes deux boulots et tes trois gosses. T'as totalement le temps de tout faire. Hélène, superwoman. Alors.
0: Bah, qu'elle n'hésite pas à nous envoyer les lasagnes dans le papier alu. Hein, je vous rappelle.
1: Oui.
0: À la radio, on reçoit tout. Hein.
1: Oui, c'est vrai. Mais tu vas arrêter de demander des choses à mes candidats.
0: Je reçois plein de trucs à manger ces derniers jours.
1: Eh bien, très bon. Occupe-toi de tes candidats. Alors, il paraît que tous les matins, on a un petit rituel comme dans la chanson. Hein, la chanson.
3: Oui.
4: J'allume des bougies.
1: Alors, on allume des bougies, alors tous les matins. Alors, explique-moi un petit peu pourquoi.
3: Pourquoi? Parce que moi, je pense qu'on a tous dans notre vie quelqu'un qui nous protège.
1: Oui.
3: Voilà, et c'est l'intention qui fait d'allumer la bougie et de dire ce dont on a besoin qui fait que ça finit par se réaliser.
1: Eh ben oui, voilà. La spiritualité, le matin, il n'y a que ça de vrai. Je suis d'accord avec toi.
3: Voilà.
1: Moi, je parle à mes parents tous les matins. Alors, c'est bien, c'est un bon démarrage de journée, rapport à toutes tes activités. Bien, alors on va tout de suite marquer un deuxième point, ma chérie, parce qu'il y a un moment donné, tu vois, on va continuer sur notre lancée. Tiens, je te mets un petit extrait des Bronzés.
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1: Bon, alors, ça, c'est Michel Blanc qui est coincé sur le tire-fesse.
0: Elle est trop molle, la neige.
1: Elle est trop molle. Alors, écoute bien cette question. Ça parle des Bronzés fondus ski. Tu as vu le film, bien évidemment.
3: Oui.
1: Ah, voilà. Alors, la moitié des scènes extérieures des Bronzés fondus ski ont été tournées en studio à Paris avec des trucages. Est-ce que c'est vrai ou faux? Top chrono, 5 secondes.
3: Je vais dire vrai.
1: Mais non, pas du tout. Toutes les scènes extérieures des Bronzés sont tournées à Val d'Isère. Et d'ailleurs, c'est grâce aux Bronzés font du ski que Val d'Isère est devenu archi populaire. Tout, absolument tout, est tourné là-bas. Il y a juste une ou deux scènes d'intérieur qui sont au studio à Paris, mais la neige dehors, c'est bien réel. Bon, bah, pas de points, ma chérie.
0: Et Molière pour Josiane Balasco, hier d'ailleurs, de la
1: Exactement.
0: Comédienne.
1: Exactement.
0: Thomas est avec nous, il habite à côté de Noailles, en Vendée. Il vit avec Coralie, avec ses deux enfants, dans un petit village de 40 personnes. Qu'est-ce que tu fais comme métier? Je t'ai pas demandé, Thomas, qu'est-ce que tu fais dans la vie?
6: Je suis conducteur d'engin.
0: D'accord, c'est quoi comme engin? Tu conduis quoi?
6: Des pelleteuses.
0: Pelleteuse. Ok. Tracteur un petit peu aussi?
6: Tracteur agricole, oui, ça arrive.
0: Ouais.
6: J'ai un petit jardin, un potager, je m'en occupe. Voilà.
0: Ah oui, bah, parlons justement de ton potager, parce qu'il paraît que tu as quand même un potager qui est suffisamment grand et que tu jardines pas mal. Qu'est-ce que tu plantes en ce moment?
6: Mais là, de ce temps, pas grand-chose, parce que j'ai eu un petit souci de roue il y a quelques temps.
0: Ah, d'accord.
6: Je me suis retrouvé plâtré pendant un mois, et puis là, je suis juste déplâtré de la semaine dernière.
0: Ok, tu vas reprendre tout doucement. Oui, ouais, parce qu'il y a des nouvelles. Oui, j'ai bien compris, parce que tes haricots t'attendent, là, pour les mettre prochainement dans ta serre. Ben oui, exactement. Oula!
1: Oula,
0: coupe ta pelleteuse, là, je sais pas ce que c'est le prix qui est à côté. Thomas fait de la moto, effectivement, et c'est vrai que cet accident, c'était il y a quelques semaines. Si on oublie l'accident, t'es quand même, et on l'a compris, un fan d'activité à sensation, et la moto en particulier.
6: Oui.
0: Ah oui.
6: Ben, j'ai commencé à conduire ma première mobylette, j'avais peut-être 11 ans.
0: Ah ouais, c'est très jeune, c'est très jeune. Bon, ouais. Écoute, essaye de faire quand même un petit peu attention. Bah oui. Allez, on va jouer avec toi et te permettre de t'offrir peut-être un point supplémentaire. Écoute cet extrait. On se met dans l'ambiance très ancienne de l'Antiquité. Je t'emmène dans l'Antiquité, Thomas, ça vaut un point. Les bacchanales étaient des séances de révision collective pour des examens. Je répète la question. Dans l'Antiquité, les bacchanales étaient des séances de révision collective pour des examens. Est-ce que c'est vrai ou faux ? Top chrono, 5 secondes.
6: Faux.
0: T'as raison, dans l'Antiquité, les bacchanales, c'était des fêtes religieuses en l'honneur du dieu Bacchus, appelé Dionysos. Chez les Grecs, on célébrait notamment le vin, la musique ou encore l'ivresse. Nous, on est en toute humilité, mais on est en parfaite égalité avec Hélène, puisqu'on a 2 points.
1: Non, mais Hélène n'a qu'un point.
0: Donc, on est totalement en tête.
1: Voilà.
0: Merci.
1: Allez, là, tout de suite. Ah bah, ça va bien faire plaisir à Hélène, parce qu'elle l'adore. On va écouter sur ici, encore un soir, Céline Dion. Vous écoutez ici, on vous aime. À tout de suite.

0: Céline Dion avec encore un soir et 16 concerts qui arrivent à Paris en septembre. Ça, c'est pour les fans. Hein.
1: Ah, bah, ah oui. Oui, oui, oui, les fans.
0: Encore un soir.
1: Encore un soir.
0: 16 soirs de concerts.
1: Jingle.
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1: Ça t'a fait plaisir, Hélène, d'écouter Céline Dion, parce que je crois que c'est avec elle que tu veux déjeuner.
3: Ouais, ça serait pas mal.
0: Oula.
1: Eh oui.
0: Ça, c'est la nouvelle chanson.
1: Alors, est-ce que tu l'as déjà vue en concert? Parce que là, je vois que t'as tenté de prendre des places pour le concert à Paris, mais t'as pas réussi.
3: Non, j'en ai pas eu, mais je l'avais vue à Bordeaux il y a quelques années.
1: Ouais.
3: Il y a bien 5-6 ans. Hein. Mais là, non, c'était la catastrophe pour prendre des places.
1: Ah bah mais oui, bon, fallait attendre, fallait se mettre en ligne, attendre d'être tiré au sort, c'est ça?
3: Mais oui, mais même en attendant, il s'est rien passé, quoi. Enfin, on a attendu, et on n'a jamais été pris.
1: Oh là là là là là là, c'est tellement triste. Mais bon, tu
3: y a, c'est comme
1: pas,
3: ça.
1: C'est pas très grave. Pourtant, il paraît que t'es têtu. Alors, t'aurais dû te. Hein?
3: Oui, mais têtu. Mais au bout d'un moment, oui.
1: Ah oui, je sais pas. On a dit que t'étais têtu. Alors, peut-être que
3: oui,
1: t'aurais pu t'en têter.
3: Quand je veux quelque chose, j'essaye de l'avoir.
1: Et voilà. Bon, bah là, c'est raté.
0: Ouais, pas eu.
1: Est-ce que t'avais mis ton porte-bonheur? Il paraît que t'as un porte-bonheur.
3: Mon porte-bonheur.
1: Ton collier que t'as eu là pour tes.
3: Oui, oui, oui, ben oui, je l'ai toujours ce collier, mais il me porte chance, mais pas pour ça.
1: Eh, pas pour ça. C'est quoi ce collier? Il est comment? C'est quoi?
3: C'est un collier en or avec un petit cœur, enfin un gros cœur même au bout, hein. Et c'est mon mari qui me l'avait offert pour mes 30 ans.
1: Oh là là.
3: Depuis, ben, je le quitte pas.
1: Oh là là là là là là, l'amour, toujours l'amour. Bien, alors écoute, là, tu fais des karaokés des fois, tu chantes?
3: Ah oui, là j'étais à Bilbao ce week-end pour un enterrement de vie de jeune fille et on a fait un super karaoké, c'est incroyable.
1: Très bien, alors écoute bien, il va y avoir deux chansons qui s'enchaînent. On est parti sur les années 90, il y a deux artistes qui s'enchaînent et t'essayes de me retrouver les deux pour marquer deux points. Attention, écoute bien, c'est parti.

0: deviner qui c'est qui a chanté, qui sont les chanteurs, top chrono.
1: Stéphane Echer et Tina Arena.
0: Oui, c'est eux. Tina Arena, allez plus haut. Et notre ami Stéphane Echer. Combien de temps si on reste face à face? Ça fait 3 points pour Hélène.
2: Bon alors Hélène qui est têtue, mais moi j'ai Thomas qui est râleur.
3: Ah, si on est chouchou, oui, mais super l'oignon.
2: On est chouchon, mon Thomas.
4: Un petit peu beaucoup, ouais.
2: Mais ça se caractérise comment, ce côté chanchon? C'est dès le lever du jour, dès que tu mets le pied par terre?
4: Non, non, c'est en fait le symbole, c'est si je mets le café à côté de la cafetière le matin, c'est mauvais signe pour la journée.
0: Ça va. Ah là là.
2: Oui, non, là, la cafetière. Et là, d'un coup, ça part toute la journée, on est en chanchon toute la journée, quoi.
4: En général, oui. Là, c'est pour.
0: On râle.
2: Et qu'est-ce qu'elle dit, Coralie, dans tout ça, hein? Un pauvre.
4: Elle me laisse tranquille, en fait.
2: Ah bon, bah, sympa.
4: Faire le jardin, m'occuper, me défouler, parce que j'ai besoin de me défouler.
2: Oui, voilà. Tu vas couper du bois, t'es un peu notre Charlie Ingalls, toi. Tu fais la petite maison dans la prairie, à la maison, dans ton village. Ben oui, un peu de ça. T'as un grand chapeau et une chemise à carreaux. Ben oui.
0: Allez.
2: Ouais, ça m'étonne pas.
4: Non, pas encore.
2: Ça viendra. Voici ton quiz.

0: On vient d'écouter deux artistes dans les années 90. Top chrono, 10 secondes. De qui s'agit-il? Qui as-tu reconnu?
1: Axel Red, oui.
0: Deuxième?
2: Et deuxième, je ne sais pas.
0: Alors, il n'y a rien de bon dans tout ça, malheureusement. Thomas, écoute, la première, c'était Princesse Erika avec Faut que je travaille. C'est suivi de ce tube.
3: Quelqu'un de bien.
0: Enzo.
3: Quelqu'un de bien.
0: Eh ben, il n'y aura pas de point, Thomas.
4: Allez, ça veut dire 3 points pour Hélène, 2 points pour Thomas. Et là, tout de suite, c'est la réclame et l'actualité dans toutes vos régions grâce aux 44 locales de votre radio ici. À tout de suite.
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4: 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Allez, on reprend tout de suite la compétition. Alors, Hélène à 3, Thomas à 2.
0: C'est très bien.
4: Alors Hélène, on va parler de la rencontre avec ton mari. Une fille. Ah là là, Hélène.
0: Elle est avec Nicolas?
4: Non, elle n'est pas avec Nicolas.
0: Je ne sais pas.
4: Pas du tout. Son mari s'appelle Jérôme. Alors, la première fois qu'elle a rencontré son chéri, bah, elle avait 17 ans parce que t'étais copine avec la sœur de ton chéri, c'est ça?
9: C'est ça, j'étais sa copine au lycée et je l'ai rencontrée comme ça, j'étais invitée chez les parents de ma copine.
4: Et alors?
9: Et bien alors, elle en avait marre parce qu'elle avait plein de frères et à chaque fois qu'elle invitait une copine, elle se prenait un frère. Et comme moi, j'ai été invitée, ben j'ai aussi craqué sur un de ses frères.
4: Et voilà, ben voilà! Et du coup, bon, il était un petit peu plus âgé que toi, mais enfin bon, il avait 25 ans, oui. Ça fait pas de mal. Mais c'est que 2 ans plus tard que vous vous êtes mis ensemble.
9: Oui. On a attendu un peu et ça s'est fait plus tard.
4: Bon, évidemment, ta copine a fait la gueule, mais bon, ça fait quand même 20 ans que vous êtes ensemble.
9: C'est ça.
4: Bon, c'est ça. T'es toujours copine avec ta belle-sœur quand même?
9: Oui, toujours.
4: Après, elle n'a plus jamais ramené de copine. Elle voulait pas qu'on prenne son frère. Bon, vous êtes ensemble depuis 20 ans, mariés depuis 8 ans. Ça fera 8 ans en octobre. Oui. C'est le noce de coquelicot.
9: Oh, mais parfait.
4: Eh ben oui, c'est mignon le coucloucou. Voilà.
9: Oui, c'est mignon.
4: Mais oui, voilà. Bon, écoute, on va essayer, tu es en tête de un point, on va essayer de garder cette avance, on va essayer de marquer 3 points de plus avec cette question à choix multiple. Je vais te poser la question, je vais te proposer des réponses et à mon top chrono, tu auras 10 secondes pour me donner ton choix. Alors, écoute bien la question. Qui donc a inventé Internet?
1: Ouf.
4: Alors, ça, c'est pour les anciens, ça, c'est les modems.
1: Oh là là, c'est de Minitel, ça.
4: Ah, bah non, c'est les modems. Et voilà, c'est quand on avait des messageries caramel. Alors, qui a inventé Internet? Bill Gates, Steve Jobs, Tim Berners-Lee ou Eric Bastien?
1: Oui.
4: Allez, qui a inventé Internet? Bill Gates, Steve Jobs, Tim Berners-Lee, Eric Bastien, top chrono, 10 secondes.
9: J'irai Tim
4: Berners-Lee. Et c'est une bonne réponse. Oui, Tim Berners-Lee, c'est un scientifique. Il a créé en 1989 le World Wide Web près de Genève, d'où les 3 W à chaque fois, pour faciliter le partage d'informations. Et sans lui, bon, il y avait un peu d'Internet, mais sans lui, il n'y aurait pas eu de site, pas de clic. Et surtout pas de vidéo de petit chat. Voilà, tu as 3 points de plus, ça te fait 6.
1: J'aurais bien voulu, moi, inventer Internet. Je serais milliardaire, vous rendez compte.
4: Oh là là là.
1: Ah oui, bah forcément, le gars qui a inventé, là, le gars, là, la belle vie. Bon, notre ami Thomas. À 2 points, Thomas, on n'a pas encore joué le quiz à 3 points, donc on va voir comment ça va se passer. Je rappelle que t'habites à Noailles, c'est en Vendée, dans un petit village. Vous êtes 40 avec Coralie, ta femme, et tes 2 enfants. Alors parlons un petit peu de cette rencontre avec Coralie, parce que c'est un tout petit village. Et du coup, tu l'as rencontrée dans ton village?
6: Non, du tout. À l'époque, je travaillais sur le secteur de Luçon.
1: D'accord.
6: Donc, ville pas loin. Donc, non, on s'est connus comme ça, voilà. Par hasard, on va dire un peu avec des copains, quoi.
1: Ouais.
6: Grâce à des copains.
1: Bah, tu rentrais des 24 heures karting, donc j'imagine c'est un événement autour du karting, et tu as été avec des amis, elle était là-bas, si j'ai bien compris.
6: Retour, oui.
1: Ouais.
6: Retour des 24 heures, oui.
1: Et donc c'est là que les regards se sont croisés, nanana, quoi.
6: Voilà, exactement.
1: Et elle t'a accompagné à la fin de la soirée chez toi.
6: Voilà. Et puis, maintenant, ça fait 22 ans qu'on est ensemble.
1: Eh ben, c'est chouette parce que t'as tout juste 40 ans. Donc voilà, vous êtes rencontrés, vous aviez 17, 18 ans, 19 ans. C'était, début de l'âge adulte. Bon, dis-moi, tu as un côté un peu magique, un peu Harry Potter, toi. Il paraît que t'es presque sorcier. Raconte-moi ça.
6: Oui, j'arrive à trouver des canalisations d'eau dans le sol.
1: Mais avec les fameuses baguettes en cuivre, là, qu'on utilise?
6: Oui. Oui.
1: Donc on cherche de l'eau, donc tu repères toi les conduites d'eau, les puits et toutes les sources.
6: Mais avant de les casser avec les engins, ça peut rendre service.
1: Ben oui, mais c'est quand même un talent d'être, c'est ce qu'on appelle un sourcier, quoi. Bon, est-ce que tu pourras en parler avec Renaud? Oui, on va écouter Renaud parce que c'est l'artiste avec qui tu aimerais déjeuner.
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1: Renaud, fan, depuis longtemps?
6: Oui.
1: Ouais, quelle est ta chanson préférée de Renaud?
6: J'en ai plusieurs. Il y a Lève Péton, il y a Morgane, il y a Lola. Enfin,
1: ouais, c'est un bon choix, ça, déjà. Qu'est-ce que vous feriez à manger si tu déjeunais avec lui? Parce que je me suis laissé dire que t'étais fort en grillade.
6: Ouais, ça va. Je me défends pas trop mal.
1: Donc tu ferais une petite grillade, un petit barbecue, une petite plancha, un petit truc comme ça, quoi?
6: Ouais, exactement.
1: Ok. Allez Thomas, nous allons jouer à présent pour t'offrir 3 points. Écoute cet extrait.
6: Ouais.
1: Vous vous souvenez ça? Générique d'affaires conclues, ça existe toujours en plus, hein, l'émission. En Allemagne, qu'a découvert un homme après avoir acheté un coffre-fort d'occasion pour seulement 15 euros? Il achète un coffre-fort 15 euros en Allemagne. Qu'est-ce qu'il trouve dedans? Une tête humaine, un boa, un lingot d'or ou la salopette mythique de déco de Valérie D'Amido. 10 secondes. Qu'y avait-il dans ce coffre? Une tête humaine, un boa.
6: Un lingot d'or et la salopette à Valérie.
0: La salopette avec. Bon, tu nous as dit lingot d'or, on va rester sur le lingot d'or. Ah, t'aurais bien voulu la salopette pitié de Déco. Bon, elle va revenir. C'est le lingot d'or, oui, exact. Un acheteur, donc en Allemagne, il a découvert ce lingot d'or, 250 grammes. Alors, ça vaut 33 000 euros. Voilà, ce qu'il a trouvé. Mais alors, attends, c'est qu'il a prévenu les autorités pour le rendre.
4: Bah, il est obligé.
0: Pourquoi il est obligé?
4: Bah, parce que c'est du vol. Voilà, c'est tout. Toi, évidemment, tu l'aurais gardé.
0: Bah, évidemment.
4: Et ben, pas moi. Allez, ça fait 6 pour Hélène, 5 pour Thomas. Et là, tout de suite. Kababouchi, aïe aïe. Alors ça, hein, 1980, les Santiago, le 501, Kate Bush, Kababouche, Babouchka, à tout de suite mes petits canards.

0: C'est fou parce qu'elle casse tout dans cette chanson. Ça fait deux fois que tout est cassé. Vous n'entendez pas les bruits. Qu'est-ce qui se passe? Quel est le souci de Kate Bush dans ce Babouchka?
1: Eh bien, je ne sais pas.
0: Personne ne s'est posé la question ce qu'elle casse pendant la chanson. Personne. C'est un vrai sujet.
1: Jingle, je t'en supplie, Alloré. Merci.
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1: Ben oui. Nous sommes au taquet avec Hélène qui a 6, Thomas qui a 5, Hélène qui habite à Pau, Hélène qui a 2 travails, Hélène qui a 3 enfants, qui cuisine, qui... Oh mon Dieu, mon Dieu, mon Dieu. Bon, alors, mon petit chaton, ah là là là là, ça m'a fait bien rire. Il paraît que t'es un petit peu notre Pierre Richard de la semaine. Il t'arrive toujours des aventures incroyables. Alors, il paraît qu'une fois, tu vas vendre une maison et puis t'y vas avec un diagnostiqueur. Et puis, il paraît que la maison, elle était vide. Sauf que tu tombes sur un monsieur et une dame. Hein. La dame, elle part en courant. Et puis, le monsieur discute un peu. Et puis, on se rend compte de quoi avec ce monsieur?
3: On se rend compte que c'était sa maîtresse. En fait, c'était le fils du propriétaire qui n'avait rien à faire là. Et qui était venu avec sa maîtresse, pensant qu'il n'y avait personne.
1: Se faire un petit 5 à 7. Voilà. Voilà. Du coup, quand même, parce que tu t'as quand même dit, mais parce qu'il a montré des photos de lui avec sa femme, et toi, t'as quand même dit, mais dis donc, elle a changé votre femme quand même, hein.
3: Je veux dire, ben, elle a vachement changé.
1: Ben oui, il n'était pas trop gêné quand même.
3: Et il m'a expliqué après que c'était pas sa femme.
1: Bah oui, il était un peu obligé là quand même. Ah, mais c'est bien, j'aime bien les gens comme ça qui croient que les maisons sont vides et qui vont faire des 5 à 7. Alors, mais c'est pas tout, parce que tu as quand même, il t'arrive des aventures incroyables. Tu vas donc visiter encore une maison et tu dis au client, bah écoutez, garez-vous sur le parking de Truffaut, il y a de la place. Ouais, et qu'est-ce qui s'est passé?
3: Et quand on est revenu après la visite, ils avaient fermé le parking, mais pour toute la nuit. Du coup, ils n'ont pas pu récupérer leur voiture avant le lendemain matin.
0: C'est dommage.
1: C'est donc toi qui les as ramenés gentiment, en fait.
3: Ouais, ils étaient pas très contents quand même. Là, mais bon.
1: Maintenant, tu te renseignes quand tu dis aux gens de se caler sur les parkings, tu te renseignes avant.
3: Ouais,
1: mais
3: non, je leur dis pas de se garer sur les parkings comme ça.
1: Bah oui, Truffaut, ça ferme. À un moment donné, c'est sûr que bon, voilà. Et on va partir sur une dernière anecdote avant de jouer. Hein. Et donc, toujours, hein, lors d'une visite, il y avait quand même des clients qui étaient obsédés par la pression de l'eau de la douche. Genre, comment ça fonctionne? J'ai pas envie d'être douché avec un petit filet d'eau. Et du coup, t'as même pas eu le temps de dire au gars, faites attention que le gars, il était déjà dans la douche. Qu'est-ce qui s'est passé?
3: Oui, mais en fait, là, dans cette maison, il y avait tellement de pression que la pomme de douche, elle s'est emballée et il n'arrivait pas à la récupérer, donc il est complètement trempé. Moi, j'ai dû monter dans le bac pour essayer d'attraper le pommeau et j'étais trempée aussi. Enfin bref, c'était la catastrophe.
0: On s'ennuie pas. Hein.
1: Non, mais c'est bien, j'adore, mais comme ça, ils étaient contents de voir qu'ils avaient de la pression ou pas, hein. Non, mais parce que là...
3: Oui, mais là, ils n'ont qu'un laver, c'est
1: ça. Ils ont acheté la maison ou pas?
3: Même pas.
1: Oh là là, alors voilà. Alors il y a une maison avec de la pression et même pas ils. Oh là, bon, allez. Allez, on va jouer, on va marquer 5 points de plus. Je sens que tu vas cartonner. Alors.
0: Bah, ça cartonne autant que pour vendre la maison.
1: Toujours ce côté désagréable de la personne. Ouais. Alors, écoute bien, je te mets une petite chanson. Quand le fils l'a fait, quand le fils l'a fait, quand le fils. Ah, mon roi. Le roi du monde, Johnny Hallyday.
0: C'est pas la plus connue, celle-là. Hein.
1: Non, mais ça parle de la paix. Et nous, on va parler de la paix, ma petite Hélène. Écoute bien. Quel animal symbolise la paix? Quel animal symbolise la paix? Top chrono, 10 secondes.
3: Vite. La colombe, peut-être.
1: Bah, il était temps quand même, la colombe. Voilà, dans la Bible, la colombe, ça symbolise l'Esprit Saint. Bon, ça apparaît vraiment comme signe de la paix, hein, parce qu'après le déluge avec Noé, il y a une colombe qui est descendue du ciel, comme ça, là, hop là. Et puis c'est surtout Picasso qui l'a popularisé définitivement avec la célèbre colombe de la paix. Te voilà. Colombe, je peux finir?
0: Non, mais je chante du. Oh,
1: tu peux...
0: colombe
1: oui,
0: de
1: mais
0: Mathieu.
1: Tu peux me laisser dire qu'elle a 11 points, merci beaucoup.
0: Non, dès qu'on peut ne pas parler de vos points, je vous interromps avec plaisir.
1: Ben non, on avait dit qu'on vous nous coupiez...
0: 11 points, c'est pas possible.
1: Voilà, on a dit que vous coupiez plus la parole.
0: Ah si, parce que vous marquez trop de points, c'est pas possible. Allez. Dès que vous parlez de points, voilà. Thomas.
4: Oui.
0: Thomas, je pense qu'il est resté sur le Minitel ou l'Internet ou le truc de tout à l'heure. Tu nous entends bien, Thomas, hein? Ça va aller?
4: Oui, je vous entends.
0: Je le sens pas, Valérie. Thomas, je... Oui, non, mais reste bien avec nous, concentré, Thomas. Oui, oui, on est là. Hein. Alors, Thomas, tu es près de Noailles, on l'a dit, tu habites en Vendée, pour l'instant, tu as 5 points. Alors, il t'est arrivé un petit truc au niveau des fleurs. Un jour, tu travaillais sur la charpente d'une jardinerie. Il y avait plein de fleurs et de plantes non vendues. C'est des chrysanthèmes, d'ailleurs, on aime bien hein, les chrysanthèmes. Du coup, on t'a proposé d'en prendre un petit peu.
5: Oui, un petit peu. Ouais.
0: Ok, donc t'as fait quoi de ce joli bouquet?
5: Ben, j'ai voulu le ramener pour ma compagne et j'ai pas eu l'intelligence de le laisser sur le pare-brise pendant peut-être 7 heures de route ou 8 heures.
0: D'accord, sur le pare-brise du camion, de la pelleteuse, enfin de ton véhicule?
5: Non, du camion.
0: Donc, quand t'es arrivé chez toi?
5: Le bouquet.

0: pour encourager l'équipe de France?
1: Eh ben, en fait, mon oncle avait des oies blanches.
0: Ouais.
1: Et avec le produit qu'on se sert à vacciner les vaches, en fait, pour les identifier une fois qu'elles sont vaccinées, on leur met comme un rouge à lèvres sur la tête. Ou,
0: voilà. Tu les as maquillées, en gros. Tu as maquillé les oies.
1: En fait, on a peint les oies côté France et côté Italie.
0: Ok, j'ai compris. Bon, elle devait être très belle. Ça ressemblait plus à rien, a priori.
1: Oui. Après, quelques mois après, il a plu et
0: j'imagine, bien sûr.
2: Pauvre petite bête.
0: Allez, jouons pour tenter de marquer 5 points. Question cash, il n'y aura pas de proposition, donc sois attentif et tente de répondre, je te le souhaite. Par quel acronyme désigne-t-on le type de voiture haute sur roue proche d'un 4x4? Top chrono, 10 secondes. Un acronyme qui désigne le...
1: Comme,
0: tu m'as dit un SUV. Le type de voiture haute sur roue proche d'un 4x4. Sport Utility Vehicle. Oui, c'est un SUV, type de voiture surélevée entre la berline et le 4x4. Bravo, c'est 5 points de plus, c'est bien.
2: Alors,
0: Thomas.
2: 10 pour Thomas, 11 pour Hélène. Et là, tout de suite, vous écoutez ici et vous vous dites, mon Dieu, mais qu'allons-nous faire? Eh bien, je vais vous emmener en Corse. Oui, parce que figurez-vous que Francis Cabrel et Affiletta ont repris Petite Marie, mais en Corse. Et ça, c'est magnifique. Corso, Mezzo, à tout de suite. Vous écoutez ici. On vous aime.

0: Sarah Mariuccia, qui est Petite Marie en Corse, à Filetta et Francis Cabrel, avec un concert avec votre radio ici prévu au Vélodrome de Marseille. Ce sera le 23 mai. Oh là là, attendez juste un mot, Valérie. 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
0: Et là, maintenant, tout de suite, après cette magnifique auto-promo,
1: oui,
0: c'est la réclame.
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0: Ici, nous sommes avec Hélène qui a 11 points, Thomas qui a 10 points. Donc, vous savez tous que vous allez devoir vous battre à main nue dans l'octogone du kiff pour gagner avec le bingo, hein, ma petite Hélène chérie.
4: Ouais, je suis prête.
0: T'es prête? C'est bien, ça c'est magnifique, j'aime entendre ça. Pour t'encourager, je vais quand même te mettre un petit Dalida.

0: parole avec, avec notre ami Alain Delon. Mmh. Alors, tu chantes ça en karaoké aussi?
1: Oui.
0: Eh ben, c'est bien.
1: J'aime bien.
0: Alors, écoute bien, c'est simple. Je vais te donner le thème de mon petit bingo. Tu auras 10 secondes à mon top chrono pour me donner un maximum de policiers, détectives, donc les policiers ou les détectives qui sont célèbres, que ce soit au cinéma, dans la littérature ou même dans la vraie vie, parce qu'on a quand même eu des grands policiers dont on connaît les biographies. Donc, un max de policiers, détectives, célèbres, cinéma, littérature ou vraie vie. Attention, top chrono, 10 secondes.
1: Sherlock Holmes, Hercule Poirot, Arsène Lupin, Columbo, Monk, Descartes, Maigret, Bourrel...
0: Eh ben, t'en as 8, Bourrel, les 5 dernières minutes.
1: Bah, y
0: avait... Oh, bah, y avait... Non, il y avait Derrick, il y avait l'inspecteur Harry, il y avait Benoît Blanc, Miss Marple, Adèle Blanc-Sec, Jessica Fletcher. Tu m'en as donné 8, c'est magnifique.
2: Ah oui, ça nous met un bon petit coup de pression, ça, dis donc. Thomas.
3: Oui, un sacré coup là.
2: Ah bah oui quand même là, parce que ok, t'es pas mal, t'es à 10, elle a 11, mais là sur notre bingo, elle a marqué 8 points. Alors pour encaisser les 10 points et être avec nous vendredi, avoir une petite chance, faut que tu marques 9 points. Est-ce que tu te sens capable de... Ah, c'est une réponse par seconde quoi, 9 points sur 10 secondes.
0: Écoutez,
2: c'est compliqué.
0: Allez-y, bon, bah, encouragez-le et allons-y.
2: Bon bah allons-y, alors pour l'encourager, on a du ACDC si vous voulez. Ah bah voilà.
0: Meilleur concert de ma vie au Stade de France.
2: Bien sûr. Meilleur public, Valérie Damidot, évidemment.
0: Non, moi j'étais backstage.
2: Ah, t'étais backstage?
0: Parce que je les interviewais.
2: Mais toi, t'es une star en fait.
0: Mais non, j'étais journaliste, mon chat.
2: Oui, enfin, t'es quand même une star.
0: Alors.
2: ACDC, dis donc Thomas, j'ai tout donné là. J'ai tout donné avec ACDC.
0: Allez, c'est parti.
2: Allez, donc on y va. 10 secondes pour citer un maximum de bandits, de brigands, de méchants célèbres, que ce soit dans le cinéma, la littérature ou bien, Valérie l'a dit, dans le réel. Top chrono, 10 secondes, les bandits, les brigands.
3: Mesrine,
2: alors ça Al Capone, Mesrine, eh oui, les Raptou, Bonnie and Clyde, la bande à Bono, le Dalton, Dark Vador, le Joker ou encore Moriarty dans Sherlock Holmes. Bon, il y en a que deux. Tu as compris, Thomas, que malheureusement, ça ne suffira pas.
0: Bien, tu as compris, ma petite Hélène, que c'est toi qu'on retrouvera vendredi pour Bravo. Tenter de partir pour 4
1: Super.
0: Personnes à Foura. Donc, ça sera
1: Super,
0: magnifique.
1: Merci beaucoup.
0: Voilà, tu iras au camping 3 étoiles, le Cadoré. Tu dîneras au restaurant le 31 à Foura. Et puis, peut-être que tu apercevras le père Fouras, parce que nous irons autour de Fort Boyard.
2: J'ai une aînée.
0: Voilà, la compagnie Interil vous fera faire une petite croisière. Et ça, c'est bien. Et si vous ne gagnez pas ça, cher ami, vous gagnez évidemment
2: la machine Malongo, bien sûr, 32 dosettes, 6 verres en verre, éco-responsable, ça vient de Nice.
0: Bravo Hélène, bravo Thomas. Je remercie Céline à la réalisation et Laurie à la technique, Maître Coupez au savoir et Laura au standard, la petite personne Eric Bastien avec ses vannes.
2: Merci Valérie.
0: Je vous embrasse tous un par un, je vous aime fortement et puis à demain.
2: Bonjour Wendy Bouchard.
4: Hello. Bonjour chers amis, bonjour à tous les deux. La personne que je reçois à 13h15, je vous l'estimais beaucoup, je le sais. Il s'agit d'Enora Malagré.
0: Oh.
4: Une consoeur, journaliste, auteur aujourd'hui qui se bat depuis des années pour faire entendre la voix des femmes qui ne peuvent pas avoir d'enfants ou qui renoncent, qui ne veulent pas en avoir non plus. Voilà, face aux injonctions de la natalité, de la maternité, Enora nous en dit plus dans un livre. Pourquoi t'as pas d'enfants?
0: Eh ben c'est magnifique, c'est la question qu'on partage.
4: Je vous embrasse, les amis, à demain. Ciao.
0: Salut.
4: Merci.
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2: Merci d'écouter ICI, c'est l'heure des lasagnes, il est 13h.
0: Ah oui,
2: c'est l'heure des lasagnes.
0: Il est 13h, on vous aime tous.
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4: Bonjour à tous, merci d'être à l'écoute de Ma France. On vous parle du premier procès dans le scandale des animateurs périscolaires à Paris, avec des faits commis il y a un an et demi pour le premier prévenu jugé aujourd'hui. Des actes, des agressions sexuelles, du harcèlement commis sur des fillettes de l'école publique. L'audiovisuel public est en crise, dénonce le député Alloncle dans son rapport très critique sur la gestion financière de certaines antennes. Il veut réduire par exemple de 3/4 le budget des jeux. dans cette enseigne de France Télévisions. Les réactions sont nombreuses. Tout ça pour ça, tacle la patronne de France Télé, Delphine Ernotte. Quant au Premier ministre, il dénonce un rapport passé à côté de l'essentiel. Au cœur de vos régions, la mort de deux militaires dans la Maine cette nuit lors d'un exercice de plongée à Angers. Les affrontements entre festivaliers et gendarmes lors du Technival de Cornus dans le Berry. Une carte carburant vous en parle également, offerte par une commerçante du Vaucluse. Et puis 13h15, dans Ma France, je reçois Enora Malagré, animatrice, chroniqueuse, auteure. Elle raconte son combat contre l'endométriose depuis quelques années et publie « Pourquoi t'as pas d'enfant ?», un livre comme porte-voix de femmes qui renoncent à être mères ou qui ne le veulent pas. Un cri du cœur face au réarmement démographique d'Emmanuel Macron. Et on commence cette édition avec le premier procès qui s'ouvre aujourd'hui et qui éclaire, hélas, le scandale des violences dans le périscolaire parisien. Nicolas G. est poursuivi pour harcèlement sexuel sur 9 enfants et pour agression sexuelle sur 3 écolières de CM2. L'animateur appelait ses fillettes avec des mots doux, leur intimait des câlins forcés, leur racontait des histoires d'horreur en détaillant des scènes de viol. Ces faits ont été commis en octobre 2024 à l'école Titon, dans le 11e arrondissement de Paris, et dénoncés par ses enfants. Pierre est le père d'une des jeunes victimes et il témoigne au micro de Mathilde Lemaire.
6: Dans cette histoire, chaque étape en fait est jalonnée d'institutions et de professionnels dont on attend qu'ils soient au rendez-vous de leur mission. Et je pense que le procès va être aussi une étape dans la cicatrisation. Pendant un an et demi, on n'a pas compris le mal-être de notre fille. Elle avait très clairement un imaginaire qui était pollué par de la sexualité, de la violence. Le prévenu, j'aurais besoin de lui dire, parce qu'il n'a manifestement pas très bien compris, qu'il a abîmé ses enfants.
4: Coralie Moreau, vous êtes pour nous, pour ici, devant le tribunal correctionnel de Paris et vous allez suivre dans quelques minutes ce premier procès donc d'une longue liste pour cet animateur parisien de l'école publique qui risque gros. Un procès un peu particulier, Coralie, parce que ici on ne parle pas d'enfants de maternelle comme victime, comme dans la plupart des dossiers du périscolaire, mais d'élèves de 10 ans qui étaient donc en classe de CM2, Coralie.
7: Oui, et c'est bien le courage de ces fillettes qui a permis de mettre au jour les agissements de l'animateur, des enfants sensibilisés à leur âge au harcèlement sexuel. Nous avons toujours dit à notre fille de ne pas avoir peur de parler, me confiait une des mamans des victimes. Face aux mots, aux gestes inappropriés, extrêmement choquants même parfois, les 9 amies se sont concertées et ont trouvé la force de pousser la porte du bureau de la directrice. Un acte difficile car le quadragénaire était la personne la plus appréciée de l'école. Tout de suite, elles ont été entendues et l'animateur suspendu. Ce qu'attendent les familles aujourd'hui, c'est bien sûr une condamnation, mais surtout que leurs filles entendent de la justice, qu'elles ont parfaitement agi. Un message nécessaire aussi pour les autres victimes. Ce procès doit également interroger un système défaillant pour l'une des avocates des parties civiles qui dénonce « Cet homme devait agir depuis longtemps et personne n'a repéré les faits ni protégé les enfants. » Pour l'audience, le huis clos a été demandé.
4: Coralie Moreau devant le tribunal correctionnel de Paris. Merci à vous. Il faut sauver l'audiovisuel public, lui laisser encore une chance de mieux gérer l'argent des Français en cohérence avec des programmes, une neutralité, une exigence de services publics à la télé comme à la radio. Voilà ce que dit dans les grandes lignes le rapport publié ce matin, rapport voté la semaine dernière et porté par le député ciotiste Charles Alloncle qui se défend de vouloir privatiser les grandes chaînes mais qui continue avec ce rapport de faire couler beaucoup d'encre. 400 pages publiées ce matin. Près de 80 recommandations qui suscitent, depuis quelques heures, Nicolas Joly, de très importantes réactions.
2: Oui, à commencer par la présidente de France Télévisions, Delphine Ernotte, qui dénonce une vision de la télé publique, je cite, « élitiste, éloignée des familles et des publics les plus populaires, le plus grand plan social de l'histoire culturelle française », dit-elle. L'objectif affiché, c'est de faire 1 milliard d'euros d'économies. Ça passerait par des suppressions de chaînes pour France 4 et France TV slash, disparition de Move côté radio, France 2 et France 5 seraient fusionnées au profit d'une grande chaîne généraliste. France Info Télé, France 24 seraient aussi regroupés, mais pas de privatisation comme le propose le Rassemblement National qui soutient ce rapport. Écoutez Laure Lavalette, députée RN du Var.
8: Nous demandons la privatisation de l'audiovisuel public, sauf des antennes régionales. Nous garderons évidemment ce qu'il y a en métropole avec TV5 Monde. Je ne doute pas, je vais vous dire qu'on trouverait acheteur assez rapidement. Regardez quand TF1 a été privatisé, ils ont d'ailleurs mieux marché que quand ils étaient dans le service public. Donc je ne doute pas qu'il y aura des acheteurs.
9: Pour le Premier ministre Sébastien Lecornu, ce rapport passe à côté de l'essentiel. C'est une occasion manquée, mais des réformes seront nécessaires, précise-t-il. Ce rapport intègre également les 40 propositions de Jérémy Patrilletus, le président de la commission, membre du parti Horizon, qui plaide notamment pour une gouvernance commune entre Radio France et France Télé. Erwan Balanant, député Modem du Finistère et membre de la commission, prépare quant à lui un contre-rapport avec des propositions.
10: Par exemple, avoir une grande réflexion de la place du numérique, parce que l'audiovisuel public, c'était la radio, initialement, ça a été la télé, et aujourd'hui, nous avons l'émergence des plateformes. Comment, sur ces plateformes et comment sur le numérique, l'audiovisuel public français continue ce travail qu'il a toujours fait de transmettre des informations, de divertir et de permettre aux Français d'accéder à la culture.
9: Il compte publier ce contre-rapport d'ici cet été.
4: Et voilà pour ce dossier enquêté et raconté par Nicolas. Joli pour ici. Un bateau de croisière de luxe attend toujours son sort au large du Cap-Vert, à bord du navire, 149 passagers confinés, dont 5 Français en quarantaine, après la mort de 3 personnes infectées par un antivirus transmis par les rongeurs qui peut provoquer de graves syndromes respiratoires. Une 4e personne se trouve toujours en soins intensifs à Johannesburg, en Afrique du Sud. L'Espagne pourrait accepter un accostage aux Canaries, Marie Mollet, mais rien n'est sûr encore à l'heure où nous parlons.
11: Oui, le MV Ondus ne sait toujours pas sur quelle côte il pourra accoster. Ce matin, pourtant, l'Organisation Mondiale de la Santé avait communiqué. L'Espagne, disait-elle, a donné son feu vert pour que le navire débarque sur l'archipel des Canaries. Là, les malades à bord pourront être pris en charge. Mais il y a quelques minutes, démenti du ministère de la Santé espagnol. En fait, aucune décision définitive n'a été prise. Elle dépendra des données épidémiologiques recueillies sur le navire. Ensuite, nous déciderons quelle escale est la plus pertinente, pas avant, cafouillant de communication, donc. Alors que l'OMS a relevé le nombre de cas d'antivirus recensés, 2 cas confirmés en laboratoire, 5 suspectés. La transmission interhumaine est envisagée, même si l'OMS tente aussi de rassurer. Le risque pour le grand public est faible, a dit ce matin une porte-parole. Il ne s'agit pas d'un virus qui se propage comme la grippe ou le Covid-19, dit-elle. C'est très différent.
4: Marie Mollet, retour en France avec ce drame à Angers. 2 militaires de 24 ans et de 30 ans sont morts cette nuit dans un accident de plongée lors d'un exercice organisé dans la Maine. L'un de ces hommes appartenait au régiment de l'Audin, dans le Gard, et les circonstances de leur mort restent floues. Raphaël Aubry.
12: L'exercice débute vers 23h hier dans la rivière. Selon le procureur d'Angers, Éric Bouillard, c'est vers 2h du matin que le contact est perdu avec les 2 plongeurs. Des recherches sont engagées. Ils sont retrouvés puis sortis de l'eau par les pompiers. En arrêt cardio-respiratoire, les secours ne parviennent pas à les réanimer. La mort des 2 militaires est constatée à l'hôpital vers 4h30 du matin, toujours d'après le procureur. Selon les premiers éléments, les militaires auraient été coincés dans la cavité d'une pile d'un pont qui traverse la Maine, comprenait un pilier pour supporter l'ouvrage. Le parquet d'Angers s'est dessaisi de l'enquête ce matin au profit du parquet de Rennes, qui a la compétence militaire. Elle est confiée à la brigade de recherche de la gendarmerie d'Angers. Contactez le 6e régiment du génie installé dans la ville, dont était rattaché l'un des 2 plongeurs, nous dit qu'il prévoit de communiquer dans la journée.
4: Et toutes ces informations, les précisions en temps réel à retrouver également sur notre application et notre site ici.fr. Dans le Berry, la musique a cessé à Cornus sur le terrain militaire illégalement occupé par un Technival. Cette nuit, des festivaliers s'en sont pris aux forces de l'ordre à coups de mortiers, de balles de pétanque et de voitures béliers. 2 gendarmes ont été blessés légèrement lors de ces affrontements. Ce matin encore, 200 voitures étaient présentes sur le site. Le journaliste français Christophe Glaise, détenu en Algérie depuis son arrestation en mai 2024, est condamné à 7 ans de prison pour apologie du terrorisme, renonce finalement à son pourvoi en cassation. Sa mère et son beau-père espèrent que cet acte fort entraînera la clémence du président Tebboune et donc une possible grâce. En attendant, il continue à se mobiliser et compte sur le mondial de foot en juin et en juillet pour être soutenu dans leur demande de libération. Sylvie et Francis Godard, maman et beau-père donc du reporter français, étaient ce matin sur France Inter.
13: C'est pour nous un événement capital. On y travaille avec Reporters sans frontières pour mobiliser tous les journalistes sportifs au niveau international. Maintenant, on a fait une mobilisation très forte avec les journalistes sportifs en France. Maintenant, il faut que ça dépasse les frontières de la France. Et je le répète, Christophe, c'est un journaliste sportif spécialiste du football. Moi, je ne peux pas envisager qu'il ne soit pas sorti pour assister aux différents matchs de la France et de l'Algérie.
14: Il est bien clair que ça serait vraiment une ombre portée sur cette Coupe du Monde si elle devait se tenir avec un journaliste sportif, français en l'occurrence, interné. Donc là-dessus, on ne laissera pas passer, on le fera savoir. Ça internationalise la question.
4: À l'étranger, toujours, le régime des mollahs iraniens continue de contrôler le détroit d'Ormuz et donc de provoquer une flambée des prix du pétrole. En dépit d'un cessez-le-feu entre l'Iran et les États-Unis, décrété le 8 avril, les Émirats arabes unis ont annoncé ce matin avoir été visés par 4 missiles iraniens, des frappes qualifiées d'inacceptables par Emmanuel Macron, qui met en garde contre une nouvelle escalade militaire dans le Golfe. Hier, Donald Trump a lancé une nouvelle opération pour débloquer ce détroit. Un mot de sport avec demain soir le match de Ligue des Champions que toute l'Europe attend. Match en demi-finale retour, Bayern-PSG, un but d'avance pour les Parisiens. La semaine passée, lors de cette rencontre folle avec 9 buts inscrits par les deux équipes, 3000 supporters du PSG vont prendre la route à partir d'aujourd'hui pour la direction donc du Bayern Munich. Et puis on a appris il y a quelques instants la mort de l'actrice Chantal Nobel, 77 ans. Elle était devenue dans les années 80 vedette pour son rôle dans le feuilleton Château Vallon. En 1985, un terrible accident à bord de la voiture de Sacha Distel la plonge plusieurs semaines dans le coma. Handicapée à 80%, elle ne pourra jamais reprendre sa carrière. Chantal Nobel vivait à Ramatuelle, où se tiendront jeudi ses obsèques dans l'intimité.
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4: Au cœur de vos régions et face à la crise du pouvoir d'achat rabotée par le prix des carburants, je vous en parlais, nous suivons les initiatives lancées par cette commerçante du Vaucluse à Orange, à Bolène, à Vaison-la-Romaine. Elle gère 3 boutiques de prêt-à-porter baptisées Jessie Mode et offre depuis quelques jours une carte carburant de 15 euros, des 150 euros d'achat. C'est un geste qu'apprécient ses clients dans ce contexte économique compliqué. Dimitri Morgado pour Ici Vaucluse.
15: L'offre est placardée un peu partout dans la boutique. Derrière sa caisse, Jessica Boudon attend les clients.
16: On a entendu l'idée, c'était des hôtels ou des campings qui avaient mis ça en place pour une nuit. Donc on s'est dit, oui, pourquoi pas nous aussi en fait. Parce que nos clients, on crée un lien avec eux et on se doit de les aider.
15: L'opération a un coût pour la patronne, mais elle l'assure, elle ne fait pas ça pour se faire de la publicité.
16: Honnêtement, nous, c'est peut-être pas le but qu'ils achètent plus chez nous, mais en tout cas, c'est de les récompenser.
15: L'initiative est en place depuis moins d'une semaine et les cartes carburant partent comme des petits pains.
16: On a déjà écoulé notre premier stock, donc là, je viens de passer la seconde commande pour pouvoir satisfaire la demande client.
15: Les clients, justement, qu'en pensent-ils ? Devant la boutique, Eva valide complètement.
17: C'est assez inédit et je trouve que c'est plutôt avantageux.
15: Derrière elle, Pauline, qui pourrait même se laisser tenter.
18: Non, pourquoi pas ? Allez, ça peut être intéressant d'aller voir justement, d'aller voir ce qu'elle propose.
15: À l'intérieur, Fanny regarde les vêtements, mais elle, en revanche, ne compte pas dépenser 150 euros.
18: Pourquoi pas, pour les gens qui peuvent se le permettre, pourquoi pas ?
19: Vous, ça reste un seuil encore un petit peu élevé.
18: Oui.
15: Cette opération, pour celles et ceux qui veulent en profiter, se termine à la fin du mois de mai.
4: Merci Dimitri. Sur vos terres encore, vous l'avez éprouvé, le mois d'avril a été l'un des plus secs enregistrés en France depuis 1959. Et les pluies qui reviennent cette semaine ne seront pas suffisantes, Olivier Aymon, pour inverser la tendance.
20: Cannes, Nice ou Le Mans, ces 3 villes n'ont pas reçu une goutte d'eau le mois dernier. Sur les départements de l'Aisne, des Hauts-de-Seine, de la Marne, de la Seine-et-Marne, de l'Yonne, de la Nièvre et du Var, ce mois d'avril a été le moins arrosé en plus de 60 ans de mesure. Et si on change encore d'échelle, sur l'ensemble de l'Hexagone, le déficit en pluie a atteint 70% ces dernières semaines. Il n'y a que le Massif central, la Haute-Corse et les Pyrénées qui ont connu un mois d'avril où le parapluie a été régulièrement nécessaire. Couplé à des températures moyennes plus de 2 degrés au-dessus de la normale, ce manque d'eau a entraîné l'apparition de premiers feux de forêt, avec des sols très secs, pas très propices aux semis agricoles, équivalent à ce qu'on connaît normalement en juin, dit Météo France, qui espère que la pluie qui a fait son retour ces jours-ci permettra de compenser au moins en partie ce début de printemps bien trop estival.
4: Enfin, on vous en parlait hier, Paul Seixas, 19 ans, nouvelle coqueluche du public français, prendra bien le départ de la Grande Boucle en juillet. Le directeur du Tour, Christophe Prudhomme, dit ne pas avoir vu un tel élan d'engouement et d'euphorie depuis Bernard Hinault. Et en Ardèche, Chloé Martin a rencontré certains passionnés qui, sur ses routes, ont vu Paul Seixas se révéler il y a 2 mois maintenant avec l'une de ses premières victoires.
11: Chacun y va de son pronostic.
3: Je pense qu'il sera au minimum sur le podium.
21: Il peut finir deuxième derrière Pogacar, c'est le meilleur. Hein.
11: Les collègues de Fabien, qui ne suivent pourtant rien au cyclisme, lui en parlent déjà de ce Paul Sexas, ce polo même qui réveille les espoirs des Français après 41 ans sans victoire tricolore. Et ici, plus qu'ailleurs, on se réserve le droit d'être chauvin.
21: Il est de Lyon, donc il est un peu de la région. Et...
3: Effectivement, à chaque fois qu'on passe dans le Val d'Enfer ou dans la montée de la carrière, on se rappellera de cette course et des premières grosses performances de Paul Sexas.
11: Car Juan y était au championnat d'Europe où Paul Sexas finit troisième en battant le record de la montée du Val d'Enfer et à la Fonardèche classique qu'il a remporté.
3: Quand on voit la vitesse à laquelle il monte et quand on sait les kilomètres qu'il a déjà dans les jambes à ce moment-là, oui, c'est très très impressionnant de le voir monter. Ouais.
11: Le même parcours imaginé par les organisateurs des boucles de Romardèche. Guillaume Delpech en est le président fondateur.
22: C'est une fierté et puis à chaque fois qu'il est amené à briller, ça nous permet nous aussi d'avoir un éclairage. On espère prendre la roue de Paul Sexas et continuer à grandir nous aussi comme lui va le faire sur le plan sportif.
11: En espérant un jour le revoir sur les routes de Dromardèche avec, dans sa besace, une victoire sur le Tour de France. 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
4: Dans Ma France, ce sont des témoignages de femmes très forts, éclairants, humains, vivants que nous partageons à midi. Leurs paroles sont importantes pour ne pas juger, pour ne pas cataloguer, ne pas offenser non plus. Et vous leur donnez la possibilité de s'exprimer sur ce choix de la non-maternité. Bonjour Enora Malagré.
23: Bonjour.
4: Ravie de vous accueillir, vous qui nous proposez avec délicatesse un recueil d'histoires éclairé par la vôtre, Enora, avec ce titre « Pourquoi t'as pas d'enfant ?» Parce que c'est une question qui peut faire mal et c'est une question qu'on vous a souvent posée.
23: Oui, un peu trop. Mmh. Alors qu'il n'est pas malveillante, hein, bien sûr. J'ouvre un peu des pistes pour qu'on puisse en discuter ensemble, justement, et savoir pourquoi cette phrase, elle peut réveiller des parcours de souffrance, parfois. Et puis, elle peut aussi imposer à celles qui n'en ont jamais voulu de se justifier. Mmh. Parfois, on n'a pas envie de se justifier. Et puis, c'est une question qu'on pose davantage aux femmes qu'aux hommes. C'est ça aussi qui est un peu étonnant. Donc, c'est pas qu'il ne faut pas la poser, c'est qu'il faut faire attention en la posant.
4: Bah, en l'occurrence, ce fut pas un choix pour vous de ne pas avoir d'enfant, mais un renoncement après des années de lutte contre l'endométriose. Votre témoignage ces dernières années a été très fort, très éclairant. Vous avez été beaucoup de femmes, je pense, Enora Malagré. Et moi, ce qui m'a beaucoup sensibilisée, fragilisée et émue au démarrage de cet ouvrage, Pourquoi t'as pas d'enfant, c'est que vous nous rappelez des mots qui vous ont, vous, percuté en plein cœur. Ceux de notre président. Emmanuel Macron, lorsqu'il se lance dans sa sémantique du réarmement démographique. Et vous lui répondez, dès votre avant-propos, que ce ton viriliste vous a atteint.
23: Oui, je s'est pris comme un uppercut, ça m'a beaucoup émue. Je me suis sentie d'un coup la femelle défaillante, celle qui ne participait pas à l'effort de la nation. Puis c'est un champ lexical aussi un peu belliqueux que j'ai trouvé pour le moins maladroit. Alors c'est une tradition très française que de se mêler du ventre des femmes. On est dans une politique nataliste depuis toujours. Alors certes, on fait moins d'enfants, mais il n'est pas encore temps de paniquer. Hein. D'ailleurs, j'interviewe un grand démographe, Hervé Lebras, dans ce livre qui nous l'explique, hein, qu'il n'est pas temps de s'alarmer. Donc j'ai trouvé ça un peu effectivement maladroit de la part d'un président de la République qui, de surcroît, lui, n'a pas d'enfant.
4: Ben oui, alors il a annoncé dans la foulée un plan fertilité, mais les mots ont été dits et trop belliqueux pour vous. En effet, c'est un message qui vous a exclu, comme il a pu exclure de très très nombreuses femmes en France.
23: Oui, j'ai partagé vraiment mon chagrin qui s'est transformé en colère avec d'autres femmes qui, comme moi, n'ont pas pu ou celles qui n'en ont jamais voulu. Et on est arrivé au même constat. Oui, ce sentiment d'exclusion.
4: Dans une société, écrivez-vous, la maternité est totem où l'utérus est à la fois outil et icône. Que fait-on de celles pour qui la vie ne passera pas par là? Et ce sont à ces femmes que vous donnez la parole, précisément, Enora Malagré. Vous en avez choisi quelques-unes. Ces femmes sans enfants qui dérangent encore. Pour vous.
23: Alors, qui dérange, je ne sais pas, mais qui sont en tout cas très invisibilisés encore. Ça change, mais c'est très lent. Et puis il y a cette image vraiment assez qui persiste, celle de la vieille femme à chat, vraiment qui va terminer un peu toute seule. Et puis c'est encore une fois une femme qui n'a pas d'enfant. C'est louche. On imagine qu'elle n'a pas réussi sa vie sentimentale. On l'imagine très égoïste, forcément carriériste. Encore une fois, les hommes ne suivent subissent pas en fait cette image là. Oui. Donc c'est ça que j'ai questionné en fait.
0: Oui, et puis il y a beaucoup de jugements derrière un sujet sociétal avec beaucoup de dimensions derrière. Mmh. C'est ça qui est très intéressant aussi en vous écoutant. Vous avez documenté vraiment cette réflexion d'abord avec un documentaire précisément. Mmh. Magnifique. Pourquoi t'as pas d'enfant et désormais, dans cette déclinaison, dans ce livre, vous donnez la voix aux femmes sans enfants. Alors, je voulais justement réveiller chez vous, chers auditeurs, un extrait que j'ai trouvé très parlant aussi dans ce documentaire, autour d'une artiste que vous aimez beaucoup, Enora Malagré, qui vous a raconté son histoire, ses mots, aussi ce mot qui a guidé sa vie, Marianne James.
1: Libre, absolument libre. J'ai envie, je fais, j'ai pas envie, je fais pas. Avec un enfant, c'est pas comme ça que ça se passe. J'ai pas envie, je fais quand même. L'enfant, c'est moi, donc je ne veux pas d'enfant.
23: Vous êtes votre propre enfant ?
1: Ouais, l'enfant, c'est moi. Et tout ça, j'ai fini par mettre des mots dessus avec mon psy, s'il vous plaît. Mm-hmm. Sur les enfants, je les adore. J'ai fait un spectacle pour enfants qui s'appelle Tati Jambon. Les petits m'aiment beaucoup parce qu'il y a quelque chose du doudou. L'idée de la rondeur et d'avoir les enfants sur soi, de s'en amuser et de faire do, tu sais, avec toute la rondeur partout. Ça fait comme un waterbed pour eux. Donc moi, je m'entends très bien avec les mots.
23: Mais pour autant, ça ne vous a pas donné envie d'avoir des enfants ?
1: Non, moi, je voulais pas ça.
23: Voilà, on peut, il est magnifique cet extrait. On peut aimer les enfants, mais ne pas en avoir. Elle dit plusieurs choses très importantes, Marianne James, aussi l'accompagnement. Elle parle de son psy. Ça, qu'on ne puisse pas avoir d'enfants, qu'on n'en veuille pas, c'est important de le formuler. De le dire, d'être accompagnée à un moment donné, Nora Malagré.
6: Pas forcément, parce que c'est pas une maladie. Mmh. Donc en fait, elle a choisi d'être accompagnée psychologiquement parce qu'elle avait des réponses à s'apporter à elle-même. Mmh. Moi, je l'ai fait aussi parce que moi, j'ai été très malmenée par des PMA qui n'ont pas été jusqu'au bout, des parcours médical assistés, par de nombreux arrêts naturels de grossesse. Mais il y a aussi des femmes qui n'ont jamais voulu d'enfants, qui n'ont pas besoin d'accompagnement psychologique parce que c'est complètement admis et complètement assumé. Ce qui était important dans ces paroles que j'ai interviewées, c'est vraiment ce côté affranchi, libre. Moi, j'étais très obsédée, par exemple, par la transmission. Elles m'en ont débarrassée. On peut aussi ne rien transmettre et tout va bien. Mm-hmm. J'avais peur de finir seule. Eh ben non, je vais pas forcément finir seule, comme je vous l'ai dit, dans un EHPAD avec personne qui vient me rendre visite. Oui. S'affranchir aussi de la notion de culpabilité, parce qu'on nous culpabilise beaucoup quand on n'a pas d'enfant. D'où la question, et pourquoi t'as pas d'enfant? Comme si c'était vraiment quelque chose de bizarre, encore une fois, et de pas normal. Donc c'est tout cela, en fait, que ça m'a appris. Ça a été thérapeutique, moi, pour moi. Et oui. Ce documentaire et ce livre.
23: Bien sûr, avec ce fil rouge et que vous commencez à en parler, Enora Malagré, on peut laisser une trace autrement.
6: Eh oui.
23: Sans avoir besoin de se justifier.
6: Il y a différentes sortes de transmissions, différentes sortes aussi de maternité, je dirais. Mmh. L'idée, en tout cas, c'était de faire ce deuil de la parentalité, puisque c'est quand même quelque chose qui est encore très profondément ancré dans notre société. On a l'impression qu'on a un peu loupé sa vie si on n'a pas d'enfant.
23: Bien sûr. Alors, il y a quand même une jeune génération, écrivez-vous, de féministes qui bousculent et qui vous ont bousculé vous-même, mais elles vous ont fait bouger, justement, aussi sur ces paramètres un peu particuliers. Par exemple, vous avez rencontré des femmes qui ont fait le choix de la stérilisation, qui se sont légaturées les trompes pour ne pas tomber enceinte, alors que vous, justement, vous aviez ces appels de ventre, etc. Et vous avez, ça vous l'expliquez aussi dans le documentaire et dans le livre, ces femmes-là, certains peuvent les trouver un peu jusqu'au boutiste. C'est d'ailleurs le terme que vous employez.
6: Bah oui,
23: vous avez eu cet échange.
6: Bah oui, même moi, pour moi, ça n'a pas été simple à accepter, moi qui m'accroche à un utérus qui ne me sert plus à rien. Ouais. Quand même. Là, d'un coup, j'ai trouvé que c'était, oui, peut-être un peu trop. Mais c'est super, en fait, de se remettre en question là-dessus. Alors, ça ne veut pas dire que j'adhère complètement. En tout cas, je me suis posé la question de pourquoi vont-elles si loin? Et leurs réponses m'ont éclairée, voilà. En tout cas, l'échange, je l'ai trouvé extrêmement riche. Il faut l'écouter aussi, cette jeune génération qui va jusque-là, justement. Cette jeune génération qui a un petit peu moins envie d'avoir des enfants. Pourquoi ? Bah parce qu'il faut bien le dire aussi. On parlait de Monsieur Macron tout à l'heure. Est-ce qu'on met aussi les choses... Est-ce qu'on met en place suffisamment de choses pour accueillir les enfants qu'on nous demande tant ? Le service public va mal, il n'y a pas de place en crèche, les hôpitaux vont mal, etc. Je veux dire, est-ce qu'on fait en sorte que la France puisse accueillir ses enfants ?
23: Ouais, mais c'est très intéressant.
6: Et puis l'écologie aussi qui fait un peu peur.
23: Bien sûr.
6: Et puis les gens n'ont plus de sous. Est-ce qu'on a encore la capacité d'avoir des enfants comme on le voulait avant.
23: Vous donnez de la légitimité, Enora Malagré, avec ce livre, ce documentaire avant, ce livre aujourd'hui qui sort aux éditions Le Duc, Pourquoi t'as pas d'enfant, de la légitimité, du crédit, de l'attention aux femmes sans enfants. Et c'est un discours qui, année après année, devient d'ailleurs plus facile à entendre, qui se détabouise et vous y contribuez. Ça fait partie un peu de vos missions, vous qui êtes journaliste, animatrice, vous êtes sentie
0: investi finalement aussi d'une parole.
23: J'ai pas tellement. Moi, ça fait 10 ans que je parle de ça. Mmh. À l'époque, quand j'ai commencé à parler des femmes, personne, mais pas même les journalistes. Hein. J'appelais des copains journalistes. Est-ce que tu voudrais pas qu'on parle de ça? Non, ça me paraît un peu niche. Aujourd'hui, je suis contente que les gens s'emparent aussi de ce sujet. Mais moi, mmh. ça fait 10 ans que je suis dessus. Je me dis, mais c'est pas possible. Pourquoi est-ce que personne n'en parle? Donc, j'ai pas eu tellement le choix parce que moi, c'était chevillé au corps. Enfin, je veux dire, ça fait partie de mon histoire. Mais effectivement, souvent, on part de l'intime et ça devient universel.
0: Oui, et justement, comment vous en êtes ressorti, vous, de tous ces témoignages, de ces échanges, de ces rencontres intimes et si universelles?
23: Allégé, apaisé, et ça m'a aidé à me réparer. Voilà, concrètement. Ça a économisé quelques séances de psy, justement, oui. quand on parlait. J'ai terminé ma thérapie, en gros, grâce à ce documentaire et ce livre. J'en avais grandement besoin. Et puis, je me suis sentie surtout très, très entourée. Mm-hmm. Je n'étais donc pas seule. J'ai cherché cette meute, ma meute à moi, oui. des femmes sans enfants, et elle existe, elle est plutôt chouette.
0: Vous avez l'impression d'avoir un petit peu fermé la boucle?
23: Ouais, ça y est.
0: Ça y est?
23: Ouais, ouais, ouais. Et puis, ça y est, je m'engouffre dans cette vie sans enfants avec beaucoup de joie. Parce qu'une vie sans enfant peut être évidemment très riche et très joyeuse, bien sûr.
0: Je rebondis sur le mot employé par Marianne James, cette liberté, ouais. voilà, vous vous l'êtes finalement réappropriée. Et
23: absolument, absolument, Wendy. Ouais, c'est exactement la bonne phrase, je me la suis réappropriée. Elle m'échappait, effectivement. Et puis même, j'étais tellement engluée dans cette obsession d'avoir des enfants pendant 10 ans qu'aujourd'hui, j'ai 45 ans, j'ai l'impression d'avoir 35 ans à nouveau. Vous voyez, qu'une boucle temporelle, en fait, j'ai l'impression de retourner en arrière et de redémarrer une vie sans ces petites valoches là, que c'est un peu lourde.
0: Une vie à informer aussi, parce que vous continuez d'ailleurs, vous êtes passionnée de santé, ouais. Nora Malagré,
23: avec tous les problèmes que j'ai eus.
0: Oui, voilà.
23: Que j'ai pas pu faire médecine.
0: Vous-même documenté.
23: Voilà.
0: Du coup, je fais des émissions sur la santé.
23: La saine, encore.
0: Oui, bien sûr, toujours, voilà. depuis 20 ans.
23: Ouais, voilà, ouais. qui vous fait toujours respirer.
0: Exactement, et qui est une forme de transmission, justement. Mmh. On en parlait avec Marianne James dans le livre et dans le doc. Elle me disait, mais alors toi, tu transmets sur scène, elle me dit, tous les soirs, quand je suis au théâtre, ce qui est encore le cas en ce moment, et puis ça remplit, ça nourrit.
23: Mmh. Où est-ce qu'on peut vous suivre, Nora Malagré?
0: Alors, toujours au théâtre de Passy, donc dans la soirée avait si bien commencé, et puis toujours magazine de la santé et enquête de santé. Je vous le dis, l'année prochaine, je reviens vous voir, je suis médecin.
23: Voilà, c'était une formation accélérée, Nora Malagré. Moi, ça me fait très plaisir de vous retrouver aussi épanouie, heureuse. Non,
0: merci
23: pas que vous ne l'ayez pas été, hein, mais
0: pas
23: je trouve
0: toujours.
23: Que voilà, ça rayonne et ça fait du bien. Voilà, on se connaît un peu. Ouais. Vous retrouvez dans cet ouvrage 13 récits autour de cette non-maternité. Hervé Lebras, que vous citiez. C'est l'homme de la situation qui éclaire les témoignages de Béatrice Dalle, de Françoise Vergès, de Marianne James notamment, et puis des femmes un peu moins connues du grand public, mais dont le témoignage aussi est très très éclairant. Merci beaucoup, chère Enora.
0: Merci.
23: Pourquoi t'as pas d'enfant? Le documentaire est toujours en replay sur France Télévisions et puis aux éditions Le Duc. Cet ouvrage, nous avons tout autant à transmettre, tout autant à nous dire. Nous sommes, oui, toutes femmes, tout aussi puissantes. Merci à tous.
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23: Et on se quitte avec votre rendez-vous anti-arnaque au Draso. Vous nous parlez d'une solution bien pratique pour éviter de se faire piquer son numéro de carte bleue. C'est la carte bleue éphémère.
7: Effectivement, c'est la e-carte bleue. Patrice, un auditeur, m'a écrit l'autre jour. Il écoute souvent la chronique et il me suggère d'en parler. Il a raison, très bonne idée, cette e-carte bleue. Si vous ne voulez pas laisser traîner votre numéro de carte partout sur Internet à chaque fois que vous achetez quelque chose. Comment ça marche? Votre banque, en fait, génère un numéro de carte éphémère, utilisable une seule fois. Exemple, j'ai repéré un joli maillot de bain sur Internet où je réserve un train pour les vacances. Au moment de payer, au lieu de rentrer le numéro habituel qui est écrit sur ma carte bleue en plastique, je demande à l'application dédiée sur le téléphone ou sur l'ordinateur de me donner un numéro de carte unique. Je le rentre et le tour est joué, c'est payé et personne ne pourra l'utiliser ensuite pour faire un autre achat. Mmh. Il devient inutilisable.
23: Mais alors la e-carte bleue, c'est payant ou c'est gratuit?
7: Ça dépend des banques et des options que vous avez, c'est du cas par cas. Mais j'ai fait un petit tour sur les sites des banques et au maximum, on parle de quelques euros par an. Autre solution, le cryptogramme dynamique. Cryptogramme, ce sont les trois chiffres, vous savez, qui sont derrière la carte. Pareil, certaines banques proposent de vous générer des chiffres aléatoires que, pareil, vous rentrez une seule et unique fois juste pour vous acheter ces fameuses lunettes de soleil sur lesquelles vous avez flashé. Voilà pour ces quelques astuces. J'espère que ça peut réconcilier un peu certains d'entre vous avec les achats internet. Vous êtes pas mal à me dire que vous avez levé le pied par peur des arnaques et je comprends tout à fait, je fais pareil.
0: Merci Aude Razeau et vos conseils à retrouver sur ici.fr. Comme cette émission, comme les témoignages d'Elnora Malagré à l'instant dans Ma France, je vous laisse avec l'info locale, la bonne humeur, la musique, la proximité. Merci de votre écoute, merci de votre fidélité. À demain dans Ma France, on se dit rendez-vous 13h.
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12: Pour bouger, partager et s'informer dans le Gard et la Lozère, vous êtes bien ici. Le vivant qui se défend, c'est le titre de ce long métrage documentaire de Vincent Verza, auteur de la chaîne YouTube Partager, c'est sympa, qui rassemble déjà plus de 310 000 abonnés. Il a notamment collaboré avec Terre de Liens pour la diffusion du rapport 2024. Eh bien, le vivant qui se défend retrace le cheminement personnel et sensible de Vincent à la recherche d'un équilibre entre son militantisme et son amour de la nature, entre combat et contemplation. Un film qui fait le lien entre les animaux sauvages et les luttes qui sont bien menées partout en France et notamment dans notre région, des luttes contre la destruction de leurs habitats. Le vivant qui se défend est un documentaire très important. Il permet de sensibiliser les populations, nos enfants les plus jeunes, à la fragilité de l'écosystème gardois et lozérien. Projection entièrement gratuite lundi 18 mai en plein air à 18h. Chamborégo.
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Hervé rêvait déjà de villes plus grandes que nos après-midi. Les averses d'hier ont bien rincé le Gard et la Lozère, mais pas notre bonne humeur. Thierry, pour vous accompagner avec des chansons qui rappellent des visages, des routes et plein de souvenirs musicaux. Dans quelques minutes, Alex Montfort nous fera bouger avec les accros de la calmette. Tout de suite, Miley Cyrus arrive, Daniel Balavoine suivra et puis ce sera le swing lumineux d'Umberto Tozzi.

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1: Salut, c'est Florian Baron, responsable technique des Accros du Rock. Aujourd'hui, on vous fait danser.
2: C'est parti, Florian, on danse. Hein. Bonjour madame, moi c'est Alex, enchanté.
3: 1, 2, 3, 4 et 5, 6, 7, 8.
2: Ok, d'accord. Ah oui, j'ai oublié de vous préciser, c'est du rock acrobatique. Et dans le rock acrobatique, on parle pas, on compte. Première qualité, avoir le sens du rythme.
1: Le rock, rock sauté, rock acrobatique, c'est une discipline qui va allier, bien sûr, la danse, hein, toute la partie musicale, ce qu'on appelle la relation musique-mouvement, avec une partie gypnique. Pour la partie acrobatie, donc beaucoup de souplesse. On est sur un sport très court, avec beaucoup d'intensité, qui correspond à 800 mètres. Ce qui veut dire que pour tous les danseurs, il y a aussi une base de préparation physique. Donc voilà, donc ça allie le côté artistique, tel qu'on peut l'entendre quand on pense à la danse, et à la fois aussi un côté très sportif.
2: Ah, attention, attention, le mot est lâché, hein, par Florian en l'occurrence. Sport, le rock acrobatique est un sport à part entière. Confirmation.
1: Oui, clairement, aujourd'hui, le rock acrobatique est un sport à part entière. D'ailleurs, on est affilié à la Fédération Française de Danse, mais on est aussi sous couvert du ministère jeunesse et des sports, avec un DTN, donc un directeur technique national, parce que justement, au-delà du breakdance qui a été la première discipline olympique au niveau de la danse sportive et le rock acrobatique sont sous tutelle ministérielle, parce que c'est considéré aujourd'hui comme un sport.
2: Jeté de jambes, mouvement de bras, saut, pirouette, grand écart, rotation, tout ce qu'on apprend en pratiquant le rock sauté, l'antichambre du rock acrobatique, et à la Calmette depuis une vingtaine d'années maintenant, rock sauté et rock acrobatique se pratiquent au studio Danseform, 750 mètres carrés entièrement dédié.
1: C'est un club que j'ai créé en 2007. J'ai eu une carrière, moi, de danseur dans différents clubs sur Montpellier et Nîmes. Et du coup, j'ai créé ce club en 2007. Après, derrière, avec ma danseuse, qui est maintenant ma femme, et ben, on s'est mis à danser ensemble. On a réussi, nous, à atteindre la plus haute catégorie, donc avec des titres de champion de France, champion d'Europe, vice-champion du monde, numéro un mondial, etc. Aujourd'hui, bon, on est à la retraite, voilà, mais on a voulu après enseigner, faire partager notre passion avec des enfants, des ados, des adultes, et on a créé, au fur et à mesure des années, un team de compétition élite qui fonctionne très bien au jour d'aujourd'hui et qu'on amène sur les différents plateaux au niveau national, mais aussi international.
2: Et ce team de compétition élite s'appelle les Accros du Rock. Une cinquantaine d'athlètes de haut niveau, de haute voltige. Vous pourrez d'ailleurs voir certains d'entre eux en action le samedi 30 mai au Parnasse de Nîmes à l'occasion du championnat de France Rock et Danse Associée. On vous en reparle très prochainement dans Ça Bouge.
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0: Alex Warren cartonne hein, cette année. Ordinary confirme sa percée mondiale. Petit rayon de douceur sur Ici Garloser. Demain, 9h40 et 9h50, des idées simples pour aménager un enclos extérieur pour les lapins. Oui, ce sera le thème de notre docteur Veto. Dans une poignée de minutes, Michel Jonas sera là.
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3: Rebondissement dans l'affaire Élodie Kulik. Les avocats demandent la révision du procès de Willy Bardon, condamné à 30 ans de réclusion pour le meurtre, le viol et la séquestration de cette jeune femme en 2002 dans la Somme. Les progrès de la science permettant, selon les avocats, une meilleure analyse d'un enregistrement audio et de traces ADN. Où va accoster le bateau de croisière frappé par un possible foyer d'antivirus? Il est actuellement au large du Cap-Vert avec 147 passagers à bord. 3 sont morts. Au total, 7 cas sont identifiés selon l'OMS. Les îles du Cap-Vert ont refusé hier d'accueillir le bateau. Il devait finalement accoster plus au nord aux Canaries, mais l'Espagne a démenti ce matin. La mort de 2 militaires de 24 et 30 ans à Angers la nuit dernière lors d'un accident de plongée, un exercice organisé dans la rivière Maine. Selon les premiers éléments, il est possible que les 2 plongeurs soient restés coincés dans la cavité d'un pont. Une fin sous tension dans le Cher pour ce Technival installé illégalement depuis vendredi dernier à Cornus, avec des affrontements entre participants et forces de l'ordre cette nuit. Les festivaliers ont tiré des mortiers, lancé des boules de pétanque, des cocktails Molotov et ont utilisé un véhicule bélier. 2 gendarmes sont légèrement blessés, 6 au total depuis le début de ce Technival. On a appris ce matin la disparition de l'actrice Chantal Nobel à l'âge de 77 ans, devenue célèbre grâce à son rôle dans le feuilleton Château Vallon, diffusé sur Antenne 2 en 1985. Elle a subi un grave accident de voiture et restera lourdement handicapée. Ses obsèques se tiendront jeudi dans l'intimité à Ramatuelle dans le Var.
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4: En traverse et éclaircie, la météo joue au yo-yo. Les averses touchent cet après-midi les Cévennes, le Piémont, Cévenol. En fin de journée, ça va devenir également très orageux sur le Mont-Lozère, le Gévaudan et quasiment sur tous nos 2 départements du Gard et de la Lozère. Attention également aux fortes vagues sur le littoral pour les températures. On aura jusqu'à 22 degrés à Nîmes et à Alès, 16 degrés à Marvejols et une douzaine de degrés sur les monts de Margeride.
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0: toujours et encore leur Start Me Up, même 40 ans après. À Alès, ce sera le premier Swing Festival. Quand? Le 8 mai, ce week-end, avec pique-nique dansant sur la place de la mairie, de nombreux concerts et bien sûr l'ambiance vintage. Il en fait partie d'ailleurs, Eddie Mitchell, Jack et Carla et Laurent Voulzy arrive.
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1: Tout ce qu'il faut pour vous faciliter la vie, c'est ici, avec vos bons plans que vous nous avez partagés sur le site ici.fr. Hein, ici Express qui ne va pas vous abandonner. Dans ce week-end du 8 mai, il serait hors de question que vous passiez le week-end entier seul à la maison. Ça va swinguer dans les Cévennes. L'asso Swing Alès organise en partenariat avec la ville d'Alès le premier festival de danse swing à Alès. C'est le Seven Swing Festival les 8 et 9 mai, organisé dans le cadre des commémorations officielles du 8 mai 40. Ce sont les GI qui, lors de la libération, ont porté le swing dans leur bagage. Vous allez revivre donc cette danse, l'apprendre également vendredi. La ville d'Alès va s'animer donc au rythme du swing. À partir de midi, pique-nique géant sur la place de la mairie avec, bien, dans la foulée et jusqu'à 14h30, un concert avec le petit Vince Quintet et puis un live plein d'énergie et idéal pour ceux qui aiment le jazz. Et puis évidemment, vous apprendrez à danser. C'est le Seven Swing Festival d'Alès les 8 et 9 mai.
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0: Skeleton Crew.
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2: neuf personnes sont mortes de noyade l'été dernier, dont une vingtaine d'adolescents, souvent partis se baigner dans une rivière ou un plan d'eau non surveillé dès la fin du mois de juin pendant une canicule précoce. Selon les derniers chiffres de Santé publique France, le nombre de noyades a augmenté de 14% en 2025. C'est un procès important, un signal assez fort pour les associations de parents. Un animateur du périscolaire est jugé à huis clos aujourd'hui pour agression sexuelle dans une école du 11e arrondissement de Paris. Il a exercé comme vacataire pendant une vingtaine d'années dans cet établissement. L'Espagne dément vouloir accueillir le navire de croisière frappé par un probable foyer d'antivirus. L'Organisation mondiale de la santé avait annoncé son déroutement vers les Canaries, mais les autorités espagnoles attendent l'analyse des données épidémiologiques. Trois passagers sont morts à bord de ce bateau néerlandais, actuellement en quarantaine au large du Cap-Vert. Sur les 149 personnes à bord, il y a 2 cas confirmés d'antivirus et 5 cas suspects, précise l'OMS. Emprisonné depuis presque 2 ans en Algérie, Christophe Glaize renonce finalement à se pourvoir en cassation après sa condamnation à 7 ans de prison ferme pour apologie du terrorisme. Le journaliste de SoFoot espère une grâce du président Tebboune. Les autorités lui reprochent d'avoir été en contact dans le cadre de ses reportages avec des indépendantistes de la Kabylie. Chantal Nobel est morte à l'âge de 77 ans, annonce sa fille aujourd'hui. Star du petit écran des années 80, sa carrière s'est arrêtée après un grave accident de voiture qui la rendra lourdement handicapée.
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4: En traverse et éclaircie, la météo joue au yo-yo. Les averses touchent cet après-midi les Cévennes, le Piémont, Cévenol. En fin de journée, ça va devenir également très orageux sur le Mont-Lozère, le Gévaudan et quasiment sur tous nos 2 départements du Gard et de la Lozère. Attention également aux fortes vagues sur le littoral pour les températures. On aura jusqu'à 22 degrés à Nîmes et à Alès, 16 degrés à Marvejols et une douzaine de degrés sur les monts de Margeride.
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0: Bill Medley, Jennifer Warnes, Dirty Dancing, éternel dans nos mémoires. Les après-midi sur DC, Garloser continue tranquillement avec trois titres à la suite. Michel Polnareff, Jérémy Frérot et Jean-Jacques Goldman.
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1: Pratique, malin, à glisser dans la poche, c'est votre Ici Express tous les jours, toutes les heures et les conseillers France Service qui vous accompagnent dans les principales démarches administratives du quotidien telles que les allocations familiales, l'assurance retraite, l'assurance maladie, le chèque énergie ou par exemple la MSA, eh bien ils débloquent des situations complexes en s'appuyant sur un correspondant au sein des réseaux partenaires France Service. Ils mettent à votre disposition des outils informatiques et vous accompagnent à l'utilisation de ces derniers, création d'une adresse électronique par exemple, impression ou scan de pièces nécessaires à la constitution de vos dossiers administratifs. Et bonne nouvelle, eh bien c'est eux qui viennent à votre rencontre avec leur bus. Il sera de passage avec notamment les conseillers MSA du lundi au vendredi de 10h à 15h à Mende, au 10 rue des Carmes. Et puis dans le Gard, le bus France Service vous accueille le lundi de 9h à midi, du mardi au jeudi 9h midi, 14h, 17h et le vendredi de 9h à midi de 14h à 16h30, espace d'Hydro à Nîmes.
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0: des plus beaux ralentis de la pop dans les années 80. 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Comme France Gall, Benabar et Dépêche Mode.
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2: Les prix des carburants, et Sébastien Lecornu annonce cet après-midi que le gouvernement va changer d'échelle et d'ampleur pour adapter ses aides. Les détails seront donnés en début de semaine prochaine. Une flambée des prix qui entraîne en parallèle une augmentation des ventes de voitures électriques d'occasion. Elles ont progressé de 63% le mois dernier. Où va accoster le bateau de croisière frappé par un possible foyer d'antivirus? Il est actuellement au large du Cap-Vert avec 147 passagers à bord. 3 sont morts. Au total, 7 cas sont identifiés selon l'OMS. Les îles du Cap-Vert ont refusé hier d'accueillir le bateau. Il devait finalement accoster plus au nord, aux Canaries, mais l'Espagne a démenti. Ce rebondissement dans l'affaire Élodie Kulik, les avocats demandent la révision du procès de Willy Bardon, condamné à 30 ans de réclusion pour le meurtre, le viol et la séquestration de cette jeune femme en 2002 dans la Somme. Les progrès de la science permettant, selon les avocats, une meilleure analyse d'un enregistrement audio et de traces d'ADN. Faut-il rendre le vaccin contre la grippe obligatoire pour les soignants? L'Académie nationale de médecine est pour et considère que la recommandation n'est pas suffisamment suivie par les personnels de soins avec 20% seulement de vaccination. Et puis on a appris ce matin la disparition de l'actrice Chantal Nobel à l'âge de 77 ans, devenue célèbre grâce à son rôle dans le feuilleton Château Vallon, diffusé sur Antenne 2 en 1985. Elle subit juste après un grave accident de voiture. Elle restera lourdement handicapée. Ses obsèques se tiendront jeudi dans l'intimité à Ramatuelle dans le Var.
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4: En traverse et éclaircie, la météo joue au yo-yo. Les averses touchent cet après-midi les Cévennes, le Piémont, Cévenol. En fin de journée, ça va devenir également très orageux sur le Mont-Lozère, le Gévaudan et quasiment sur tous nos deux départements du Gard et de la Lozère. Attention également aux fortes vagues sur le littoral pour les températures. On aura jusqu'à 22 degrés à Nîmes et à Alès, 16 degrés à Marvejols et une douzaine de degrés sur les monts de Margeride.
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0: Hoplite, susurré, chanté par Taylor Swift. Dans les après-midi d'ici Gare-Lozère, place à C'est la vie. Olivier Devic nous emmène aujourd'hui en Gardoninque avec Christine, professeure de danse et théâtre. Elle transmet son énergie de village en village.
1: Alors, je suis Christine de Villers. Je suis passionnée de danse et de théâtre. D'ailleurs, c'est mon métier. Pas seulement un métier, comme je vous ai dit, une passion. Je vis avec, je le sens. Alors, j'ai commencé à 6 ans, la danse classique, et ensuite...
2: En tutu ?
1: Oui, bien sûr, tutu, chaussons, les pointes, enfin, etc., les auditions...
2: Le stress ?
1: Le stress.
2: Des 6 ans.
1: Les mots, voilà, le mal-être, et puis, on veut se battre, on veut réussir, et voilà. Et puis, la danse contemporaine, je fais partie d'une troupe internationale. Donc, je suis restée dans ce milieu en loisir. Ouais. J'enseigne aujourd'hui la danse-théâtre. Voilà, c'est un mélange de deux arts associés qui se complètent vraiment très bien. D'ailleurs, je crée aussi des pièces de théâtre où j'ai parlé de femmes avec des destins tragiques comme Camille Claudel, comme Marilyn Monroe, où je suis vraiment intéressée, intriguée par ce qu'elles ont fait, parce que ce sont des femmes fortes. Je parle avec mon corps, avec mes mots. Et je construis. J'embarque les gens, j'embarque. Oui. Je veux démocratiser cet art. Je suis tellement passionnée, donc je démocratise cet art dans les villages où j'ai envie de faire jouer, de faire danser les gens, de faire danser leur vie, comme disait Béjart, ou jouer, parce qu'on a tous un rôle dans une vie. On joue.
2: Saint-Bosély qui s'anime grâce à vous.
1: Saint-Bosély, les autres villages, bien sûr. Enfin, le Gard. Je veux démocratiser cet art dans le Gard, et je vais y arriver. Le plus important, c'est pouvoir s'exprimer avec la voix, s'exprimer avec son corps dans l'espace. Vous avez le privilège d'avoir un espace, donc allez, on a des choses à dire. On parle, on joue, on danse. Et ça, je suis passionnée. Je suis dans la dimension humaine et j'embarque les gens avec moi. Parce que je suis très sensible à l'humain, au monde, à la nature. Et tout ça, on peut le mettre sur scène. C'est vrai, on se comprend avec le mouvement, on se comprend avec les mots, et puis on est dans une société où il est difficile de s'exprimer. Donc pourquoi pas avoir des espaces à nous et puis danser, jouer. Alors messieurs, mesdames, je vous attends.
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0: c'est vrai que ça fait du bien de passer ces moments dans les après-midi d'ici Gare Lozère. Ici Express arrive dans un tout petit instant. Juste avant, il y aura William Scheller, Zaz et Michel Sardou.
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1: Pour bouger, partager et s'informer dans le Gard et la Lozère, vous êtes bien ici. Le vivant qui se défend, c'est le titre de ce long métrage documentaire de Vincent Verza, auteur de la chaîne YouTube Partager, c'est sympa, qui rassemble déjà plus de 310 000 abonnés. Il a notamment collaboré avec Terre de Liens pour la diffusion du rapport 2024. Eh bien, le vivant qui se défend retrace le cheminement personnel et sensible de Vincent à la recherche d'un équilibre entre son militantisme et son amour de la nature, entre combat et contemplation. Un film qui fait le lien entre les animaux sauvages et les luttes qui sont bien menées partout en France et notamment dans notre région, des luttes contre la destruction de leurs habitats. Le vivant qui se défend est un documentaire très important. Il permet de sensibiliser les populations, nos enfants les plus jeunes, à la fragilité de l'écosystème gardois et lozérien. Projection entièrement gratuite lundi 18 mai en plein air à 18h, Chamborégo.
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0: Elena confirme sa progression, sa montée. Tout a changé. Sur Ici Garloser, place à l'humour en tube avec Fred Ballard. On a beau savoir qu'en mai, on fait ce qu'il nous plaît, Fred Ballard a remarqué que trouver un style printanier, c'est pas évident. Alors elle a demandé de l'aide à ses stylistes de Au Vol. Prada ou pas ?
1: J'ai regardé, en ce moment, il faut s'habiller comme ça. Je peux pas être mal habillé, je suis habillé comme tout le monde.
2: On peut pas être autant à se tromper. Bon.
3: Alors si, c'est tout le problème. Parfois, on suit la mode sans se poser de questions. Et parfois, il est nécessaire de se demander pourquoi on porte ce pantalon parachute et ce t-shirt extra large. Parce que la tendance est au confort.
1: Je finis toujours dans des vêtements de sport. Je me dis, si les sportifs de fou, là, ceux qui font des efforts tous les jours et tout, eux, ils sont bien là-dedans. Imagine-moi. Qui fait absolument rien de sa life. C'est sûr, je vais être au max. Et c'est exactement ce qui se passe. Je ne fais rien dans un équipement professionnel.
3: Voilà, sportif de haut niveau et humoriste de stand-up, tous en survêt pour se muscler les abdos et les zygomatiques. 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

0: Mike Oldfield a composé Two Friends. Dans quelques minutes, toute l'actu du Gard et de la Lozère, il sera 17h, et puis le drive avec Alex Montfort jusqu'à 19h. Attention, 17h25, Émilie Mazoyer reçoit Doc Gynéco pour les 30 ans de son premier album, Première Consultation. Florent Pagny et Téléphone arrivent.
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0: Merci Garloser, New York avec toi, téléphone. Les infos.
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0: Mardi 5 mai, ici Garloser, il est 17h. Les infos. Grégory Julien, bonsoir Grégory.
2: Bonsoir.
0: Deux soldats sont morts lors d'un exercice militaire.
2: Oui, l'un d'eux était du 1er régiment étranger de génie de l'Audun, près de Bagnols-sur-Cèze. Le sergent Binchen avait 33 ans. Il s'était engagé au sein de la Légion étrangère en 2016. Le drame s'est déroulé la nuit dernière à Angers, dans une rivière, lors d'une formation de plongée. Selon les premiers éléments, les deux hommes se seraient coincés dans la cavité de la pile du pont, enjambant le cours d'eau. Une enquête a été confiée au parquet de Rennes. C'est l'image du jour en Lozère. Une partie de la route entre Roufiac et Lannuéjouls s'est effondrée sur environ 100 mètres de long. Par miracle, aucun blessé n'est à déplorer. La départementale 40 est bien sûr fermée à la circulation. Des déviations ont été mises en place. Toujours en Lozère, rassemblement actuellement devant l'école de Sainte-Colombe-de-Peille. Une trentaine de parents d'élèves et d'élus est réunie devant les grilles de l'établissement. L'an prochain, une enseignante va gérer 21 élèves de la petite section OCM2 dans ce village de 180 habitants. Les manifestants réclament un poste supplémentaire. Pas d'affolement ou de panique. Et si vous apercevez demain soir de l'agitation à proximité ou sur le site de la Bambouseraie à Générargues, près d'Anduze, les services de l'État organisent un exercice de sécurité et de secours grandeur nature. Plus de 300 personnes sont attendues sur place. Parmi elles, des sapeurs-pompiers, des médecins, des gendarmes, des militaires ou encore des bénévoles de la Croix-Rouge. Et puis, elles font le bonheur des gourmands. La récolte des cerises a débuté dans le Gard. C'est le cas notamment à Verspont du Gard, où nous nous rendrons dans le journal de 18h. Rassurez-vous, les fortes pluies survenues dans la nuit de lundi à mardi n'ont pas causé trop de dégâts.
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2: La pluie est-elle au programme dans les heures à venir?
0: Alors on va rappeler la vigilance jaune dans nos deux départements pour le phénomène des orages. Grégory, à ce phénomène dans le Gard s'ajoute celui des crues. Dans les prochaines heures, donc jusqu'à 5 mm de pluie sur le massif de l'Aigouelle jusqu'au Larzac. Les averses vont devenir de plus en plus localisées en cours de nuit. Elles pourront même évoluer en orages. Vent d'ouest assez faible. Les températures cette nuit dans le Gard, elles seront comprises entre 9 et 12 degrés. 5 degrés sur la région de la Cèze, 3 degrés des Causses jusqu'à l'Aigouelle. En Lozère, quelques averses en soirée. Averses qui cesseront après minuit. Le ciel restera bâché avec des brumes qui pourront se former localement. Jusqu'à 10 mm de pluie dans la région du Mont-Lozère. Le vent sera faible. Température cette nuit en Lozère, elles seront comprises entre 5 et 8 degrés sur le sud du Mont-Lozère. Pour demain on sera le mercredi 6 mai. Vigilance jaune maintenue dans le Gard pour le phénomène des crues. Le soleil sera de retour demain. Température Maxi 19 au Vigan, 20 à Saint-Ambroise et Bagnols-sur-Cèze jusqu'à 21 demain après-midi à Nîmes. En Lozère, ce sera des nuages demain. Nuages, pluie entre deux éclaircies. En fin de journée, les averses persisteront seulement sur l'ensemble des Causses et les gorges du Tarn. Température maxi 9 degrés à Nasbinal et Saint-Eulalie, 14 à Mandé-Méruet jusqu'à 17 à Florac.
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0: Ici Garloser, actu locale, musique et bonne humeur. C'est la promesse du drive et la musique pour démarrer cette nouvelle heure ensemble. C'est un souvenir de l'année 85.

0: cigare les airs de légende de la pop, Phil Bailey, le chanteur d'Earth, Wind & Fire, et Phil Collins, le batteur de Genesis, réunis dans Easy Lover, carton mondial de l'année 85.
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0: Le bonus du drive ce soir est un bonus humour.
3: Jordan Bardella. Non, alors faut avouer, Jordan Bardella, hein, ça segmente, je sais, je sens qu'on n'a pas toute la table, mais il a un nom de star. Il a un nom, ça claque, Jordan Bardella. Et moi, quand j'entends, ça sonne comme un générique de série américaine. Jordan Bardella, tu me... Alors, non, je chante moins bien que Dadju. Après, je ne ferai pas.
0: L'humour de Philippe Cavrivière, que vous écoutez au quotidien à la radio et que vous voyez régulièrement à la télé. Son spectacle s'intitule « Superficiel par profondeur » et il vous le présentera vendredi à 18h, Ombrière d'Uzès, vendredi 8 mai, c'est férié, bah oui. Et c'est dans le cadre du festival Uzès, seul en scène. Il y a deux places pour vous dans la prochaine demi-heure. Et là, tout de suite, c'est une nouveauté, c'est Oria.

0: Ici Gare Lozère, soirée mondaine. La chanson a été diffusée dans l'émission Danse avec les stars. Et c'est ce qui lui a permis de toucher un large public. Une chanson de la niçoise Oria. J'ai testé pour vous, vous le savez, c'est chaque soir sur Ici Gare Lozère, une occasion de partager les bonnes adresses qui enrichissent notre quotidien. Ce soir, c'est Jenny de Belli du blog Le Goût du Sorbet qui vous partage son expérience.
1: Aujourd'hui, j'ai testé pour vous le restaurant Alexandre du chef Michel Kaiser à Garon. C'est un restaurant dont on parle souvent comme d'une institution. 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On sent un travail immense derrière chaque plat, mais rien n'est démonstratif. Je me souviens de cet oignon où chaque feuille accueillait une fine lamelle de truffe posée sur un pain, servie avec un consommé d'oignon absolument divin. Je me souviens aussi de son plat signature, une île flottante à la truffe accompagnée d'un velouté de cèpe à tomber par terre. 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Des plats qui restent. 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Ce qui m'a marqué aussi, c'est cette sensation de liberté dans cette cuisine, qui ne cherche pas forcément l'effet, mais plutôt l'émotion. Un équilibre rare entre exigence et plaisir immédiat. 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
0: Merci Jenny de Belli du blog Le Goût du Sorbet. Si vous avez des bons plans à partager, faites-le via les réseaux Insta et Facebook d'ici Gare Lozère. 2 titres à la suite, Vanessa Paradis après Renaud.
2: 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Rimbaud, avec ses cheveux en brosse, elle trouve qu'il est beau.

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0: Ici Garloser, Vanessa Paradis, bouquet final, extrait de son 8e album Le Retour des Beaux Jours. Il est sorti le 10 octobre. Vanessa Paradis le défendra sur la scène des Arènes de Nîmes le mois prochain, le 12 juin. Il reste des places, c'est la bonne nouvelle. Allez, le bonus du drive, on vous le rappelle, c'est dans moins de 20 minutes.
1: Jordan Bardella. Jordan Bardella. Non, alors, faut avouer, Jordan Bardella, hein, ça segmente, je sais, je sens qu'on n'a pas toute la table, mais il a un nom de star. Il a un nom, ça claque, Jordan Bardella. Et moi, quand j'entends, ça sonne comme un générique de série américaine. Jordan Bardella, tu me... Alors, non, je chante moins bien que Dadju. Après, je ferai pas. Je ne suis pas sur la tour.
0: Deux places pour Philippe Cavrivière, humoriste que vous écoutez au quotidien à la radio, que vous voyez régulièrement à la télé. Ombrière d'Uzès, vendredi 18h. Vendredi, c'est férié, on le rappelle, il y a deux places dans moins de 20 minutes.
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0: Ici Garloser, dans moins de 4 minutes, l'info trafic à Nîmes. Juste avant, un petit plaisir des années 80.

0: Ici Garloz Air, Boogie Wonderland, Swing on Fire, les sons disco, les sons funk, c'est le samedi soir, hein, vous le savez, le samedi à partir de 23h dans l'émission 100% disco funk.
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0: À vos côtés sur les routes de l'agglo nîmoise. Il y a du monde forcément, et oui, les vacances c'est terminé. Du monde sur la ligne d'est en ouest, au niveau de l'avenue Jean Jaurès dans le centre-ville, pas mal de monde aussi hein, sur la perpendiculaire, c'est-à-dire l'avenue Kennedy. Côté ouest, les Français libres, le boulevard Pasteur, Marc Bogner, c'est saturé à cette heure-ci. Répercussion d'ailleurs, sortie ouest, route de Montpellier, vous y roulez actuellement à moins de 9 km/h. Ça veut dire qu'il y a vraiment du monde. Du monde aussi au sud, l'axe Nîmes-Caissargues. Sur l'avenue François Mitterrand, actuellement, vous roulez à moins de 20 km/h. Du monde aussi à l'entrée de Caissargues. Et puis sur la D135, entre Caissargues et Bouillard, il y a du monde aussi du côté de Rodillan, sur la D135. Pour l'instant, les seuls axes fluides, c'est la N106 au nord en direction d'Alès et la D979 au nord-est en direction d'Uzès. Courage!
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0: 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On écoute un souvenir de l'année 2003.
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0: Cigar Lozère, Dis-moi que l'amour, Marc Lavoine en duo avec Bambou 2003, L'Actu Musique, Émilie Mazoyer, salut Émilie.
1: Salut tout le monde. Émilie, au rapport pour votre dose quotidienne d'actualité musicale. La chanteuse anglaise la plus populaire de la planète fête aujourd'hui ses 38 ans. Happy birthday!

ça, à 38 ans, Adele a déjà vendu plus de 120 millions de disques. Elle a chanté partout dans le monde et a reçu 16 Grammy Awards. Après une résidence à Las Vegas et une série de concerts à Munich en 2024, Adele avait décidé de faire une pause dans sa carrière musicale pour se lancer dans le cinéma. Eh bien, c'est chose faite, elle sera dans le prochain Tom Ford, Cry to Heaven, un film historique dans le monde de l'opéra et des castrats en Italie au XVIIIe siècle. Eh, ça donne envie! Si vous étiez ado dans les années 90, vous avez forcément écouté, un peu en cachette, Première Consultation, premier album devenu culte de Doc Gynéco. Sorti il y a 30 ans, Première Consultation est l'un des albums les plus vendus de toute l'histoire du rap français, plus d'un million d'exemplaires. Doc Gynéco a décidé de fêter cet anniversaire avec un grand concert à Paris, à l'Adidas Arena. On l'espère ensuite en tournée. Lynn a vécu le cauchemar que toutes les chanteuses redoutent. Elle a perdu sa voix. Même

révélé en 2024 avec ce tube, Je pense à vous, était en pleine tournée en ce début d'année quand un soir du mois de février, alors qu'elle était sur scène en Bretagne, sa voix a tout simplement lâché. Plus un son ne sortait. Verdict sans appel des médecins, silence total obligatoire pour Lynn. Pas un mot pendant 2 mois, c'est la seule façon de réparer ses cordes vocales très abîmées. Alors tout est bien qui finit bien, Lynn a donné de ses nouvelles, elle est désormais soignée et vous donne rendez-vous en septembre pour la reprise de sa tournée. Fan de Johnny Hallyday, rendez-vous au ciné le 15 juin, jour de l'anniversaire de l'idole, pour découvrir sur grand écran un de ses concerts cultes, Bercy 95, le Lorada Tour. Projection unique dans toute la France le 15 juin, donc les billetteries sont ouvertes.

C'est pas mal du tout, hein. Kid Sophie, bassiste du groupe iPhone iPhone, le fameux groupe de Santa. Eh ben oui, Kid Sophie a décidé de se lancer en solo. Au micro d'Émilie Mazoyer ce soir, elle vous présentera le single que vous écoutez en arrière-fond. Ça s'appelle Love Again, single annonciateur d'un premier EP. On a hâte. Kid Sophie, 20h, décibels. On écoute Bruno Mars.

0: Ici Carlos et I Just Might, le nouveau single de Bruno Mars. Il l'a dévoilé le 5 janvier. Son quatrième album, The Romantic, est sorti le 27 février. Allez, 04 66 21 36 37, vous appelez maintenant. Bonus humour.
1: Jordan Bardell. Jordan Bardell. Non, alors, faut avouer, Jordan Bardell là. Hein, ça segmente, je sais, je sens qu'on n'a pas toute la table, mais il a un nom de star. Il a un nom, ça claque, Jordan Bardella. Et moi, quand j'entends, ça sonne comme un générique de série américaine. Jordan Bardella, tu me... Alors, non, je chante moins bien que Dadju. Appelle.
0: L'humour de Philippe Cavrivière, que vous écoutez au quotidien à la radio, que vous voyez régulièrement à la télé. Son spectacle s'intitule Superficiel par profondeur et il vous le présentera vendredi à 18h à l'Ombrière d'Uzès. Vendredi 8 mai, on le rappelle, c'est férié. Et c'est dans le cadre du festival Uzès, seul en scène. Il y a deux places pour vous, 04 66 21 36 37. Le temps que vous composiez le numéro, on écoute Axel Bauer.

0: Garloser, 500 000, c'est le nombre de 45 tours écoulés. Cargo, à l'instant le plus grand tube d'Axel Bauer, tube de l'été 84.
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0: Bonus humour, l'humour de Philippe Cavrivière, que vous écoutez au quotidien à la radio, que vous voyez régulièrement à la télé. Son spectacle s'intitule Superficiel par profondeur. Et il vous le présentera vendredi à l'Ombrière du Zès, vendredi 18h. Deux places pour Yann de Marguerite. Bonsoir Yann.
3: Bonsoir.
0: Ça va bien ?
3: Oh oui, ça va très bien, oui.
0: Bon, bah écoutez, vous connaissez notre ami Philippe.
3: Mais je connais personnellement, non, je l'écoute quelquefois, oui.
0: Ah voilà, bon, bah écoutez, on est content pour vous en tout cas, donc vendredi 18h, Ombrière du Zès. Autre question, Yann, votre première radio locale dans le Gard et en Lozère, c'est laquelle ?
3: Ici Gard-Lozère.
0: Ah bah, hé, vous avez hésité, hein ?
3: Oh oh non, j'ai pas hésité, je me rappelais plus le nom.
0: Oh oh oh. Bah oui, effectivement, on a changé un an et demi quand même maintenant, hein, France
3: ouais,
0: Bleu.
3: Un peu de temps quand même.
0: Bah voilà. Bon Yann, merci encore pour votre fidélité à Ici Gard-Lozère. On vous souhaite un super spectacle vendredi 18h à l'Ombrière.
3: Merci.
0: Et à très très bientôt sur l'antenne.
3: Au revoir et bonne soirée.
0: Salut Yann, bonne soirée. 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Tendez l'oreille, deuxième disque rayé de la semaine au cours de la prochaine heure, deuxième bonus du drive, donc entre 18 et 19h. Pour l'heure, c'est Bobby McFerrin.

0: 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Ici Gare Lozère, Don't Worry, Be Happy, Bobby McFerrin, 88.
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0: Toute l'actu en Gare Lozère, le journal de 18h, c'est dans moins de 6 minutes. Et puis à 18h15, lors de la sortie, dans 10 communes du Gard, chemin de traverse à Brignon, Colognac, Uzès, Souvignargues ou encore Clarensac, des balades artistiques en paysage. Les détails à 18h15. Et là, c'est deux titres à la suite. Les Enfoirés après Madonna.

0: Garloser, c'est le deuxième hymne des Enfoirés 2026, L'île au trésor, hymne signé Gaëtan Roussel et Renaud Robillot.
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0: Mardi 5 mai, ici Garloser, il est 18h. Les infos, Grégory Julien. Bonsoir Grégory.
2: Bonsoir.
0: Allez, on va commencer, Grégory, avec une vive émotion à l'Audin.
2: Oui, l'un des militaires du 1er régiment étranger de génie est mort la nuit dernière à Angers. Lors d'un exercice militaire, le sergent Binchen avait 33 ans. Il était engagé au sein de la Légion étrangère depuis 2016. Le drame s'est produit dans une rivière et près des piles d'un pont. Raphaël Aubry, les deux militaires participaient à un stage de plongeurs de combat.
3: Une formation de 10 semaines débutait à Saint-Mandrier dans le Var qui se terminait à Angers. Les deux militaires avaient 7 et 10 ans d'expérience dans l'armée de terre. La nuit dernière, ils participent à un exercice à partir de 23h dans la rivière. Le contact est perdu avec eux vers 2h du matin. Selon le procureur d'Angers, Éric Bouillard, d'abord saisi de l'enquête, ils sont retrouvés puis sortis de l'eau par les pompiers. En arrêt cardio-respiratoire, les secours ne parviennent pas à les réanimer. La mort des deux plongeurs est constatée au CHU vers 4h30 du matin. Selon les premiers éléments, les militaires auraient été coincés dans la cavité d'une pile d'un pont qui traverse la Maine, comprenait un pilier pour supporter l'ouvrage. L'enquête désormais gérée par le parquet de Rennes, qui a la compétence militaire, est confiée à la brigade de recherche de la gendarmerie d'Angers. Les drapeaux ont été mis en berne sur le fronton de l'hôtel de ville.
2: Raphaël Aubry sur ici Garloser, le 1er régiment étranger de génie de l'Audin, regroupe 1200 militaires.
0: Une portion de départementale s'effondre en Lozère.
2: Oui, c'est l'image du jour. 100 mètres de route se sont affaissés entre Rouffiac et Lannuéjouls, c'est au sud de Mende. Par chance, aucun blessé n'est à déplorer. La départementale Mental 40 est bien sûr fermé à la circulation. Des déviations ont été mises en place. Toujours en Lozère, la mobilisation des parents d'élèves de l'école de Sainte-Colombe de Peyre se poursuit devant les grilles de l'établissement. Une trentaine d'entre eux est réunie depuis 16h30 devant l'école. Des élus les ont également rejoints. L'année prochaine, une enseignante va gérer 21 élèves de la petite section OCM2. Les parents d'élèves de ce village de 190 habitants réclament un poste supplémentaire.
0: Première cerise de l'année cueillie dans le Gard.
2: Oui, la récolte des burlas a débuté dimanche dans le secteur de Beaucaire et du pont du Gard. Et bonne nouvelle, les orages et les fortes pluies de la nuit dernière n'ont pas causé trop de dégâts. Hervé Salafranc, que vous l'avez constaté du côté de Verspont du Gard.
4: Oui, Laurent Yann Pietro fait le tour de ces 2 hectares de cerisiers. Il est tombé 70 mm d'eau en quelques heures dans la nuit de lundi à mardi. Mais a priori, les violentes averses n'ont pas fait trop de dégâts.
5: On est à 5% de dégâts, donc ça va. Sur les autres variétés qui vont arriver après, pour l'instant, il n'y a pas de dégâts. Après, bon, il a plus de nuit, donc ça fait effet hydro-cooling avec les températures et l'eau qui était assez froide. Mais s'il pleut en journée avec des orages et derrière un coup de soleil, là, elles éclatent jusqu'au noyau quasiment.
4: Cette fois, les cerises du pont du Gard sont à peu près passées entre les gouttes, mais Laurent Yampietro n'est pas encore complètement tiré d'affaire.
5: Ben, vu les prévisions météo, il annonce semaine prochaine encore, donc on va y être encore pour 10 jours, je pense. Et après, quand ça se lèvera, malheureusement, ça risque d'être trop tard. Souvent, maintenant, avec la mouche asiatique, on peut pas laisser trop mûrir les cerises. Sinon, on en laisse vite fait 50% sur les arbres. Donc, on va voir, on croise les doigts.
4: Cela dit, la pluie, ça a aussi du bon.
5: On a des terres drainantes, donc très équilibrées. Donc, en 2-3 jours, les terrains drainent, l'arbre prend juste ce qu'il faut comme eau. Et puis, on arrive à avoir des cerises assez concentrées. Et on est dans un bassin où les cerises sont très précoces.
4: Les premières burlans ont été récoltées dimanche dernier. Les autres variétés, folfer, roquette ou encore fer douce, suivront jusqu'aux alentours du 20 mai.
2: Hervé Salafranc sur ici Garloser.
0: Sont partis à la chasse aux déchets cet après-midi dans les rues de Nîmes.
2: Oui, plus de 500 écoliers collégiens avec des pinces, des sacs bleus ouverts et des gants. À leur côté, des handballeurs et des handballeuses de l'USAM pour les encadrer et surtout les canaliser. À l'arrivée, 3 à 5 mètres cubes de déchets ramassés dans le centre-ville. Zeina Raymond-Arec est l'une des joueuses de l'USAM Nîmes Handball.
6: On voit qu'il y a encore du mal avec l'écologie, avec le traitement des déchets. C'est les générations futures, hein. On va pas dire que les adultes, c'est une cause perdue, hein. On a besoin de tout le monde. Tout le monde a son rôle à jouer en termes d'écologie. Mais c'est important, je pense, à un âge, surtout que les choses, elles vont pas en s'arrangeant. On voit qu'il y a de plus en plus de complications tout autour du monde. On voit le réchauffement climatique. Hier, c'était intempérie sur intempérie. Aujourd'hui, il fait grand soleil. Enfin, il y a des petites questions qu'on peut se poser. Mais je pense que c'est important de montrer, surtout que c'est des enfants dans une ville dans le sud de la France où les températures, elles augmentent, où je pense qu'on va être les premiers à être impactés du réchauffement climatique. Donc c'est cool qu'ils le voient. Je pense que les jeunes, c'est aussi les plus malléables. Donc c'est à eux qu'on peut intégrer des petites notions comme ça, que ce soit le tri, que ce soit le fait de couper l'eau. La semaine dernière, on a eu une intervention avec eux à propos de l'eau sur les petits gestes à adopter au quotidien. Voilà, c'est dans la continuité de tout ça et c'est une bonne chose de parler aux générations futures.
2: Zaina Raymond Arec, joueuse de l'USAM, au micro d'Angèle Simon. Les photos de la 5e édition du plugging organisée par l'USAM cet après-midi sont sur ici.fr. Et puis, pas d'affolement ou de panique si vous apercevez demain soir de l'agitation à proximité ou sur le site de la bambouserie à Générargues. Les services de l'État organisent un exercice de sécurité et de secours grandeur nature. Plus de 300 personnes sont attendues sur place. Parmi elles, des sapeurs-pompiers, des médecins, des gendarmes, des militaires ou encore des bénévoles de la Croix-Rouge.
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2: Stan Legard est en alerte jaune.
0: Oui, c'est ça. C'est ça, Grégory. Effectivement, vigilance jaune hein, dans nos deux départements pour le phénomène des orages. Alors, à ce phénomène, dans le Gard s'ajoute celui des crues. Dans les prochaines heures, jusqu'à 5 mm de pluie sur le massif de l'Aigoual jusqu'au Larzac. Les averses vont devenir de plus en plus locales. Au cours de la nuit, elles pourront même évoluer en orage. Vent d'ouest assez faible. Les températures cette nuit dans le Gard, elles sont comprises entre 9 et 12. 5 degrés sur la région de la 16, 3 degrés des Causses jusqu'à l'Aigoual. En Lozère, quelques averses en soirée. Averses qui cesseront après minuit. Le ciel restera bâché avec des brumes qui pourront se former localement jusqu'à 10 mm de pluie dans la région du Mont-Lozère. Le vent lui sera faible. Les températures cette nuit, elles sont comprises entre 5 et 8, 2 degrés sur le sud du Mont-Lozère. Pour demain, on sera le mercredi 6 mai. Vigilance jaune maintenue dans le Gard pour le phénomène des crues. Le soleil sera de retour demain. Température maxi 19 au Vigan, 20 à Saint-Ambroix et Bagnols-sur-Cèze, jusqu'à 21 degrés demain après-midi du côté de Nîmes. En Lozère, ce sera du nuage. Demain, des nuages, de la pluie entre deux éclaircies. En fin de journée, les averses persisteront seulement sur l'ensemble des Causses et les gorges du Tarn. Température maxi 9 degrés à Nasbinal et Sainte-Eulalie, 14 à Mandé-Méruet, jusqu'à 17 à Florac demain après-midi.
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0: Vous êtes dans le sud, dans le Gard, en Lozère. Le sud, c'est ici. On vous accompagne tout au long de l'année. Nouvelle heure ensemble qui débute par un souvenir des années 70.

0: Cigare Lozère, j'ai 10 ans, Souchon 74.
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0: 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Soyez attentifs pendant cette nouvelle heure. Deuxième disque rayé de la semaine dans les prochaines minutes. On écoute Miley Cyrus.

Cigar Lozère, plus de 7,5 millions d'entrées en France, sorti le 17 décembre. Le film Avatar 3 est un succès. Dans la BO, Dream As One de Miley Cyrus. Allez, un petit Roy Orbison pour vous.

0: Ici Gare Lozère, you gotta try your bison, janvier 89. Lors de la sortie dans 10 communes du Gard, chemin de traverse, Brignon, Colonia, Cuzès, Souvignargou, encore Clarensac, des balades artistiques en paysage. C'est la 6e édition cette année, un événement organisé par Eurecar, une structure spécialisée dans l'accompagnement de projets artistiques dans l'espace public. Sa directrice, Julia Palinghi, est avec nous ce soir. Bonsoir Julia, comment ça va?
1: Bonsoir, ça va, merci.
0: Alors concrètement, comment ça se passe, ces balades artistiques paysages?
1: Alors l'idée c'est d'emmener les gens en balade à la découverte de chemins de randonnée pour découvrir donc des spectacles qui vont parler d'environnement, de rapport au vivant, créer des perspectives dans le paysage, donc voilà, des moments de contemplation communs comme ça, et ça finit par des petites dégustations de produits locaux avec des vignerons qui sont présents, des petits bouts de fromage, voilà tout ce que peut tous les bons produits que le Gard peut nous proposer.
0: Ah ça c'est intéressant. Alors l'objectif justement de l'opération Julia, c'est quoi?
1: Alors l'objectif, c'est déjà on a créé ce projet quand on sortait du Covid, donc du confinement, et qu'on avait un petit peu envie de retrouver une respiration et de se reconnecter un peu à la nature. Et donc l'objectif, c'est à la fois de faire découvrir des spectacles et des spectacles qui vont parler un petit peu des questions environnementales pour essayer de conscientiser un petit peu les gens. Et c'est aussi surtout créer des moments de convivialité sains en pleine nature, ensemble pour les familles. Et c'est gratuit.
0: Alors comment vous avez sélectionné les villages ou les villes et les événements associés?
1: Alors chaque année en fait il y a une dizaine de balades sur le Gard, et donc on va à la rencontre des mairies, on envoie des petites bouteilles à la mer avec des mails, on essaie de rencontrer les communes et voilà, c'est un petit peu au gré des rencontres qu'on écrit ensemble, on co-construit ces balades avec les élus qui nous disent bah nous on aimerait bien aussi pouvoir par exemple valoriser tel paysage ou tel patrimoine, et parfois aussi on s'associe à des partenaires culturels comme par exemple la scène nationale Le Cratère à Alès ou la maison danse à Uzès, ou des plus petites associations plus alternatives, comme par exemple cette année, on va travailler avec le Mas Lafon, c'est un éco-village autogéré à Crosse, pour justement faire un petit peu, enfin mutualiser nos moyens et faire effet de levier sur cette programmation.
0: Julia Palinghi, directrice de Eurecar, structure qui accompagne les projets artistiques dans l'espace public. Eurecar a mis en place dans 10 communes du Gard les chemins de traverse. On en reparle dans quelques minutes.
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2: 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Lors de la sortie, la suite, la deuxième partie, le coup de cœur de Julia, juste après François Fellman.

0: Merci Garloser, François Fellman, rien que pour toi. L'heure de la sortie dans 10 communes du Gard, chemin de traverse, Brignon, Colognac, Uzès, Souvignargues ou encore Clarensac, et j'en passe bien sûr. Et des balades artistiques en paysage. C'est la 6e édition cette année, un événement organisé par Eurecart, une structure spécialisée dans l'accompagnement de projets artistiques dans l'espace public. Sa directrice, Julia Paglinghi, est avec nous ce soir. On a parlé de l'événement lui-même en première partie d'interview. Deuxième séquence, c'est celle du coup de cœur. Votre coup de cœur, Julia. Une chose qui vous tient à cœur et que vous recommandez aux auditeurs d'ici Garloser. Ils vous écoutent, ces auditeurs, Julia.
1: Alors, en fait, j'aimerais bien parler d'un domaine viticole, qui est le domaine Arias, où on va cette année justement proposer une balade artistique un peu particulière, puisque on va commencer cette balade, donc qui aura lieu à Saint-Étienne-des-Scates, au domaine d'Arias, par une visite un petit peu du patrimoine Pierre Sèche, avec les élus de la commune, qui continuera par un très joli duo en pleine nature de Halima Hamel et Vincent Ferrand, donc contrebasse voix. Très épuré, très magnifique en a cappella au milieu des vignes, et on finira ensuite cette balade par une soirée vigneronne au domaine, avec donc un collectif de producteurs de vin nature qui sera présent, et un concert de jazz bossa nova du groupe Suzanne Bossa. Donc c'est un peu une journée particulière pour cette balade. C'est le 30 mai à Souvignargues, le départ est à 17h30 et c'est gratuit, donc je conseille à tout le monde de noter dans son agenda.
0: Ah ouais, 30 mai, Souvignargues, super. Merci beaucoup, Julia.
1: Merci à vous.
0: Julia Paglinghi, directrice d'Eurecart, la structure qui accompagne les projets artistiques dans l'espace public. Eurecart a mis en place donc dans 10 communes du Gard les chemins de traverse, des balades artistiques en paysage. Un événement gratuit, vous l'avez entendu, jusqu'au 10 octobre. Et vous retrouverez l'intégralité du programme sur Facebook, notamment Chemin de traverse. On écoute Jake et Carla.

0: Ici Gare Lozère, c'est la recette de Jack Egar. Là, il est 18h30.
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0: À vos côtés sur les routes de l'agglo nîmoise, il y a du monde actuellement sur la D40 en direction de Caveyrac, ça c'est l'ouest de Nîmes. Quelques ralentissements aussi, toujours du côté de Caissargues, au nord et au sud de Caissargues sur la D42. L'axe Nîmes-Caissargues justement, ça commence à fluidifier. Il y a toujours un petit peu de monde entre Caissargues et Bouillargues sur la D135. Ça va mieux aussi sur la D135 du côté de Rodillan. Côté centre-ville, centre-Nîmes, avenue Jean Jaurès, vous y roulez actuellement à moins de 10 km. Répercussions sur les parallèles, sur les perpendiculaires, on va dire plutôt, hein, l'avenue Kennedy, notamment, vous y roulez à moins de 25 km/h actuellement. La ligne D est encombrée d'est en ouest. Et un point de tension actuellement sorti ouest de Nîmes, la jonction à ligne D Pasteur Marc Bogner. Répercussions sur route de Montpellier où vous roulez à moins de 15 km/h. Courage, courage, ça commence à se fluidifier.
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0: Ici Gare Lozère, on écoute

0: Ici Gare Lozère, Jerry Rafferty, Baker Street, Patrice Gascoigne, les coulisses télé. Ce soir, Patrice, vous avez envie de nous emmener au théâtre, hein, mais sans bouger de notre canapé, juste en regardant France 3, c'est bien ça?
1: Vous le voyez là, le banc, sur la scène du Théâtre de la Renaissance, à Paris? Oui, là où est assise Isabelle Carré? Eh bien, dans une seconde, Bernard Campan va venir s'asseoir à côté.
2: Excusez-moi, je peux?
3: Ah oui, bien sûr. Monsieur, s'il vous plaît.
2: Vous m'avez parlé?
3: Oui, pardon, mais vous faites vraiment beaucoup de bruit.
2: Moi?
3: Et oui, vous pourriez baisser un peu votre musique, parce que là, franchement, je m'entends plus lire. Hein.
2: Oui, bah la musique, ça s'écoute fort, chère madame, et je préfère encore être sourde d'entendre certaines conneries.
1: Elle ne part pas très bien, la première rencontre entre Isabelle Carré et Bernard Campan dans Un pas de côté. Ce grand succès théâtral s'invite ce soir dans votre salon. France 3 a la bonne idée de nous en proposer une captation. Elle est réalisée par Dominique Thiel. Alors si on voit bien ce que fait un réalisateur de fiction télé, est-ce que filmer une pièce, la capter comme on dit, c'est finalement signer une réalisation quasi invisible aux yeux des téléspectateurs, Dominique Thiel?
4: Non, je crois pas. Quand on filme un spectacle, on a forcément une approche purement subjective. Ce que je m'impose, c'est de rester restituer le plus fidèlement possible les intentions du metteur en scène, tout en essayant de montrer au mieux le travail des acteurs. Il faut qu'on comprenne le texte, les relations qui existent entre les comédiens, les émotions qu'ils ressentent ou qu'ils cherchent à faire ressentir. Il faut qu'on comprenne la mise en scène, et parfois il faut faire vivre le lieu dans lequel on filme. Quand vous allez voir une pièce en tant que spectateur, il y a parfois des détails qui peuvent vous échapper. Vous ne voyez la pièce qu'une fois, si vous êtes assis un peu loin, pas forcément concentré du début à la fin, vous pouvez rater des choses. L'idée pour moi, c'est justement d'apporter au téléspectateur ce que le spectateur dans la salle ne verra pas forcément, lui donner des clés de compréhension supplémentaires. Et puis sinon, ça reste certes ma vision du spectacle que je transcris en essayant d'y apporter une approche cinématographique, donc une dimension supplémentaire.
1: Dominique Thiel, y a-t-il une tension particulière chez Isabelle Carré et Bernard Campan le soir de la captation de leur pièce?
4: Tension, non, mais c'est vrai qu'il y a toujours un enjeu particulier pour les comédiens. Ils savent évidemment bien qu'au-delà de leur prestation sur la scène, la captation du spectacle qu'ils interprètent restera la trace et la mémoire du spectacle. Ils ont plus que l'habitude d'être filmés et ce sont deux formidables comédiens. On partage juste la même motivation et la même envie de bien faire les choses.
1: Dominique Thiel est réalisateur de la captation de Un pas de côté, une formidable pièce avec Isabelle Carré et Bernard Campan ce soir sur France 3. À demain pour écouter les trois coups des nouvelles coulisses télé.
0: Merci beaucoup Patrice Gascoigne. Vos coulisses télé sont à retrouver sur ici.fr et sur smartphone via l'appli ici. Il est 18h38. Attention, on écoute Céline Dion.

0: Merci Garloser, vous l'avez sans doute remarqué, le disque qu'on vient d'écouter était légèrement rayé. Et oui, et c'est bien normal, hein, c'est ce disque rayé qui va vous permettre de gagner 10 000 euros de vacances, hein, des vacances offertes par Bellambra. Alors j'espère que vous avez noté les mots qui se sont répétés pendant cette chanson de Céline Dion. Depuis hier, les mots du disque rayé vous permettent de constituer une suite de mots. C'est tous les jours jusqu'à vendredi, et cette suite de mots, eh ben, vous pourrez la poster sur ici.fr avant samedi minuit. C'était le deuxième disque rayé de la semaine. À vous de jouer. Soyez attentifs tous les jours jusqu'à vendredi.
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0: Ça bouge, les sports en Garloser. Mardi 5 mai, aujourd'hui, on danse.
3: Salut, c'est Florian Baron, responsable technique des Accros du Rock. Aujourd'hui, on vous fait danser.
0: Eh ben c'est parti, Florian, on danse, hein. Bonjour madame, moi c'est Alex, enchanté.
4: 1, 2, 3, 4 et 5, 6, 7, 8.
0: Ok, d'accord. Ah oui, j'ai oublié de vous préciser, c'est du rock acrobatique. Et dans le rock acrobatique, bah, on parle pas, on compte. Première qualité, avoir le sens du rythme.
3: Le rock, rock sauté, rock acrobatique, c'est une discipline qui va allier, bien sûr, la danse, hein, toute la partie musicale, ce qu'on appelle la relation musique-mouvement, avec une partie gypnique. Notamment pour la partie acrobatie, donc beaucoup de souplesse. On est sur un sport très court, avec beaucoup d'intensité, qui correspond à 800 mètres. Ce qui veut dire que pour tous les danseurs, il y a aussi une base de préparation physique. Donc voilà, donc ça allie le côté artistique, tel qu'on peut l'entendre quand on pense à la danse, et à la fois aussi un côté très sportif.
0: Ah, attention, attention, le mot est lâché, hein, par Florian en l'occurrence. Sport, le rock acrobatique est un sport à part entière. Confirmation.
3: Oui, clairement, aujourd'hui, le rock acrobatique est un sport à part entière. D'ailleurs, on est affilié à la Fédération Française de Danse, mais on est aussi sous couvert du ministère Jeunesse et des Sports, avec un DTN, donc un directeur technique national, parce que justement, au-delà du breakdance, qui a été la première discipline olympique au niveau de la danse sportive et le rock acrobatique sont sous tutelle ministérielle, parce que c'est considéré aujourd'hui comme un sport.
0: Jeté de jambes, mouvement de bras, saut, pirouette, grand écart, rotation, tout ce qu'on apprend en pratiquant le rock sauté, l'antichambre du rock acrobatique, et à la Calmette depuis une vingtaine d'années maintenant, rock sauté et rock acrobatique se pratiquent au studio Danseforme, 750 mètres carrés entièrement dédié.
3: C'est un club que j'ai créé en 2007. J'ai eu une carrière, moi, de danseur dans différents clubs sur Montpellier et Nîmes. Et du coup, j'ai créé ce club en 2007. Après, derrière, avec ma danseuse, qui est maintenant ma femme, et ben, on s'est mis à danser ensemble. On a réussi, nous, à atteindre la plus haute catégorie. Donc, avec des titres de champion de France, champion d'Europe, vice-champion du monde, numéro un mondial, etc. Aujourd'hui, bon, on est à la retraite, voilà. Mais on a voulu, après, enseigner, faire partager notre passion avec des enfants, des ados, des adultes. Et on a créé, au fur et à mesure des années, un team de compétition élite qui fonctionne très bien au jour d'aujourd'hui et qu'on amène sur les différents plateaux au niveau national, mais aussi international.
0: Et ce team de compétition élite s'appelle les Accros du Rock. Une cinquantaine d'athlètes de haut niveau, de haute voltige. Vous pourrez d'ailleurs voir certains d'entre eux en action le samedi 30 mai au Parnasse de Nîmes à l'occasion du championnat de France Rock et Danse Associée. On vous en reparle très prochainement dans Ça Bouge. Eh ben parfait, ça bouge à retrouver sur ici.fr et sur l'appli ici via votre smartphone. Deux titres à la suite, Sandra et Calais, elle arrive après The Buggles.

0: Sophie, bassiste du groupe iPhone, bah c'est tout simplement le groupe de Santa. Hein. Kit Sophie a décidé de se lancer en solo. Au micro d'Émilie Mazoyer ce soir, elle vous présentera le single que vous écoutez en arrière-fond. Ça s'appelle Love Again, single annonciateur d'un EP. Kit Sophie, 20h décibels.
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0: Ici Garloser, les infos de 19h, le journal, hein, dans moins de 5 minutes. Petit souvenir sympa qu'on adore, Star Sailor.

0: Ici Garlozère, un petit souvenir des années 2000, Four to the Floor, Star Sailor.
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0: Mardi 5 mai, ici Garlozère, il est 19h. Allez, le journal tout de suite.
2: Le gouvernement prépare de nouvelles mesures face à la flambée des prix des carburants qui se prolonge. Sébastien Lecornu annonce qu'il s'exprimera en début de semaine prochaine, mais il promet déjà, Audrey Tison, un changement d'échelle.
3: Oui, il va falloir changer d'ampleur et d'échelle, estime Sébastien Lecornu. Il évoque des filières qui subissent une hausse du coût des matières premières, sans les citer. Une source gouvernementale nous confirme, de nouveaux pans économiques vont bénéficier de mesures, en plus des agriculteurs, pêcheurs et transporteurs qui ont été les premiers à toucher des aides, et en plus des Français qui font beaucoup de routes pour le travail. Ces derniers vont pouvoir se manifester dès la fin du mois de mai. Mais hors de question pour le gouvernement d'arroser large avec des mesures touchant tous les Français sans discrimination. Le Premier ministre promet de garder un cap, le soutien à l'activité et à ceux qui travaillent, tout en veillant à ne pas creuser le déficit. Bref, la baisse de la TVA réclamée par le RN n'est clairement pas d'actualité. Pour Sébastien Lecornu, on ne peut pas gaspiller l'argent du contribuable n'importe comment en promettant des baisses de taxes complètement illusoires.
2: Audrey Tison depuis l'Assemblée pour ici. Une nouvelle réunion doit se tenir jeudi soir à Matignon autour des prix des carburants. C'est l'une des affaires judiciaires les plus médiatiques en France, le meurtre d'Élodie Cuic. Dans la Somme, en 2002, jeune directrice d'une agence bancaire, enlevée dans sa voiture, violée, son corps partiellement brûlé. Dans cette affaire, un homme a été définitivement condamné à 30 ans de réclusion et cet homme, Willy Bardon, veut obtenir un procès en révision. Ses avocats comptent sur l'évolution de la science pour prouver son innocence, Aurélien Tirard.
4: Oui, ses avocats comptent sur l'intelligence artificielle pour réanalyser un enregistrement de 26 secondes, pièce maîtresse de l'accusation. Un appel au secours passé aux pompiers par Élodie Cuic, de mauvaise qualité. On entend les hurlements de la victime qui vient d'être enlevée et deux voix d'homme. Lors des deux procès, les jurés ont reconnu Willy Bardon. Et pour prouver le contraire, l'IA permettrait aujourd'hui, selon ses avocats, d'enlever les bruits parasites de l'enregistrement et de dire de manière fine s'il s'agit bien de lui. C'est pourquoi ils veulent une nouvelle analyse vocale. Ils souhaitent aussi une nouvelle expertise ADN, car dans cette affaire, si un ADN a fini par confondre un premier homme mort un an après le meurtre, un ami de Willy Bardon, il existe aussi un autre ADN mystère, jamais exploité, car la technologie ne le permettait pas. C'est désormais possible, selon Gabriel Duménil, avocat de Willy Bardon.
5: Nous savons qu'il y a une personne dont l'ADN est identique sur les deux scènes, et c'est pas Willy Bardon. Willy Bardon, il n'apparaît nulle part dans les ADN. Il n'y a rien, il n'y a pas de trace de Willy Bardon. Grâce aux nouvelles techniques, nous allons pouvoir déterminer avec certitude si ses cheveux, ses poils appartiennent à telle et telle personne.
4: Cette technique a déjà permis de résoudre récemment plusieurs cold cases au procureur d'Amiens, désormais de dire s'il répond favorablement aux demandes de Willy Bardon.
2: Les explications d'Aurélien Tirard. Où va accoster le bateau de croisière frappé par un possible foyer d'antivirus? Toujours pas de réponse ce soir. 147 passagers sont à bord. 3 sont morts, 2 membres d'équipage malades et une personne qu'à contact vont être évacués dans les prochaines heures via le Cap-Vert. Sortir de la dépendance envers la Chine et assurer des débouchés aux usines qui montent en puissance en France. Le gouvernement vient d'annoncer un plan national terres rares. Pour l'occasion, les ministres de l'économie et de l'industrie ont fait le déplacement à Lacq, près de Pau, où une usine franco-japonaise de production de terres rares est en train de voir le jour. Alexis Morel.
6: Pour l'instant, il faut se projeter. L'usine ne démarrera qu'en début d'année prochaine. C'est encore un vaste chantier.
7: Dans ce bâtiment, qu'est-ce qu'on va faire? On va avoir un ensemble de mélangeurs décanteurs. Vous voyez les premiers qui sont arrivés.
6: Mais à terme, ce site ambitionne de couvrir 15% de la production mondiale de terres rares lourdes, éléments de base des aimants qui font tourner les moteurs électriques. Et ça passera par le recyclage d'anciens aimants pour en produire de nouveaux.
7: Quand j'ai commencé en 2019, j'ai proposé du recyclage. Et là, on m'a dit, mais le recyclage des terres rares, c'est pas avant 2035. Complètement fou.
6: Frédéric Carencotte, le fondateur de l'usine.
7: On entend être une référence mondiale dans ce domaine. Oui, c'est possible, c'est crédible. Il est important d'avoir une stratégie, de s'y tenir.
6: Cette stratégie du recyclage, du raffinage en France pour réduire l'hégémonie chinoise, le gouvernement compte l'appuyer en accélérant les procédures administratives. Mais il veut aussi pousser la demande de terres rares made in France. Sébastien Martin, ministre de l'Industrie, a donc un message pour les fabricants de voitures électriques et d'éoliennes.
8: Nous leur demandons d'avoir des vraies stratégies de
4: diversification et d'aller acheter auprès de producteurs français ou européens leurs aimants permanents qui sont faits à partir de ces terres rares qui sont raffinées ici. Je défends l'industrie française, mais je dis aussi à l'industrie française qu'elle a ses responsabilités à jouer dans cette affaire.
6: Certaines aides publiques versées aux industriels seront ainsi conditionnées à la diversification de leurs approvisionnements.
2: Alexis Morel, un dernier mot pour vous dire qu'on a appris la mort de Chantal Nobel, aujourd'hui à l'âge de 77 ans, connue dans les années 80 pour son rôle notamment dans la série Château-Vallon.
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0: La météo Garloser pour demain, mercredi 6 mai, vigilance jaune maintenue dans le Gard pour le phénomène des crues. Le soleil sera de retour demain, température maxi 19 au Vigan, 20 à Saint-Ambroy et Bagnols-sur-Cèze jusqu'à 21 à Nîmes demain après-midi. En Lozère, eh ben, ce sera des nuages, de la pluie entre deux éclaircies. En fin de journée, les averses persisteront seulement sur l'ensemble des causses et les gorges du Tarn. Température maxi 9 degrés à Nasbinal et Sainte-Eulalie, 14 à Mandé-Méruet jusqu'à 17 à Florent. L'Orac, demain après-midi.
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9: Bonsoir à tous, bienvenue si vous nous écoutez pour la première fois. Autant vous prévenir tout de suite, jusqu'à 20h, c'est retour dans les années 80, grâce aux tubes qui ont marqué cette décennie, donc place aux souvenirs, et ça commence comme ça.

0: La vie par procuration, c'était Jean-Jacques Goldman.
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0: Et après ce classique de Goldman, l'artiste le plus emblématique des années 80, on enchaîne avec le plus grand groupe espagnol de l'histoire de la musique. Ils étaient trois, Ana, Nacho, José María. Ils ont marqué toute une génération. Il s'agit du groupe Mecano, bien sûr. Sorti en 88, leur tube Mujer contra Mujer devient quelques mois plus tard, pour la France, une femme avec une femme. Et pour info, Ana poursuit sa carrière solo. Elle vient de sortir un nouvel album magnifique qui s'appelle C'est Acabado el Show. Mais revenons aux années 80.
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0: Gang, c'était Let's Go Dancing. 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En attendant, Queen, Another One Bite the Dust, juste après ça.
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2: Pour bouger, partager et s'informer dans le Gard et la Lozère, vous êtes bien ici. Le vivant qui se défend, c'est le titre de ce long métrage documentaire de Vincent Verza, auteur de la chaîne YouTube Partager, c'est sympa, qui rassemble déjà plus de 310 000 abonnés. Il a notamment collaboré avec Terre de Liens pour la diffusion du rapport 2024. Eh bien, le vivant qui se défend retrace le cheminement personnel et sensible de Vincent à la recherche d'un équilibre entre son militantisme et son amour de la nature, entre combat et contemplation. Un film qui fait le lien entre les animaux sauvages et les luttes qui sont bien menées partout en France et notamment dans notre région, des luttes contre la destruction de leurs habitats. Le vivant qui se défend est un documentaire très important. Il permet de sensibiliser les populations, nos enfants les plus jeunes, à la fragilité de l'écosystème gardois et lozérien. Projection entièrement gratuite lundi 18 mai en plein air à 18h. Chamborigo.
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1: Et pour la suite, j'ai choisi une chanson de légende. Si vous vous prénommez Hélène et que vous avez environ 37 ans, c'est sans doute grâce à Rock Voisine. Eh oui, en 89, c'est Hélène qui domine les classements. Tout d'abord au Québec et en France dès le 11 novembre, dans le top 50 numéro 1 pendant 9 semaines consécutives. Rock devient le premier Canadien numéro 1 du top avant Bryan Adams, Céline Dion et Garou quelques années plus tard. Allez les Hélène et les autres, maintenant vous pouvez chanter.
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0: U2, c'était With or Without You. Et oui, ça fait 39 ans qu'on aime ce titre et l'un des meilleurs groupes de rock de l'histoire, les Irlandais de U2, qu'on aimerait tant revoir sur scène. Bon, bonne nouvelle, dans un instant, à 20h, c'est Décibel. Émilie Mazoyer reçoit ce soir Kit Sophie, la bassiste de Hyphen, qui débute une carrière solo. Allez, en attendant, Jeanne Mas arrive avec Johnny Johnny, juste après ça.
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2: Il est 20h, oui, et c'est Décibel, toute l'actualité musicale avec ce soir une artiste qui a fait ses débuts avec ses amis, dont Santa, que vous connaissez bien désormais, et Adam dans le groupe iPhone iPhone. Oh, les souvenirs. Était bassiste et co-compositrice de iPhone iPhone, trois albums entre 2015 et 2023. Puis, elle a été réalisatrice artistique pour les immenses succès solo de Santa. Elle se lance, elle aussi, en solo sous le nom de Kid Sophie, à découvrir et à aimer ce soir dans Décibel.
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2: Salut à toutes, salut à tous et bienvenue dans Décibel. Ravie de vous retrouver en direct jusqu'à 21h pour faire ensemble un tour joyeux et complet de l'actualité musicale. L'anniversaire du jour est celui de la chanteuse anglaise Adele. Le coup de cœur, la découverte, c'est Metro Verlaine, un groupe de rock français que vous allez aimer. Le Blind Test de ce soir s'intéresse aux chansons qui vous ont fait vibrer il y a tout pile 30 ans. Oui, Blind Test spécial 1996. C'est-à-dire que ça nous fera plaisir, mais ça nous mettra quand même un bon coup de pelle, ces chansons qui ont 30 ans. 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Le standard est ouvert et Alexandra vous y attend. Le numéro du standard, 0810 055 056 0810 055 056. À gagner ce soir, ça fait drôlement plaisir, le nouveau roman de Éric Emmanuel Schmitt, Après Dieu, il y a Papa. C'est un bouquin magnifique qui raconte l'histoire d'amour entre le père et le fils Mozart. Ah bah oui, tout le monde connaît Wolfgang Amadeus, mais Léopold, le papa, eh ben, il n'y est pas pour rien dans l'histoire de Mozart. Alors c'est ce livre qui est à gagner ce soir au Blind Test. Éric Emmanuel Schmitt qui sera d'ailleurs bientôt notre invité pour les chansons préférées le samedi dans Décibel. Voilà, vous avez le programme. Un petit coup de Laurent Voulzy aussi, c'est prévu puisque il vient de sortir son autobiographie. Je file retrouver mon invité maintenant. C'est Kid Sophie. Mais bonsoir, bel enfant.
4: Hello.
2: Hello. Alors, je t'appelais Line à l'époque de iPhone iPhone. J'adore ce pseudo Kid Sophie, ce nom de scène qui n'est pas tout nouveau, contrairement à tes chansons solo là, qui viennent de sortir. Kid Sophie, ça arrive quand
4: Ça arrive... Avec iPhone, en fait, on a toujours écrit tous les trois, mais moi, j'aimais bien écrire tard le soir. Et je pense que je suis arrivée à un moment où j'écrivais des choses qui étaient très intimes et reliées un peu à un journal intime, j'imagine.
2: Ouais.
4: Et ça prenait du sens que ça passe par ma voix. J'ai mis beaucoup de temps, du coup, à ce que ça prenne forme, parce que j'ai commencé à écrire peut-être en 2022.
2: Ah ouais. Oui, quand même. Et nous sommes 4 ans plus tard, voilà. En 2026. Alors juste pour se rappeler, iPhone, iPhone, si vous les aviez vus en concert, eh bien Kid Sophie, elle était sur la scène derrière une basse.

0: Je le disais, c'est pas rien, hein. iPhone, c'est quand même 3 albums, énormément de concerts, des victoires, de la musique, des choses comme ça. C'était entre 2015 et 2023. Mmh. C'est ton groupe d'ado qui est devenu le groupe du début de ta carrière, en fait.
1: Bah, c'est la fondation de ma vie, hein. Je pense que je peux le dire. J'ai rencontré Santa et Adam à 15 ans dans la cour de récré. J'étais une ado très timide. Un peu loner.
0: Et t'étais déjà musicienne?
1: Oui, je faisais de la basse. J'ai commencé à 14 ans et j'ai rencontré Santa dans la cour de récré. Du coup, il cherchait une bassiste. J'ai fait une audition et tout. Et j'ai été prise.
0: Sérieux? Ouais. Mais c'est en faisant les choses sérieusement qu'on arrive à faire des grandes choses.
1: Parce que c'était sérieux tout de suite. Je crois que quand je suis rentrée dans le groupe, on s'est dit « Ok, par contre, on fait ça de notre vie. » On avait cette ambition de jeunesse aussi, je pense, et de liberté où on se mettait pas trop de limites. Et je pense que ça m'a beaucoup aidée avoir confiance en moi.
0: Oui, tu parles de timidité. C'est vrai que vu les scènes que vous avez faites avec iPhone, hein, des plus petites, des débuts aux plus grandes. Enfin, vous avez joué dans des zéniths, vous avez joué vraiment dans des lieux énormes. Ça t'a guéri ta timidité ou juste t'as appris à bosser avec?
1: Je pense que j'ai appris à bosser avec. Mais après, je trouve qu'il y a cette chose formidable dans la scène et je pense que c'est pour ça que je m'y retrouve. J'ai l'impression de me dépasser aussi, où à partir du moment où on met le pied sur la scène, il y a quelque chose qui se passe, où je sais pas si c'est une sorte de dissociation, parce que je pense être quand même présente, mais il y a quelque chose assez d'inouï qui arrive, et là j'ai confiance en moi, ce qui m'arrive rarement.
0: Et quand tu fabriques de la musique, quand t'es en studio, quand t'es derrière des machines ou derrière des instruments, j'imagine que tu bosses aussi sur des ordi, enfin voilà, quand t'as cet environnement-là, est-ce que là aussi tu es timide ou bien est-ce que ta timidité est réservée aux humains
1: et Bah justement, elle est réservée aux humains. Et moi, j'aime bien bosser, pas vraiment dans des grands studios, j'adore travailler chez moi. Je suis un peu une geek, j'aime bien faire de la prod toute seule, c'est quelque chose qui m'apaise énormément. Et c'est vrai que ça devient plus compliqué quand il faut parler.
0: Alors, cette carrière à toi, solo, Kid Sophie, elle commence, tu le disais, quand t'es encore avec iPhone. Tu commences à te dire qu'il y a des choses qui arrivent, mais qui sont pas pour le groupe, qui sont pour toi. C'est un peu le même process que Santa nous a raconté.
1: Exactement, ça m'a donné envie, en fait, quand je l'ai vu faire. Et que je voyais qu'elle se sentait très bien par rapport à ça.
0: Ouais.
1: Je me suis dit, mais pourquoi pas, parce que je suis dans ce processus et je voyais qu'il y avait quelque chose qui se passait en elle, qui lui faisait du bien. Et je me suis dit, ok, ça me tente aussi.
0: Et en plus, ça fait du bien à celles et ceux qui écoutent. Kid Sophie, pour le moment, a sorti 2 chansons. Il y en a une des deux qui s'appelle Love Again.

0: Mais tu chantes comme un petit oiseau. On le savait pas. Non mais c'est fou ça. Alors, toi tu le sais depuis quand que t'as cette voix?
1: Bah franchement j'ai toujours été très gênée avec ma voix. Et ça, enfin ma voix en général, je pense le fait de m'exprimer et le fait d'accepter de chanter, ça m'allait très bien de faire des chœurs.
0: Ouais.
1: Avant. Et je pense que c'est vrai quand je suis rentrée dans un processus où j'ai commencé à écrire, c'était différent qu'avec iPhone parce que je commençais avec une mélodie de voix, ce que je faisais jamais. Et en fait, en commençant par une mélodie de voix, ce que je faisais, c'est que je commençais à chanter en yaourt.
0: Ouais.
1: Et il y a des thèmes qui s'abordent. Je pense que tout passe principalement par l'émotion. Et à partir de là, je me suis dit, ah, bah, ma voix, elle sort, en fait. C'est étrange. Qu'est-ce qui se passe? J'imagine que c'est en grandissant, en ayant plus confiance en moi. Et bah, en fait, je la découvre un peu en même temps que je sors mes morceaux.
0: Ouais.
1: Donc, c'est un peu ça.
0: T'as commencé les concerts aussi.
1: Oui.
0: Comment ça se passe?
1: C'était, en fait, c'est trop chouette. C'est que la première fois que j'ai joué sur scène, j'étais en tournée avec Santa, parce que je jouais avec elle aussi sur scène. On avait joué au Lézard Festival, qui est un festival queer lesbien. Et Santa, pendant les balances, elle m'a dit, bon, c'est un peu ton festival. Fais ton morceau, s'il te plaît. Et moi, au début, je fais, mais non, t'es folle et tout, je vais jamais faire ça, j'ai trop peur.
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1: Et elle m'a un peu poussée. Et du coup, pendant son set, j'ai joué un de mes morceaux, qui est pas sorti encore d'ailleurs.
0: Ouais.
1: Et je me suis dit, c'est un peu kiffant quand même. Et grande chance, je me suis fait reprogrammer au Lézard Festival en tant que Kid Sophie l'année d'après.
0: Donc, c'est que t'as laissé quand même un bon souvenir. Voilà.
1: Ouais, et le concert s'est trop bien passé. J'ai pu faire un remix de Tattoo qui était super d'ailleurs.
0: Bravo.
1: Donc, trop chouette.
0: Bravo. Voilà une histoire qui est au tout début, mais d'une artiste qu'on suit depuis déjà pas mal d'années. Ça fait, tu te rends compte, 10 ans, plus de 10 ans maintenant. Le premier album d'iPhone, ouais. C'est 2015. Donc, ouais, ça fait un bail. Alors, écoutez, Kid Sophie, la chanson s'appelle Closer to You. C'est le début d'une grande aventure. En solo donc.

0: fille de Kim Wilde et Charlotte Gainsbourg. Mais non, mais pardon, mais j'adore. Closer to You, Kid Sophie. Ben voilà, c'est lancé, c'est parti cette histoire. Ouais. Donc t'as déjà sorti deux chansons, on écoutera la deuxième tout à l'heure, qui s'appelle Love Again. Il y a des concerts, je vais vous donner les dates si vous voulez aller applaudir Kid Sophie, les amis.
1: Oui, venez.
0: Mais oui, le 13 juin à Périgueux, au Sans Réserve.
1: C'est la pierre de la Pride en plus, ça va être fun.
0: Ah, ça c'est bon ça. Le mois de juin au festival Cabourg, mon amour. Et festival Les Nuits Guitares à Beaulieu-sur-Mer, ça c'est au mois de juillet. On reviendra tout à l'heure sur la nouvelle chanson Love Again. Là maintenant j'aimerais que tu me parles d'une autre partie de ton travail. Mm-hmm. Après iPhone, il y a donc cet album solo de Santa. Qui est devenu un énorme succès.
1: Oui, c'est fou.
0: Tournée dingue, Bercy, enfin bon, tous les plateaux télé, toutes les radios, c'est vraiment un gros truc. Et j'aimerais savoir, tiens, par exemple, sur Popcorn Salé, qui est une des premières chansons que les gens ont découvert, quel était ton job ? Allez, viens !

0: exister comme réalisatrice artistique et arrangeuse, qu'est-ce que ça veut dire ?
1: Ça veut dire pas mal de choses. Après, on travaille toutes les deux avec Santa, donc c'est vraiment une co-réalisation. Santa, c'est une super productrice aussi. Et je pense que le fait qu'on se connaisse depuis qu'on est 15 ans, enfin, on se comprend énormément au niveau des juste textures de son et des visions, j'imagine. Et c'est arrivé assez simplement. Il y avait Santa avait déjà fait son EP. Et elle bloquait un peu sur des titres et elle m'a dit tu veux pas essayer quelque chose, et je me suis dit ok, parce que bah, c'est ma meilleure amie, je l'aime, et puis j'aimais bien les morceaux, et je sais que j'ai commencé par travailler sur Où va le temps qui s'en va,
0: ouais.
1: Et j'ai pris son projet Ableton, parce qu'on travaille sur Ableton, c'est un logiciel pour faire de la musique, et j'ai commencé à m'amuser dessus en fait, à mettre ce que moi je ressentais par rapport à ce qu'elle avait écrit par exemple. Et ça me faisait penser à quoi, à quelle texture de son. C'est quelque chose qui me plaît de faire des textures. Je pense que c'est un des seuls moments où j'ai pas de syndrome de l'impostrice, où je sais que je sais le faire.
0: Ouais. Oui, donc ça veut dire ajouter par exemple des instruments,
1: c'est
0: des
1: ça, choses. Ça peut être des synthés, ça peut être plein de choses. Ça peut être aussi écrire des guitares, écrire des lignes de basse. Et en fait, on voulait vraiment que la voix soit le sujet principal, parce qu'elle a quand même une voix qui est incroyable. Et tout ça, c'était un peu un jeu qui était assez drôle pour moi, parce qu'en plus, j'avais plein de références que j'avais pas, parce que je connais pas très bien la musique française. Et je pense que c'était un peu le fun qu'on avait en écrivant cet album. Bah, c'était que ça soit un peu hybride, en fait. Ouais. Et je crois que ça nous plaisait à toutes les deux. Et on a pris beaucoup, beaucoup de fun à le faire. Et je suis trop, trop fière. Je suis trop fière d'elle. C'est trop bien.
0: Voilà, il y a évidemment ce tube imparable. Pour le coup, énormément de clins d'œil à la variété française, et spécialement à Céline Dion.
1: Oui, absolument. Voilà. Mais pour moi, dans ma tête, c'était les Talking Heads un peu.
0: C'est ça, voilà. Et ben, c'est exactement là que je voulais t'emmener. C'est que je suis sûre qu'il y a de ça aussi. C'est qu'on dit, OK, on fait une chanson Céline Dion. Alors en plus, c'était rigolo, parce que je crois que c'est le même studio, la même console.
1: Ah oui, elle voulait absolument le même micro. Donc on a trouvé le bon micro dans le bon studio, et avec des personnes incroyables en plus. Enfin, c'était génial de faire ça. Super expérience.
0: Et toi, quand elle te dit qu'elle veut faire une chanson, donc Céline Dion, étant donné que Céline Dion n'est pas dans tes références musicales.
1: Pas quand même, Céline. Quand même.
0: On la connaît, mais je veux dire, en tout cas, c'est pas ton inspiration. Oui. Comment tu tords ça
1: pour... Bah, je dis, bah, ok. En fait, je crois que j'aime bien suivre aussi des personnes qui ont une vision et les accompagner là-dedans et essayer. J'adore les Legos, tu vois. Enfin, je sais pas, genre suivre des instructions et essayer de trouver des chemins.
0: Tu veux pas monter une commode Ikea? Parce que moi, j'en ai une dans un carton. Punaise, c'est ça ton kiff?
1: Un peu.
0: Mais on va t'amuser, ta gamme. Ok, ouais, donc suivre comme ça,
1: ouais, d'avoir un peu des directives, mais genre de rester très dans une énergie créative en fait là-dedans, et trouver des solutions ou des biais parfois de transformer quelque chose. Où je sais que Santa, il y a eu des moments où elle était contente parce que j'ai bougé des morceaux où elle pensait pas que ça allait être comme ça, et ça lui créait une surprise aussi qui était superbe, et on repartait de ça et on finissait ça ensemble, et c'est vraiment des moments que je chéris, et j'ai hâte qu'on fasse la suite aussi.
0: Oui, et puis c'est la preuve éclatante aussi que finalement des carrières solo, ça veut pas dire laisser tomber les copains.
1: Non, jamais de la vie.
0: Parce qu'en fait, vous êtes restés très groupés, iPhone autour du projet de Santa.
1: Regarde, même juste sur mon projet, la personne qui enregistre mes voix, c'est Santa. C'est elle qui me coach, elle m'aide à finir mes paroles. Ouais. Quand je lui fais toujours écouter mes morceaux et les sortir, elle me dit mais là, mais il manque un pont, ou genre t'as pas fait ça. Et Adam, il m'aide à faire les visuels. Enfin, on reste en fait, on reste ensemble parce qu'on s'aime, et je pense qu'on se comprend artistiquement aussi.
0: Et puis c'est beau de pouvoir se réjouir aussi du succès des autres quand on a partagé, alors certes le succès que vous avez connu avec iPhone, mais aussi les galères qui étaient affiliées à ça.
1: Bien sûr.
0: Parce que vous étiez super jeune et vous étiez lancé sur les routes tout seul, sans chaperon. J'ai bien essayé, moi, de m'incruster de temps en temps pour les surveiller, mais il n'y avait rien à faire. Non, mais c'est quand même particulier ce que vous avez vécu,
1: oui,
0: tous les trois.
1: On a eu beaucoup de chance de vivre à une époque où c'était aussi plus simple d'être un groupe. Il y avait encore des subventions. Je pense qu'il y avait plein de choses qui se passaient où c'était possible. C'était plus simple, en tout cas, je trouve. Il y avait quand même un réseau de nouvelles scènes qui était chouette. On croisait les mêmes personnes. Il y avait des salles dans lesquelles on pouvait jouer plus facilement. Et surtout, en tout cas, de découvrir ça en sortant du lycée, de pouvoir gagner nos vies, en fait, même comme ça, c'était une chance inouïe, je trouve.
0: Et ils sont donc encore ensemble aujourd'hui avec la dernière fois qu'on vous a vu sur la scène des Victoires de la Musique. Du coup, c'était pour la victoire de Santa. Et ça, c'était chouette. On va écouter Recommence-moi pour se souvenir de cet excellent moment. Embrasser Santa aussi, toujours. Et puis ensuite, on découvrira une autre chanson à toi, Kid Sophie, qui s'appelle Love Again.
1: Oui.

0: La tournée de Santa qui vient de s'achever après 500 000 billets vendus, 50 zéniths, 25 festivals, etc. Enfin, c'est la folie. Vous pourrez le voir au cinéma, ce concert, le 4 juin prochain. Et alors, c'est très facile pour réserver vos places. Il faut écrire sur un moteur de recherche Santa au cinéma. J'aime bien quand c'est simple, comme ça. Ça me va très bien. Santa au cinéma, donc le 4 juin. Toi, c'est une tournée voilà, que tu as suivie sur toutes les dates, aussi en tant que directrice musicale.
1: Oui.
0: Ça
1: oui.
0: aussi, c'est encore un job essentiel.
1: Après, je le faisais déjà sur iPhone. En fait, j'aime bien écrire les shows. J'aime bien écrire ce qui se passe entre les morceaux. Et enfin, l'album de Santa, par exemple, dure 40 minutes, mais on jouait 1h40. Donc, qu'est-ce qu'on fait de tout ça? Et comment on rend le moment le plus cool pour les gens qui vont voir le concert, en fait? Et Santa, bien sûr, faisait partie du processus aussi. Mais c'est quelqu'un qui adore un peu Disney, ce genre de trucs. Et il fallait trouver des sons qui faisaient peur, mais pas trop, parce qu'il y a plein d'enfants en fait aussi qui vont voir le concert. Enfin, c'était vraiment monter un spectacle, c'était une super expérience, j'ai adoré le faire.
0: En fait, c'est ce qui est la différence entre le concert et le spectacle.
1: Ouais, c'est ça.
0: Ça, j'en ai parlé souvent avec Julien Doré aussi, qui fait hyper attention à ça. C'est ok, bien sûr, il y a les chansons, etc., mais l'artiste, il reste sur scène pendant tout le concert, et donc il faut qu'il se passe des choses, et des choses que même nous, le public, on réalise pas. Des sons, des choses, mais voilà, il faut que quelqu'un
1: Mais même moi, sur scène, je suis à gauche sur mon praticable, et en fait, je passais mon temps parfois à redécouvrir des choses, parce que Santa, elle volait de partout, il y avait du feu à ma gauche, à ma droite, j'étais waouh, je dois être concentrée sur ma guitare.
0: Mais en tout cas, bravo, parce que ce job de réalisatrice artiste, d'arrangeuse ou de directrice musicale de la tournée, ça dit aussi beaucoup de choses de ta personnalité, c'est-à-dire que tu sais être dans l'ombre et te réjouir que le fruit de ton travail voilà soit apprécié par tout le monde, et c'est pas tout le monde qui est comme ça.
1: Oui, mais je sais pas, moi j'aime bien aussi me faire discrète et c'est nouveau enfin de vouloir monter mon projet et d'être seule sur scène aussi, c'est très différent, mais je sais que j'aime bien les deux. Et c'est quelque chose que je veux garder dans ma vie parce que je crois que c'est mon équilibre.
0: Et elle sait faire les deux. Kid Sophie, vous avez entendu Closer to You. Vous allez découvrir Love Again. À tout de suite.
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0: Et l'actu de ce mardi 5 mai, c'est l'anniversaire d'Adèle, la découverte de Métro Verlaine, un vrai coup de cœur. Un blind test autour des chansons qui ont marqué l'année 1996. Et puis, la biographie de Laurent Voulzy. Vous avez le programme, on est ensemble jusqu'à 21h. Et je file retrouver mon invité, Kid Sophie. On a entendu, cher Kid Sophie, tout à l'heure, ta chanson Close to You.

0: Comme j'ai des rêves de personnes âgées, étant âgée, j'ai dit tout à l'heure la fille de Kim Wilde et Charlotte Gainsbourg, mais t'as peut-être d'autres références un peu plus dans ta génération.
1: Pas forcément. En fait, j'ai eu de la chance de grandir aussi avec des parents qui écoutaient beaucoup de musique, donc je suis tombée très rapidement dans Tears for Fears, ce genre de choses.
0: Oui.
1: Qui est une énorme référence d'ailleurs pour ce morceau. Parce que j'adore les pianos avec plein de réverb.
0: Ouais, ça c'est
1: bon. Ouais, je pense qu'il y a ça. Il y a aussi beaucoup de Kate Bush. Je pense que sur le couplet, il y a du M83.
0: Oui.
1: Il y a plein de trucs. De toute façon, j'écoute beaucoup de musique depuis longtemps et j'ai plein de tiroirs. En fait, je vois un peu ça. J'adore mélanger en fait plein de choses. Ça part d'une émotion et après, comment j'ai envie de l'habiller. Et ça me dit, ça me fait penser à ce morceau. Et je m'amuse avec ça.
0: Je vois que tu t'amuses, parce qu'elle nous le dit, alors vous ne la voyez pas, car c'est de la radio et pas de la télé, mais je vous décris, Kid Sophie a non seulement la bouche qui sourit, mais les yeux qui sourient aussi en nous parlant de ça, et ça, c'est, je pense que c'est très très bon signe. On entend des chœurs là sur Closer to You, tu fais tes propres chœurs aussi?
1: Oui, mais il y a un peu Santa en fond sur ce morceau.
0: On l'entend un peu à la fin, il me semblait bien. Je me demandais, comme ça, ouais, elle avait un peu l'oreille. Bon, en tout cas, il faut aller voir Kid Sophie en concert. Concert à Périgueux au Sans Réserve le 13 juin, au festival Cabourg Mon Amour et au festival Les Nuits Guitares de Beaulieu-sur-Mer au mois de juillet, début juillet. Comment ça se présente sur scène? T'es toute seule?
1: Ouais, je suis toute seule, c'est très nouveau pour moi. Je pense que j'essaie un peu de découvrir déjà ce que j'aime faire et de m'amuser. Ce que j'ai compris, c'est que j'aimais bien le faire. Parce que ça me faisait peur, je savais pas. Le premier concert que j'ai fait, je me suis vraiment posé la question de est-ce que ça va me plaire?
0: Est-ce que je vais aimer chanter seule?
1: Être en lead, devoir parler aux gens.
0: Eh oui, c'est
1: entre
0: vrai.
1: Les morceaux.
0: Ah mais oui.
1: Parce que moi, je le faisais pas sur iPhone, j'avais pas envie. Hein.
0: Tu t'es entraînée?
1: Ça me faisait peur.
0: Bonsoir Cabourg.
1: Santa, elle m'a coachée, elle m'avait écrit des trucs au début. Ouais. Elle me dit, tu dis ça si tu bloques et tout. Et en fait, c'est assez naturel et en fait, je me sens bien. Et ça m'amuse et j'ai trop hâte là de remonter sur scène parce que les concerts qui se sont passés, il y avait une énergie qui était vraiment folle et ça m'a fait du bien. Et je pense que ce projet, je le fais pour me faire du bien aussi essentiellement.
0: Est-ce qu'il sera intégralement en anglais ou est-ce qu'il y a du français qui te vient aussi?
1: Il y a un titre qui est en français qui est arrivé tout seul dans la nuit, un soir, qui s'appelle Mes Nuits.
0: Mais c'est vrai, ça, c'est pas une légende.
1: Non,
0: alors. Il y a des chansons
1: vraiment
0: qui viennent toutes seules.
1: Ça m'a hyper surprise. Je m'en souviens, j'étais rentrée et j'étais dans mon. J'ai un endroit où je travaille dans ma chambre, quoi. Et j'avais mis une petite lumière orange.
0: Ouais.
1: Je me rappelle vraiment bien. Et j'ai pris ma guitare électrique qui était complètement désaccordée et j'ai commencé à chanter avec. Je pense que j'étais un peu triste. Et il y a ça qui est sorti. Je me suis dit, waouh, je suis en train de chanter en français, c'est trop bizarre. Mais je l'ai enregistré sur mon dictaphone et je l'ai pas réécouté parce que ça me faisait peur. Et après, je l'ai réécouté, je me suis dit, mais je crois que c'est pas mal. Et ça a été un peu une lutte interne de me dire, qu'est-ce que je fais de ce morceau? Mais en même temps, je trouvais ça beau.
0: Ouais.
1: Et je l'ai fini. Et je suis trop fière et je vais le sortir le 22 mai.
0: Oh,
1: donc, trop bien.
0: On l'écoutera dans décibels.
1: J'espère.
0: Oui, faites-moi confiance. On va rester sur ce dossier Kid Sophie et on va le suivre de près. Love Again, la chanson qu'on va écouter maintenant, qu'est-ce que tu peux nous en dire? Pourquoi est-ce que cette chanson-là, par exemple, quand elle est venue, tu t'es dit, mais oui, clairement, ça, c'est ma chanson, je peux pas l'imaginer chantée par quelqu'un d'autre, même si j'ai du mal, tu avais peut-être du mal à l'époque à t'imaginer en tant que chanteuse au milieu d'une scène, c'était encore plus dur d'imaginer que quelqu'un d'autre la chantait.
1: Oui, je pense que c'était des choses que je vivais... Là, c'était plutôt dans un délire de rupture amoureuse, on va dire.
0: Ça fait des très bonnes chansons.
1: Oui, exactement.
0: Beaucoup plus que les mariages
1: heureux.
0: Oui.
1: Mais je pense que j'étais un peu coincée dans un état où j'arrivais plus à ressentir des choses parce que j'avais trop peur de me réouvrir, parce que j'avais peur d'avoir mal, je pense. Et j'étais complètement fermée à tout. Et c'était pas un moment où j'étais très bien, mais j'ai écrit ce morceau et je me suis dit que j'analysais mes émotions et que j'étais, qu'est-ce qui se passe avec mes émotions, justement. Et c'est comme ça que ce morceau est sorti. Et depuis que je l'ai sorti là, ça va beaucoup mieux, d'ailleurs. Donc c'est chouette.
0: Alors ça, c'est une très bonne nouvelle et on te souhaite encore plein d'histoires d'amour, quand même un peu foireuses pour faire des bonnes chansons, mais pas trop pour briser ton petit cœur, ça marche?
1: Oui.
0: Allez, Love Again, Kid Sophie, c'est un projet, vous l'avez compris, à suivre de très près, prochaine étape le 22 mai, la chanson en français, Mes Nuits.
1: C'est ça.
0: Bon, on s'en reparlera d'ici là. Et merci d'être venue nous voir.
1: Merci à toi, vraiment.
0: Bonne route, Kid Sophie, et dans Décibels, Love Again.

0: Sophie, vous l'aviez découverte dans iPhone. Elle était bassiste. Ensuite, elle a travaillé sur l'album solo et la tournée de Santa, elle aussi, issue de iPhone. Et la voici donc désormais en solo, Kid Sophie, Love Again, que vous venez d'écouter. Le prochain concert de Kid Sophie, ça sera le 27 mai au Darius Club de Lons-le-Saunier.
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0: Alors, il ne les fait pas, mais Laurent Voulzy a quand même 77 ans. Il était temps de raconter sa vie. Il a sorti ses mémoires, écrites en collaboration avec Isor Le Faou. C'est un bon choix. Elle connaît bien le dossier Voulzy, puisque c'est sa compagne. Donc forcément, ça fait sens. Il parle de son enfance, pleine de rêves, mais aussi de blessures. Il parle de sa rencontre avec Alain Souchon, qui allait changer leur vie, pour le coup, à tous les deux. Que ce soit les doutes ou les moments de grâce. Le cancer aussi qu'il a frappé en 2014, il n'en avait pas parlé à l'époque, Laurent Voulzy. Il s'est fait soigner en Angleterre. Il avait peur qu'en fait, les journalistes en France se mêlent un petit peu trop de sa vie, et notamment de sa santé, donc il a préféré être discret. Il raconte tout ça donc dans cette autobiographie, ses mémoires qui viennent de sortir aux éditions du Cherche Midi. Et ses mémoires s'appellent « Caché derrière ». Clin d'œil au titre de son troisième album. Ça plaît, « Caché derrière ». Et dessus, il y a cette chanson, oh là là, merveilleuse. Le rêve du pêcheur. Il faut lire Laurent Voulzy. Faites-moi confiance, le bouquin est incroyable.

0: derrière le troisième album de Laurent Voulzy, sorti en 1992. Énorme succès, victoire de la musique, etc., etc. Et alors, il va prendre l'avion, Laurent Voulzy, pour aller jusqu'à New York au mois de juillet. Tous les ans, à Central Park, il y a des grands concerts gratuits tout l'été. Ça s'appelle la Summer Stage. Et il y a un jour de l'été qui est consacré aux artistes français. Ça s'appelle le Bastille Day. Bon, alors ça tombe pas le 14 juillet, là, ça tombe le 12 juillet cette année. Et donc, grand concert gratuit en plein air dans Central Park. Et les artistes qui cette année vont représenter la France, donc auprès du public new-yorkais, c'est Black M, Star 80, qui ont été rebaptisés pour l'occasion Legends of the 80s. C'est quand même David et Jonathan, hein, mais bon, tu peux leur parler anglais si tu veux. Laurent Voulzy, donc qu'on vient d'entendre, et Michel Polnareff, voilà, qui avait dit oh, je fais mes adieux, total, tu l'appelles à New York, il vient évidemment. Ça va être un très beau moment. 12 juillet, gratuit, à Central Park, le Bastille Day. Bravo pour cette organisation sans faille au Consulat général de France à New York.
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0: Allez, on va faire un petit bond dans le temps. 30 ans en arrière, 1996. Oh, que de tubes cette année-là. C'est le thème de notre blind test ce soir. On joue avec Claire. Bonsoir Claire.
2: Bonsoir Émilie.
0: Comment ça va ?
2: Ça va, très bien. Et vous ?
0: Ça va super, merci beaucoup Claire. On joue également avec Elisabeth. Elisabeth, ah, c'est une habituée du blind test, notre Elisabeth.
2: Oui.
0: Elle aime ça, la fièvre du jeu.
2: Oh, tu peux pas savoir. Et des chansons et des jeux en général.
0: Mais oui, mais je
2: la
0: comprends.
2: La culture générale. Hein.
0: Ben oui. Alors moi aussi, mais quand même plus la musique, hein, parce que si on fait un quiz sur les capitales européennes, à un moment, je vais perdre.
2: Ah ben moi, il y a de tout. Hein. Sur ici, Belfort-Montbéliard, il faut qu'on ait une culture générale. Voilà.
0: Ben c'est formidable. Eh ben on sert à ça aussi, nous, le service public, puisqu'en ce moment, il y a des incultes qui se demandent à quoi on sert. Eh ben on sert à ça. Enfin.
2: Oui.
0: Et à s'amuser aussi, à donner de la bonne humeur, créer du lien. Être heureux ensemble, quoi. Hein, ça pourrait être un beau...
2: passer quelques minutes avec vous pour... Moi, c'est une bouffée d'oxygène, tiens, Émilie, j'ai dit pis.
0: Oh,
2: tu vas me dire, tu es contente. Non, mais moi, ça me fait du bien, tu le sais. J'ai besoin de parler, de jouer, de... Voilà, c'est comme
0: oui.
2: ça. De la musique, danser.
0: Heureux ensemble. C'est quand même pas compliqué.
2: Oui.
0: Ça pourrait être un très beau projet de société. En tout cas, je sais que c'est le projet de cette radio et je suis bien fière d'y participer. Alors, Claire, oui. Elisabeth, commençons par les
2: oui.
0: cadeaux. Parce qu'ici, on fait les choses dans cet ordre-là. D'abord, je vous gâte et après, on joue. J'ai la joie de vous offrir un livre que j'ai adoré. Le nouveau oui. roman d'Éric Emmanuel Schmitt. Celui qui fait les cuisines ? Non, celui qui est traduit dans 48 langues, joué partout dans le monde, ses pièces de théâtre, ses romans, etc. Oh. Il est formidable, Éric Emmanuel Schmitt. Juste après Dieu, il y a Papa, c'est le nom de ce roman. Et en fait, c'est l'histoire de Mozart et de son père.
2: Parfait.
0: Ouais, Mozart et son père, comment leur relation a évolué oui. entre le moment où Mozart est tout petit, plein de promesses, mais qu'il faut évidemment l'encourager, au moment où Mozart est une star. Est-ce qu'il va être loyal ou est-ce qu'il va un petit peu abandonner son père. C'est merveilleusement bien écrit, donc Éric Emmanuel Schmitt. Et c'est le cadeau de ce soir, donc je suis ravie de vous en offrir
2: un beau cadeau.
0: À chacune un exemplaire. Claire, Elisabeth, c'est déjà gagné.
2: Merci, moi j'adore
0: Merci.
2: La lecture et je
0: Merci
2: lis
0: beaucoup.
2: Lionel Richie. Hein,
0: ah, la bio
2: que j'ai reçue.
0: Alors, ça
2: oui,
0: te
2: oui.
0: plaît ou pas?
2: Ah oui, tout à fait. Oh, oui, oui, oui, très bien. Et je découvre plein de choses, effectivement. Oh, c'est impressionnant.
0: Il est formidable. Ouais, les mémoires de Lionel Richie, les amis,
2: ah,
0: si
2: oui,
0: vous
2: ne
0: savez pas quoi lire cet été...
2: C'est tout, bien avant.
0: Ouais.
2: Hein.
0: Si vous ne savez pas quoi lire cet été sur la plage, il faut que vous lisiez ce bouquin, parce que la vie de Lionel Richie, c'est juste incroyable.
2: Bah, c'est enrichi, c'est très riche.
0: Ben voilà. Allez, on repart en 96,
2: oui.
0: mesdames. Donc, Claire, Elisabeth, bon. En 96, plein de tubes. J'en ai choisi 3. Il va falloir retrouver le plus rapidement possible le nom des interprètes de ces chansons. Certains ne sont plus exactement au goût du jour, d'autres sont encore dans l'actualité musicale. C'était pourtant il y a 30 ans. Alors, on y va. Claire, Elisabeth, je vais vous proposer un premier tube de l'année 96. Et avant de me proposer votre réponse, avant de me dire qui, selon vous, chante la chanson, il faudra bien me donner votre prénom.
2: Oui.
0: C'est d'accord ?
2: Oui. D'accord.
0: Alors, on y
3: D'accord.
0: va. Claire, Elisabeth, premier tube de l'année 96. Dites-moi, qui chantait ça?
3: Partir un jour.
4: Alors, Elisabeth, Claire,
0: oui.

0: je pense que j'ai encore la chorégraphie. Si, c'est vrai. Bras à gauche, bras à droite, et le pied, et le dos, et la tête. Un truc comme ça, non?
1: génial. Et le biopic, enfin, je dis, qui a été joué, était drôlement bien.
0: Ah, la série?
1: Oui.
0: La série ou le téléfilm qui est passé sur TF1? Parce qu'il y avait une série sur Amazon.
1: Téléfilm, attention. Ah oui. Téléfilm. Oui, j'ai aimé. Bien parce joué.
0: La série d'Amazon, moi, j'ai lâché. Ça m'a. Je sais pas, j'ai trouvé que c'était pas terrible. Mais j'ai pas vu le téléfilm de TF1. Donc peut-être qu'il faut que je le regarde.
1: Téléfilm très intéressant. Voilà. Okay. Très bien réalisé. Très bien fait, joué.
0: J'irai jeter un œil. Elisabeth et Claire, avec toutes les deux, les To Be Free, je vois qu'elles sont au point sur les boys band des années 90. Voyons si. Elles sont au point sur les correspondants anglais.
1: Oui, Elisabeth, Claire, les Spice Girls.
0: Ouais.

0: les Spice Girls. Ça, c'était super bien. Et on peut encore espérer une reformation. Hein. Elle s'était reformée exceptionnellement pour les Jeux Olympiques de Londres. Il faut dire, cette cérémonie d'ouverture des JO de Londres, il y avait quand même la reine d'Angleterre qui a joué dans un bout de James Bond. C'était fou.
1: Ah, oui, truc-là. Effectivement. Alors, c'est autant par ensuite.
0: Hein. Ben, c'était fou. Et donc, les Spice Girls, elles sont pas fâchées et tout le monde va bien. Et donc, pourquoi pas? Moi, je pense qu'on est prêt à une petite tournée mondiale des Spice Girls. Ça pourrait être pas mal. En tout cas, j'ai
1: voilà, donc le point est pour Claire. Hein, je me suis trompée. Hein, j'ai bien dit les L5. Attention.
0: C'est pas grave,
1: bien
0: Elisabeth.
1: Fait, mais c'est Claire. Hein.
0: Mais on adore les L5 et toutes les femmes de ta vie.
1: Oui. Mais que j'ai vu, hein, tu le sais.
0: Je le sais. Donc ça fait un point pour Elisabeth, un point pour Claire. Tout le monde a gagné de toute façon, mais on se fait une dernière chanson de cette année-là. Il n'y avait pas que des boys bands et des girls bands. Il y avait aussi des artistes solo, évidemment, dont celui-ci qui sera bientôt notre invité.
1: Ah ben, Elisabeth,
2: Claire,
1: Pascal Obispo.
0: Oui.

0: Il va sortir le 22 mai son album Héritage, enfin la partie 2 de son album Héritage. La partie 1 sortira à la rentrée. Et il sera l'invité de Décibel le 25 mai prochain pour vous raconter tout ça. Pascal Obispo qui avait marqué l'année 96 avec Lucie. Eh bien, Elisabeth et Claire, je suis très très satisfaite. Vous avez très bien bossé. Vraiment. Si j'étais oui. votre patronne, je vous ferais une augmentation, un bureau, vraiment tout ce que vous voulez. Une voiture de fonction, tiens, avec les tickets essence. Parce que sinon, en ce moment, juste la voiture de fonction, ça ne sert à rien. Il faut l'essence qui va avec.
1: Le prix du carburant à l'heure actuelle qui a flambé, c'est impensable. Je dirais anormal, hein, entendons-nous. Hein. Un peu écœurant, je dirais.
0: Je suis d'accord.
1: Même plus.
0: Je suis d'accord. Alors, courage d'ailleurs à celles et ceux qui sont des grands rouleurs et qui se demandent comment ils vont faire. Nous, en tout cas, ce qu'on va faire, c'est qu'on va chanter très fort en oubliant nos problèmes pendant 4 minutes. Si ça vous va, ça me va aussi. Et faire un tour justement en 96, hein, où il y a 30 ans. En vous remerciant, Elisabeth et Claire, d'être venues jouer avec nous. Merci. Merci beaucoup.
1: Merci, Marie.
0: N'oubliez pas Elisabeth. Aussi ici.fr, notre site sur lequel, évidemment, il y a tout un dossier sur le prix du carburant en ce moment, et puis pour savoir où il est moins cher aussi, le carburant, on a de petites cartes interactives, vous allez pouvoir trouver tout ça. Et là, en l'occurrence, en 96, on se posait pas ces questions-là, on se demandait juste, oh là là, mais qui est ce groupe américain génial qui chante Killing Me Softly? La réponse, ça n'a pas changé, 30 ans après, c'est toujours les Fugees. Strong.

0: C'est trop drôle, hein, l'effet des chansons, l'effet Madeleine de Proust. Je viens de me rappeler du nom du garçon qui m'avait embrassé sur cette chanson à une boum en 1996. Olivier Abrunosa, si tu écoutes cette émission, voilà, j'ai pensé à toi et j'avais passé un bon moment à l'époque. C'est fou, c'est fou. Ah, c'est trop beau la musique.
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0: Allez, il est temps de passer à la chanson anniversaire du jour. Et c'est pas n'importe qui l'anniversaire du jour. Mesdames et messieurs, c'est la vraie reine d'Angleterre. J'ai nommé Adèle. Elle a 38 ans aujourd'hui. Et il faut bien se rendre compte, Adèle a déjà vendu plus de 120 millions de disques. Elle a chanté partout dans le monde. Elle a reçu 16 Grammy Awards. C'est les victoires de la musique, sauf que ton concurrent, c'est Beyoncé. Donc, elle en a quand même chopé 16. Elle a fait une résidence à Las Vegas. À l'été 2024 aussi, une série de concerts à Munich. Et puis après, elle avait dit, pause musicale, je veux me lancer dans le cinéma. C'est chose faite. Elle va être dans le prochain film de Tom Ford, Cry to Heaven. Ça va être un film historique, en costume, tourné en Italie. Donc, l'histoire, c'est des chanteurs d'opéra et des castrats. Voilà. Là, en Italie, au XVIIIe siècle, Adèle donc fait partie du casting. 38 ans aujourd'hui, un paquet de tubes, c'est sûr. J'ai eu du mal à choisir au début, et puis après, je me suis dit, bah non, pour finir l'émission, on peut pas mettre un truc trop triste. Et quand même, Adèle, c'est la reine des chansons tristes. J'en ai trouvé une vraiment chouette, bien rythmée, qui devrait vous faire chanter, danser et voir taper du pied. Elle s'appelle Rolling in the Deep. Adèle, bon anniversaire.

0: Il y a 15 ans, elle chantait cette chanson-là, Adèle, et franchement, toujours un bonheur de réécouter Rolling in the Deep. Bon anniversaire, madame. Adèle a 38 ans aujourd'hui. Et vous, j'espère que vous avez passé une bonne soirée. Merci à l'équipe de Décibel qui était avec moi ce soir. Iris Guitoni, Elorie Roussillon, Elodie Biancamaria, Alexandra Sackberg, Franck Moilier. Ne ratez pas Décibel demain, c'est le retour de Skip the Use, groupe de rock français. Ça chante bien, ça crie fort, on adore.
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0: 1997, les radios diffusent de la techno et de la dance. Pourtant, quatre garçons débarquent avec un instrument totalement improbable, un violon. Leur nom, Louise Attaque.
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0: Leur arme s'appelle Ton Invitation. À l'époque, personne n'aurait misé un centime sur ce rock acoustique un peu brut, porté par la voix traînante de Gaëtan Roussel. Et pourtant, la magie du bouche à oreille opère. Le public s'identifie immédiatement à ce texte sur l'hésitation et à cette question qu'on s'est tous posée. Est-ce qu'on doit accepter l'invitation ?

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3: Éléonore, Julien Daigniel.

qu'il y a des chansons dans sa guitare, Julien continue sa croisière musicale. Ses dernières compositions résolument folk explorent le temps qui passe. À écouter avec une chemise à carreaux, la vitre baissée, une main sur la portière.

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0: Saviez-vous que Voyage Voyage de Désirless a failli avoir une toute autre voix ?
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0: À l'origine, la chanson a été écrite pour Michel Delpech.
2: Oui, oui.
0: Mais le chanteur la refuse. Il trouve ça beaucoup trop spatial et synthétique pour lui. C'est alors que Claudie Fritsch, alias Désirless, s'en empare. Avec son look androgyne et sa coupe en brosse, elle transforme ce refus en un raz-de-marée qui fera danser l'Europe entière jusqu'en Russie. Voyage.

0: Comme quoi, le voyage est parfois plus beau quand on change de pilote. La preuve avec ce tube planétaire.
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0: originaire de Boulogne-sur-Mer, Chloé est une artiste sensible. La musique et l'écriture lui permettent de lâcher prise. Chloé Valette, Rentrée tard, un coup de cœur ici Nord. 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
1: Aujourd'hui, on est sur une méthode qui date à la fois de l'époque moderne, tout ce qui est technique de ferrage. Quant au matériel et la position, ça a évolué au milieu 20e siècle. Et on reste sur des choses assez anciennes.
2: Ouais. Donc là, on a sorti une jument, c'est ça ?
1: C'est ça, oui.
2: Ponita ?
1: Oui, c'est ça, oui, Ponita. Donc c'est une jument qui a une bonne quinzaine d'années. Hein, on peut un peu le voir à sa morphologie, un petit peu encellé, un petit peu démusclé sur le dos. Donc on va rester sur une ferrure plutôt classique parce qu'elle n'a pas de problème particulier. Donc on va commencer donc les soins sur Ponita. Là, ce qu'on va faire, on va commencer par dériver, c'est-à-dire un petit peu défaire les lacets de la ferrure, un petit peu comme nous les chaussures. Okay. Donc ça, c'est la première étape.
2: Qu'est-ce qu'on utilise ?
1: On va utiliser une maillotche en cuir et un dérivoir.
2: Ça lui fait pas mal, on est d'accord. À aucun moment ça lui fait mal.
1: Non, du tout. On travaille que sur l'ongle. Donc c'est pour ça qu'on a des outils spécifiques, des position spécifique pour éviter de leur faire mal.
2: Donc là, l'idée, c'est que je me mets à côté de lui et je vais lui demander qu'il me donne... je dis sa patte, mais son sabot, quoi.
1: Alors, on parle de membre. Tu te positionnes devant.
2: Là, et là.
1: Et alors, il faut que tu mettes le membre sur toi. Faut pas que t'aies peur. Faut un peu forcer quand même, voilà. Et là, tu viens dériver ce clou, là, celui-ci, là.
2: Celui-là.
1: Eh bien, c'est pas mal. Voilà, vas-y, repose. Comme ça, lâche tout. Voilà.
2: Donc là, on vient d'enlever le fer avec une tricoise. Je pensais que ça allait lui faire mal, mais en fait, pas du tout. Et là, maintenant, c'est quoi ? C'est un peu la séance manucure.
1: Oui, exactement, c'est ça. Le pied est bien à plat. Donc, on est un bon parage. Plus notre parage est réussi, plus la ferrure sera réussie.
2: Là, tu viens d'essayer le fer le zéro.
1: Ouais, voilà, c'est ça. Oui. Donc là, on essaie la taille zéro. C'est une taille qui correspond. Donc au niveau du travail sur mon fer, c'est qu'on mette les clous dans cette partie-là qu'on appelle la ligne blanche. Faut pas les mettre en paroi parce que c'est pas assez souple, ça va éclater. Ouais. Faut pas les mettre trop par ici, parce qu'on va être dans ce qu'on appelle le pied de chair et on va lui faire mal. Donc là, l'idée, c'est qu'on tombe bien sur la ligne blanche. Donc quand je le présente, on voit ici que mon pied dépasse un peu du fer, donc il faudra que j'ouvre un peu cette partie-là du fer.
2: Là, c'est quoi l'étape ? C'est de le mettre au feu ? Le réchauffer, le chauffer.
1: Ouais, c'est ça. Là, on va le mettre dans ce qu'on appelle une forge. On va le travailler, on va le mettre à la tournure du pied. Donc là, on a vu ce qu'il fallait faire. On a mémorisé la tournure du pied. Donc on va reproduire cette tournure du pied sur le fer. Et ensuite, on va aller porter à chaud.
2: Donc là, on a sorti le fer et on le met directement.
1: Voilà, alors il a refroidi un peu. Et là, tu vois ce que je disais, nos contre-perçures. Donc il faut que nos contre-perçures tombent sur la ligne blanche. Là, tu vois, elles sont un petit peu sur la paroi. Donc je vais pouvoir modifier un petit peu ma branche.
2: Et donc, la dernière étape maintenant.
1: On va poser le fer sur le pied. Donc, okay. C'est l'étape du brochage. Alors, je vais ouvrir mes talons.
2: Et ça lui fait pas mal.
1: Non, du tout. Si on a bien ajusté notre fer, on broche dans ce qu'on appelle la ligne blanche.
2: Et là, notre pépère, il est tout prêt.
1: Voilà. Là, il est tout beau. On peut lui rendre sa liberté.
2: Tu vas être libre, mon petit. Merci, Emmanuel, de nous avoir montré ton travail.
1: Eh bien, avec plaisir.
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3: Je viens d'aller chercher ma fille à l'école et nous allons manger au restaurant, le Mixelli, qui est juste là, le restaurant de Bernay, les villages.
4: Ah, vous allez souvent au resto le midi, vous, alors
3: Moi, non, mais comme je suis en vacances, madame y va de temps en temps. Bon, y va pas souvent, mais de temps en temps. Donc, comme je suis en vacances, j'en profite pour y aller avec elle.
4: Alors, elle a quel âge, votre fille ?
3: Margot, elle a 5 ans et demi.
4: Donc, Margot, et le papa, il s'appelle comment ?
3: Moi, je m'appelle Thomas.
4: Thomas. Et alors Thomas, comment ça se fait que vous habitez ici à Bernay-les-Villages ?
3: Alors, je suis venu à Bernay-les-Villages parce que ma conjointe a ouvert une pension de chiens et on avait besoin de trouver une maison qui avait assez de terrain pour pouvoir ouvrir cette pension.
4: Vous avez trouvé votre bonheur en fait ici ?
3: Exactement. Ma conjointe a trouvé ce qu'il fallait. Puis moi, c'est un petit village assez calme et tranquille. C'est exactement ce qu'il nous fallait.
4: Et donc, vous avez Margot comme fille, mais il y a un autre enfant qui vous attend au restaurant avec votre compagne, si
3: exactement.
4: J'ai bien compris.
3: Clémence, qui a 11 mois, bientôt un an, et qui est à la main, qui est juste à côté du restaurant. Donc, madame l'a récupéré pendant que moi, j'allais chercher la grande à l'école.
4: Mais attendez, il y a tout ici. Il y a l'école, il y a le restaurant, il y a une pension pour faire garder ses chiens chez vous, chez votre femme.
3: Voilà, il y a quelques commerces qui essaient de faire bouger. On a, par exemple, Hugo du Viveco, qui est assez connu sur les réseaux sociaux parce qu'il fait beaucoup de choses pour essayer de faire vivre la commune et la faire connaître. Donc, oui, c'est une commune qui demande qu'à se réveiller. Elle est un peu endormie actuellement et elle demande qu'à se réveiller.
4: Ouais, mais vous êtes là, vous, pour la réveiller aussi.
3: On essaye.
4: Belle journée.
3: Merci à vous aussi.
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6: Le temps de vous lire en marseillais. Bonjour Médéric.
7: Bonjour Philippe.
6: Notre linguiste marseillais. Donc on va jouer ce matin un peu comme des enfants.
7: Oui, tout à fait. Alors vous savez à quoi jouent les enfants en ce moment? Enfin ces jours-ci, ces temps-ci.
6: Ces temps-ci, bah, avec le smartphone, ouais, un jeu, voilà quoi.
7: Les tablettes, les jeux vidéo, etc. Ouais. On est d'accord. Bon, les tout petits jouent encore avec des voitures, des robots, des trucs Pokémon, etc. Voilà. Alors autrefois, alors non, je vais pas faire celui qui grommelle à mon réguignard.
8: C'était mieux avant.
7: C'était mieux avant, c'est ça. Non, mais je vais vous parler quand même des réguignards. Les réguignards de Luberon, c'est une association provençale qui, comme son nom l'indique, regroupe des amoureux de la culture de la langue provençale, des gens du Luberon, qui s'appellent avec autodérision donc les réguignards, en gros les râleurs. Hein. Eh bien, la présidente de cette association est bien connue chez nous, il s'agit de Claudette Ocelli, aussi connue sous le nom de Mamette, dont on a entendu la voix sur notre antenne pour nous apprendre un peu de provençal. Avec ces réguignards, elle organise jusqu'au 14 mars, à Pertuis, à l'espace de Croze, une exposition appelée Joe et Jugué d'antan, qui propose de retrouver des jeux et jouets d'antan et avec leur petit nom en provençal. Alors autrefois, les minots jouaient à Ouda, au dé, au Baouduf, au Toupi ou au Quille. Au Quille, il y avait les osselets aussi. Alors, je me souviens que mon frère jouait, je trouvais ça bizarre, les osselets. Mmh. Mais voilà, ça a disparu, j'ai l'impression.
6: Oui, c'est vrai.
7: Non, voilà, on ne voit plus ça. Jouer aux osselets, c'est Djouga, Djibotra ou Emilisa Ousset. Par contre, les billes, on y joue encore. À mon époque, on prisait les gros galops comme ça et on tirait les soldats Starlux.
6: Ouais,
7: ou on jouait au pot. Enfin bref, voilà, j'adorais les billes. Dans la cour de récré, je pense qu'on joue encore à la marelle ou à la corde persaouta, je traduis pas. Mais probablement plus aux yeobanda, les yeux bandés, au Colin Maillard, qu'on appelle aussi Kukuruma. On dirait une chanson Kukuruma. En revanche, on fait encore liser Skundai, le jeu de cache-cache, à partir du verbe s'escoudre, se cacher. Et on dit parfois, c'est Avateskoun, on va te cacher. On joue aussi à la poupée, la titeille, dans son ousta ou des titeilles, sa maison de poupée, ou bien avec une poupoune pour Djouga à la mama, là non plus, je traduis pas. Quand j'étais minot, j'adorais jouer avec les taraillettes, la dinette, mais aussi à la marchande. J'avais d'ailleurs un bel établi de marchande et je vendais à ma mère, à ma grand-mère, plein de beaux fruits et légumes en plastique, ou du poulet, ou en plastique, ou du fromage en plastoc, avant la malbouffe, vous voyez, il y avait déjà tout prévu. Tous ces jeux d'enfants d'hier ou d'avant-hier sont présentés à l'exposition Joe et Jugué d'antan à Pertuis jusqu'au 14 mars pour ce et samedi ou donc demain. Il y aura en plus un grand jeu de piste sur le double thème du parler provençal et des jeux d'enfants dans les rues de Pertuis, mais aussi du Motus. Tout le t-shirt toute l'après-midi, nous serons sur place avec mon collègue Bla pour vous faire jouer à Motus en mode démo ou initiation. Mais il y aura aussi un Motus en live en public avec les meilleurs joueurs de Motus à défier. Alors de mon temps, on jouait à cache-cache et celui qui comptait, on disait qu'il pégait. On disait, allez, c'est toi qui pègues. Ouais. Et on joue aussi à faire des moulons dans la cour. Et pour signaler l'attroupement, on crie moulons. Donc ce samedi, moulons à Pertuis.
6: Allez, moulons.
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1: Bachata, Portugal, Madagascar, ça fait un beau mélange. Et nous sommes avec Étienne Arnold. Bonjour Étienne.
2: Manaono.
1: Manaono. Alors ça, c'est du malgache, hein, parce que vous avez un petit peu de malgache, de sang malgache en vous, du sang portugais également. Et nous allons découvrir votre passion qui prend énormément de place dans votre vie, à savoir la bachata.
2: Oui, alors mon papa est malgache, ma mère, c'est la portugaise.
1: Oui. Tout votre temps, vous le consacrez à votre passion. Vous êtes prof également de danse, mais revenons un petit peu à vos origines. De quoi vous souvenez-vous, les influences que ça a pu avoir dans votre quotidien, à la maison, avec papa, maman, peut-être frères et sœurs, lors de vos vacances, voyages et autres?
2: Déjà, la musique. Mon papa, c'est un musicien. Il jouait beaucoup de guitare à la maison. Quand on avait des réunions de famille, c'est vrai qu'on écoutait de la musique traditionnelle malgache, du côté du papa. Et quand j'étais plutôt du côté de la maman, c'était des musiques aussi traditionnelles portugaises.
1: Il jouait de la guitare classique? Ou une guitare spéciale?
2: Il joue quelques percussions, oui. Mais sinon, tout ce qui est blues.
1: Est-ce que vous voulez partager un titre avec nous, justement, de cette culture malgache? Alors, qui est-il et qu'est-ce que ça représente pour vous?
2: Le chanteur, c'est Justin Bali. Petite note d'instrument.
1: J'ai l'impression que cette voix aussi ça vous plonge dans vos souvenirs.
2: Ouais, ça met une petite pause dans le temps, je trouve, quand on écoute ces sons. J'ai un oncle à Bordeaux qui, quand on allait chez lui, il écoutait ça toute la journée.
1: C'est resté
2: C'était trop bien, j'adorais.
1: J'aperçois, dites-moi, des petites guitares là-bas. Mais alors, guitare d'enfant, a priori, vous avez envie que votre fils apprenne également à jouer. Enfin, en tout cas, la musique, il faut que ce soit essentiel. Enfin,
2: on peut découvrir des choses soi-même, mais souvent on a des choses peuvent être transmises par nos proches. Et là, en l'occurrence, alors moi, j'ai jamais fait de guitare. En tout cas, j'ai jamais vraiment appris. Puis mon fils, je pense qu'en voyant mon père faire de la guitare, ça l'a intéressé. Et donc, il nous a demandé d'avoir des guitares, quoi, très rapidement. Et il joue beaucoup d'instruments. Ouais. On a des percussions pour faire de la salsa, pour faire de la bachata. Et
1: peut-être qu'un jour, il va vous accompagner. C'est lui qui jouera la musique.
2: Voilà, c'est ça. Pour l'instant, il y a plus de chances qu'il soit musicien. Alors, peut-être qu'il dansera, mais en tout cas, il pratique beaucoup la musique. Ouais. Il fait beaucoup de guitare.
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3: Comme ils sont susceptibles d'entendre ce petit cours, je vais faire attention, je vais être sympa avec nos chers petits anges aujourd'hui.
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3: Pote Péplard. Garçon ou fille, c'est la question que tous les futurs parents entendent évidemment dans tous les pays du monde. Quand on attend un heureux événement, l'entourage demande souvent « Anéhé, alors, pote Péplard, hein ?» Garçon ou fille, ça permet de choisir, de bien choisir le cadeau de naissance évidemment. Pote, c'est un gars, ur pote. En breton, ça fonctionne à tout âge. Ur pote, un gars ou un garçon. Et plard, ur plard, c'est une fille ou une femme d'ailleurs. Pote, péplard, gars ou fille. Mais on peut préciser, si on veut être sûr, pour les jeunes enfants, ur potric, un petit gars, un jeune garçon, potredigou au pluriel, un peu plus dur à retenir. Hein. Potredigou. Et plaric, c'est pour une jeune fille, une petite fille, plarigou. Au pluriel. Voilà, c'est simple, mais comme toujours, c'est simple quand on connaît. C'est sûr, c'est plus facile après. Donc, pour les gars, pote, potric, potredigou. Pour les filles, plar, plaric, plarigou, au pluriel.
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3: Et maintenant, un nom de bateau. Ça change et on en voit souvent dans les ports avec le mot avel, en mot composé. Avel, c'est le vent. Bon, c'est sûr que du vent, ça aide quand on est en mer. Donc les marins choisissent souvent des noms en rapport avec le vent. Avelvour, par exemple, du vent de mer, Avelvour. Mais on entend aussi, on peut lire Aveldro, le tourbillon. Ça, c'est le vent qui tourne, Aveldro. Autre possibilité, toujours, Avelpen ou Avelaben. Expression moins appréciée, car ça indique où ça parle du vent de tête, Avelaben, le vent de face qui n'aide pas beaucoup en mer. Et sinon, Aveldré ou Aveladré, Là, c'est pour ceux qui veulent du vent arrière. Mais voilà, ce sont de très beaux noms qu'il faut préserver, évidemment, comme les noms-lieux, comme les noms de famille, comme notre belle langue, en fait. Mais ça se fera que si l'on fait tous un petit effort. Je vous laisse et je vous dis à demain, même heure, d'Ahenta, et bon vent.
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5: Ne paniquez pas, ça arrive même au meilleur. Vous n'avez pas forcément besoin d'adopter un chat, même si c'est la solution la plus radicale. Après, ça coûte assez cher en veto et en croquettes. Une voisine de ma grand-mère en a eu récemment, pas des chats, des souris. Une petite invasion dans sa cave. Bah oui, elles ont froid aussi l'hiver, c'est quand même quelque chose. Mais cette voisine, ça fait pas
6: ça difficile.
7: C'est difficile.
5: Mais rien que de l'imaginer, ça vous fait ça. Bon, la voisine, elle, c'est un peu pareil, mais elle est pacifiste. Elle ne voulait pas installer de pièges à glu, ni d'autres pièges, vous savez, ça le fout clac comme dans le dessin animé.
6: Répète.
5: Ni adopter un serial killer poilu, je parle toujours du chat. Ma maman lui a donné un truc. Comme les rats, les souris ont un odorat très développé. Les souris sont sensibles à certaines odeurs puissantes qui les gênent dans leur recherche de nourriture. Elles détestent notamment l'odeur de la menthe poivrée, du clou de girofle, de l'eucalyptus et de la lavande. Ces senteurs très intenses perturbent leur système olfactif et ça les incite à fuir. Et comme chez cette voisine, Topelknight hebt besser, cousu deux fois ça tient mieux, elle a tout mis. Tout, la lavande, les clous de girofle, tout. Sacré mélange, hein. Bon, ça fonctionne. Ni les souris, ni la voisine n'osent retourner dans la cave à cause de l'odeur.
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2: À quoi servent les maths ?
3: Par exemple, si on est coiffeuse, pour faire payer ses clients, au lieu que de prendre une calculette, le faire de tête comme ça le plus rapidement, comme ça on n'utilise pas trop notre téléphone. Puis c'est intéressant les mathématiques.
4: Moi je trouve que ça sert à tout et à rien. Les profs disent faut savoir convertir, mais ça sert à rien quand on est grand en fait.
5: Dans n'importe quel métier, il faut savoir les maths. Convertir s'il faut, parce que ça se trouve, à un moment donné, l'occasion elle va venir, tu vas pas savoir et ça va être compliqué. Et moi, je préfère les maths que le français.
6: Moi, je me dis, c'est comme toutes les autres matières, plus tu sais de choses et tu es bon en maths, français, grammaire, plus tu auras plusieurs métiers à ta disposition.
7: J'ai jamais trop aimé les maths, mais je sais que je pense que ça va beaucoup servir.
8: En fait, les maths, c'est une des premières matières à être inventée. Les maths, c'est la base de l'école.
9: Pour payer quelque chose, il faut se servir des maths pour, par exemple, compter les pièces, les billets, etc. En fait, les maths, il y a beaucoup de choses qui servent à beaucoup de choses. Il y a des choses où tu vas jamais t'en servir en mathématiques, quoi. Par exemple, la géométrie, tu t'en sers que dans quelques métiers. Tu vas pas t'en servir dans tous les métiers du monde.
10: On était parti à Cultura et j'avais pris des sous, mais j'avais mal compté. Donc, je demande à ma mère de payer parce que j'avais pas assez. Mais du coup, faut compter tout. Faut compter les centimes et les euros et tout ça.
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11: 6h20, aujourd'hui comme toute cette semaine, nos authentiques sont des azuréennes. Vous savez que dimanche, c'est la journée internationale des droits des femmes, le 8 mars. Et ce matin, rencontre avec Amina Bini. Elle est éducatrice de jeunes enfants à Nice. Après avoir été à l'écoute des familles dans un LAIP, c'est-à-dire un lieu d'accueil enfants-parents, eh bien, elle est aujourd'hui à la halte garderie Louparpayoun. Alia Zegaoula l'a rencontrée. Amina se définit d'abord en trois mots.
12: Enveloppante, sensible et à l'écoute. Du plus loin que je me souvienne, l'idée de travailler auprès des enfants a toujours été en moi. Lorsque j'étais lycéenne, pour me rendre jusqu'à mon lycée, je passais devant plusieurs écoles. J'ai été très touchée par la difficulté que les parents avaient de se séparer de leur enfant et vice-versa. Je pense que la question de l'attachement m'a interrogée à ce moment-là.
13: Pour ces parents qui n'ont pas encore osé ou qui ne connaissaient pas jusqu'à aujourd'hui l'existence de ces LAEP, donc pourquoi ça peut être sympa de venir ?
12: C'est un lieu de socialisation. L'enfant apprend à se détacher de son parent en la présence de son parent. C'est comme ça que ça commence. C'est un lieu de laisser être. On va pouvoir se rassurer, s'encourager, se valoriser, parce qu'on va vite se rendre compte qu'on n'est pas seul et que d'autres parents vivent la même chose que ce que l'on vit.
13: Qu'est-ce qui fait un bon parent ?
12: Pour moi, il n'y a pas de recette miracle ou spéciale pour être un bon parent. On le devient avec le temps, on le devient officiellement dès la naissance d'un enfant. C'est l'enfant, pour moi, qui est le guide. Le bébé est compétent dès la naissance pour exprimer ses besoins de tout son être, de tout son corps, observer, être attentif à son enfant. Je pense que ça peut nous permettre d'être le parent suffisamment bon.
13: Qu'est-ce que vos enfants à vous ont appris ?
12: J'ai 4 enfants, 24 ans, 22 ans, 16 ans et 7 ans. J'ai compris en fait que je n'ai pas été la même mère pour chacun de mes enfants parce qu'ils avaient des besoins différents aussi. J'ai quand même le sentiment qu'ils m'ont montré le chemin, ils ont été comme des guides pour moi. Moi, je les ai accueillis et je les ai accompagnés. J'ai fait vraiment comme je pouvais, du mieux que je savais. Mes enfants m'ont fait prendre conscience qu'ils ne m'appartenaient pas, qu'ils avaient leurs propres besoins, leurs propres pensées aussi. Dans l'accompagnement, dans le soutien à la parentalité, ça m'a beaucoup aidée. J'ai la certitude que ce sont les familles qui m'ont amenée à ce que je suis aujourd'hui.
13: C'est quoi le plus beau compliment qu'on ait déjà pu vous faire, Amina ?
12: C'est d'avoir pleuré chaque fois que j'ai dit une petite phrase, et notamment à des mamans, mais aussi des pères, aussi des familles. Vous êtes son parent, sa mère ou son père à cet enfant. Le seul et l'unique pour lui, celui ou celle qui le connaît le mieux au monde est le ou la meilleure des éducateurs ou éducatrices pour votre enfant. Il y a une émotion qui se lit, qui se ressent, qui se voit. C'est une phrase qui donne de l'espoir et qui permet de ne pas renoncer, à mon sens. Qui permet de, quelque part, de dire aux parents, tout ira.
13: Qu'est-ce que vous aimeriez que ces enfants, ces parents, que vous croisez parfois juste une fois, retiennent de vous?
12: Mais que ce fut une belle rencontre, tout simplement.
11: Et une belle rencontre justement qu'on a fait à l'instant avec Amina Bini, éducatrice de jeunes enfants à Nice. C'est un vrai soutien aux familles ce qu'elle fait. Vous retrouvez son portrait sur ici.fr comme celui de tous les authentiques.
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14: Alicia pour le monde, et oui, notre expression du jour, est-ce ou est-ce entre Gallia et Rabastens en français? Bon, c'est assez simple à comprendre.
15: Oui, même moi j'ai compris.
14: Ben oui,
15: être entre Gallia et Rabastens.
14: Ah, cette expression, vous pouvez l'utiliser quand une personne a abusé d'un peu trop de vin, des billes, loubi, qui, mais je dis le vin, mais ça peut être quelque chose d'autre. Notre alcool, dilentabé, que sera, ben, que la personne entre Gallia et Rabastens.
15: Ouais, alors, toujours avec modération, on est d'accord, mais c'est quand quelqu'un est un petit peu peut-être, voire beaucoup pompette.
14: Eh oh, vous m'avez entendu, ça. Vous avez compris. Ouais. Bon, le mec qui ne buffait pas, il a le coup test. Il vaut mieux que cette personne ne souffle pas dans le ballon. À qui ouais. Pour revenir à l'expression, il y a, à bistou des nazes, 20 km entre Gallia et Rabastens. Donc ça fait 20 km environ. La route est un peu sinueuse entre Gallia et Rabastens. Et surtout, elle longe le vignoble gaillacois, d'où ben, l'origine de l'expression « Esse entre Gallia et Rabastens ».
15: Jaro, il y a d'autres expressions dans le même style?
14: Ben, nous cita Gascou, qu'est-ce qu'on disait, per exemple, qu'a cargat à Madira? Littéralement, il a chargé à Madiran. Le vignoble de Madiran se situe en Gascogne, aux confins des départements du Gers, des Hautes-Pyrénées et des Pyrénées-Atlantiques. Aoué ou abé cargat à Madira, littéralement, donc avoir chargé à Madiran, c'est être ivre, tout comme être, ben, Este beuet, et beuet du verbe beuet qui veut dire boire en occitan gascon.
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1: Un curé en soutane et en charentaise. Un curé farfelu, hein, mais aussi romancier et brocanteur, et capable de faire venir Jacques Brel ou Pierre Dac à Tusson, ce village situé dans le Nord Charente. Bienvenue dans la vie trépidante de l'abbé du Couret. Roger du Couret, il est ordonné prêtre en 1937. Il arrive à Tusson en 1942, il a alors 30 ans, et il restera près de 40 ans dans le village charentais. Très vite, il devient une figure incontournable de Tusson. Alors, bon, il faut dire que l'abbé du Couret, c'est un sacré personnage. Alors, c'est un homme cultivé hein, qui vit avec ses chats et ses livres au milieu d'un énorme bric-à-brac installé dans le presbytère. Alors, il s'est aussi distingué hein, par les échanges réguliers et parfois musclés, avouons-le, hein, qu'il avait avec le maire, qui était un instituteur athée. Évidemment, difficile de ne pas faire le parallèle hein, avec le célèbre duo Don Camillo et Pépone. Et c'est d'ailleurs ce parallèle que faisaient les habitants de Tusson à ce moment-là. Et cette relation, hein, eh bien, elle va inspirer un premier roman policier à notre curé en 1954. Le titre de ce roman, écoutez bien, « On a assassiné Monsieur le maire », tout un programme. Mais l'abbé du Couret ne se contente pas d'écrire. Pour financer l'école privée qu'il a fondée, eh bien, il organise des spectacles. Et il arrive à faire venir à Tusson des vedettes de l'époque. Pierre Dac, Fernand Reynaud ou encore Sacha Distel. Ce qui est quand même incroyable pour un village de cette taille dans les années 1950-1960. L'abbé du Couret publie des contes pour enfants, des ouvrages historiques et même un livre intitulé « L'humour en soutane », salué à l'époque jusqu'au Vatican et le pape en personne. En 1970, il est élu membre de l'Académie d'Angoumois, hein, en reconnaissance de son travail littéraire et surtout de la place accordée à la Charente dans ses écrits. À côté de ça, c'est aussi un rêveur. Hein. On raconte hein, qu'un jour, il a oublié d'aller célébrer un mariage dans une commune voisine. Pourquoi ? Eh bien parce qu'il regardait un match de foot à la télé. À la fin de sa vie, l'abbé du Couret entreprend une vaste monographie hein, consacrée à l'histoire de Tusson. Deux volumes sont parus, le troisième n'a pas pu être édité en raison de son décès le 3 mars 1990. 36 ans après sa mort, l'abbé du Couret demeure une figure singulière hein, du paysage de Tusson, mais du paysage charentais, un prêtre écrivain profondément attaché à son village et dont l'empreinte dépasse largement les murs du presbytère de Tusson.
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2: Au plein cœur de Tillières-sur-Avre, je demande la famille Giraud. Vous allez faire la connaissance de Mika, le papa, Ambre, la fille, et Mano, le copain de la fille. J'aurais bien aimé vous présenter Céline, la maman, mais elle est au boulot. Faut bien qu'il y en ait qui bossent. Céline, vous la verrez demain, vu que j'ai des raisons de dormir chez eux ce soir. Je vois pas de porte, alors je toque au carreau. Une jeune fille ouvre la fenêtre.
3: Allô, Ambre ?
4: Oui, c'est ça.
3: Papa, il est pas là ?
4: Il doit être à l'intérieur, je pense.
2: Ok, j'entre comment ?
4: Je vais t'ouvrir le portail.
3: Ah, t'es trop mignonne.
4: Peut-être c'est ouvert, je sais pas.
3: Ah, bah, je regarde, hein.
4: Ouais.
2: Bah, j'avais pas vu le portail. C'est ouvert.
3: C'est moi ?
2: Non, c'est ouvert.
3: Ah, bah, tu vois, c'était ouvert.
2: Bah, ouais. Mika a l'air d'aller bien.
3: Très bien, très bien. Très
2: Pourquoi
3: bien.
2: C'est si grand ici ?
3: Parce que c'est un ancien relais de poste, l'ensemble.
2: Ah, d'accord.
3: Ouais, c'était considéré un peu comme une ferme ici, il y avait des chevaux.
2: Regarde ces perdus grands ouverts qui sont ni grands ni verts à la base, mais qui se demandent ce que tu viens faire là.
3: Je viens voir parce qu'il paraît que c'est une famille d'artistes ici. Papa, maman,
5: ouais, Ambre.
3: Mano, tout le monde est dans l'art, quoi.
5: Oui, un petit peu, ouais.
3: C'est toi qui as impulsé tout ça
5: hein. Alors, je pense, hein, je suis le premier. Hein, bah, c'est les enfants qui ont suivi. Hein. On appelle ça reproduction sociale. Hein. Un artiste fait des enfants artistes, voilà, ouais. C'est ça.
2: Vous avez fait la connaissance d'Ambre ?
4: Moi, je fais un peu tout, mais surtout de l'installation et de la performance. Donc, je mélange plein de médiums, surtout dans la sculpture. Et après, j'intègre des éléments de son, de vidéo dedans.
2: Et papa, il fait quoi ?
5: Si tu fais le tour dans la maison, on va voir qu'il y a pas mal de peinture objets, des sculptures.
2: Voilà. Et Mano, il fait quoi ?
4: Des films 3D et du son.
2: Et Cécile, la maman, elle s'exprime beaucoup dans le textile.
5: Voilà.
2: Tout ça sur l'impulsion de Mika, le papa.
5: Bah, finalement, c'est dans le lieu dans lequel où ils ont dû me voir. Et pendant toute petite, elle était à la fois dans le bac à sable, le béton, les briques, après les petits bricolages, puis après dans les œuvres, dans la peinture à l'atelier, et ainsi de suite, quoi.
2: À la base, la famille n'est pas du coin.
5: On n'est pas vraiment normand. Mes enfants sont normands parce qu'ils sont nés en Normandie, mais nous, on vient du Loir-et-Cher.
6: Ah, ta famille habite dans le Loir-et-Cher. Ces gens-là ne font pas de manière.
2: Je crois qu'on vous avait pas encore présenté Mano.
7: Mano, Mano.
2: Le vidéaste de la famille.
3: Ça va, Mano ? T'es réveillé ?
8: Ouais, c'est bon, je me suis réveillé.
2: Bah, il dormait pas, il bossait. Hein.
3: C'était 3D, tes images de synthèse.
8: Ouais, là, je bosse des storyboards pour un film.
3: Et tu fais une école ?
8: Non, j'ai fini là.
2: Il a fini.
8: J'ai fini, et depuis que j'ai quitté les Beaux-Arts, je me suis mis à l'animation 3D.
3: Là, c'est un atelier, là.
8: Oui.
3: Ah, mais il y avait de la place, hein.
2: Il en faut pour toute la famille.
5: J'ai coupé la radio, j'avais mis la radio, donc.
3: T'avais mis quoi comme radio ?
2: Change de sujet.
3: Ah, ici, c'était le.
2: Bravo.
3: Voilà. C'était pour les chevaux, quoi.
5: Alors, t'as la mangeoire, t'as même l'abreuvoir qui est en dessous, là, qui est en zinc.
3: La mangeoire sert de rack aujourd'hui pour les tableaux de qui ? De toi, alors ?
5: Surtout de moi, ouais. Donc là, c'est la partie atelier, artiste. On fait des toiles, de la peinture, de la sculpture, de découpage, assemblage. Il y en a un peu partout.
2: Sinon, Fred, t'avais pas un truc à leur dire ?
3: Je vais dormir chez vous ce soir.
5: Si tu veux, il n'y a pas de problème.
3: Et puis, il n'y a pas de problème, il y a surtout de la place.
5: Ah, bah, il y a surtout de la place, oui, voilà. Beaucoup de place.
3: Parce qu'il y a un truc qu'il faut absolument que vous me montriez demain.
5: Oui.
2: Petit indice.
3: Et demain, on va changer de rue.
5: Tout à fait.
3: Tu vas me montrer un truc qui est dans la rue du château, là.
5: Oui.
3: Je pense que ça va en halluciner plus là.
5: Ah oui, je crois aussi, oui.
2: Bon, bah vivement demain.
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11: Adichas. Cluque.
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13: Kaikaouzout le mot cluque. Ça veut dire lunettes. Ken er mainat. Kem disem toustem den liba la miesh cluque. Quand j'étais petit, on me disait toujours d'enlever mes lunettes avant de faire le sport. Et un jour, Udi n'est pas tirat la miesh cluque. Je les ai pas enlevées. Et Balou qui aimait ce Yaribat N Cup. Et ma Skluk qui est son copate. Il y a eu un ballon qui est arrivé dans ma tête et elles se sont cassées.

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1: À Dun-le-Palestel, vous êtes peut-être déjà passé par la Palette, un lieu social et culturel où on peut tout aussi bien avoir une aide administrative pour faire des papiers que découvrir un atelier cuisine. Mais c'était quoi ici avant ?
2: Laurence, je suis à l'atelier pâtisserie que Béatrice anime, très sympathique. Pour l'instant, je suis en train de faire mon coulis de framboise. Ici, c'est un cabinet dentaire. C'était le docteur Souverain qui a exercé ici pendant des années et des années. Et moi, j'étais une de ses patientes. J'étais gamine, hein, je me souviens. Et je venais ici, j'avais un appareil dentaire.
1: C'était ici, dans cette salle qui est en bas ?
2: Alors non, c'était à l'étage.
3: Béatrice Limino.
1: La chef pâtissière. La Palette.
3: C'est un lieu social où on peut demander n'importe quoi. Le moindre papier, quand on a des problèmes, ils sont toujours là. Et au niveau animation, et tout.
4: Anna. Ici, on se rencontre, on se retrouve entre nous. Des fois, on s'est perdu de vue plus longtemps. Et on se retrouve autour d'une expo ou simplement autour d'un papier qu'on a besoin de faire imprimer. Donc du coup, ouais, c'est un espace aussi de rencontre, c'est ouvert à tout le monde.
1: Hélène.
5: J'ai habité dans le Palestel depuis 18 ans. Je suis une artiste ici, je connais le Palette bien. Et aussi, j'ai un petit souvenir d'une maison, une part de le Palette avant. Avant, c'est deux bâtiments séparés. Et une, c'est le dentiste et une, c'est une petite maison. Je connais les deux propriétaires. Une, c'est un couple, s'appelle Les et Jill Davis. C'est une couple anglaise. Et avant ça, c'est une dame, s'appelle, elle est française. C'est Madame Disbourret, Madeleine, gentille dame. Quand j'étais arrivée en France, elle est super gentille avec moi. Elle avait son maison dans l'après-midi. Elle offrait le biscuit, le poisson dans son cuisine. C'est une petite cuisine. C'est toujours existe le carrelage.
1: Ah oui, c'est vrai, il y a un magnifique carrelage dans la salle à côté de l'ancien cabinet de dentiste.
5: Oui, et ça, c'est la cuisine de Madeleine. Les deux familles, c'est vraiment adorable. Même bonnes énergies de son caractère qui toujours existe, je trouve, dans le bâtiment de la Palette. C'est comme une deuxième maison pour moi. Aussi.
1: Dentiste, maison, puis lieu socio-culturel, les bonnes ondes ont traversé le temps à la Palette.
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6: Catherine de Jouy en Pithiviers, collectionneuse de cartes postales anciennes.
7: Vous faites partie d'un club ?
6: J'appartiens au club du Cercle des cartophiles de Loiret depuis une vingtaine d'années.
7: Ça a l'air très sérieux cette affaire.
6: La carte postale a démarré, on va dire, environ en 1900. Petit à petit, ça s'est enrichi jusqu'à avoir des années très glorieuses en 1970.
7: À votre avis, vous avez combien de cartes postales anciennes de Pithiviers ?
6: Alors, je n'ai pas chiffré, mais j'en ai au moins 800, je pense.
7: Et ça vous provoque quoi quand vous les trouvez ?
6: C'est une certaine curiosité parce que je reconnais des lieux où j'ai pu itinérer à pied. Tous les chemins où je suis passée, j'ai eu envie de les collectionner.
7: Et à chaque fois, c'était la même émotion quand vous les trouviez en brocante ou sur des salons de collectionneurs ?
6: Alors l'émotion, c'était celle de trouver où il y avait ma maison. Je l'avais ratée pendant 15 ans et je l'ai retrouvée 15 ans après.
7: C'est-à-dire vous l'avez ratée pendant 15 ans ?
6: J'étais sur une vente et la personne avant moi l'a prise. Et le jour où je l'ai retrouvée, vraiment, j'ai été enchantée. Là, c'est une émotion. Alors c'est de l'émotion parce que ça retrace des chemins où je suis allée, où je suis passée, soit à bicyclette, soit à pied. Et en même temps, on voit que d'autres avant ont foulé et que le temps passe, mais les choses demeurent.
7: Vous êtes une grande nostalgique ?
6: Non, pas nostalgique, mais curieuse. Curieuse de ce qui se passait auparavant. Les concours de pompe, très...
7: C'est quoi les concours de pompe ?
6: Alors, les concours de pompe, c'était des réunions festives où tous les gens qui pratiquaient les pompiers étaient réunis à Pithiviers, mais venant de différents points du...
7: Mais ils faisaient des pompes ?
6: Non, concours de pompes, c'était la pompe que l'on animait, qu'on appuyait d'un côté et de l'autre pour faire la pression, pour éteindre l'incendie.
7: Ah, d'accord. Ah oui, moi je voyais les gens en train de faire des pompes au milieu de Pithiviers, non?
6: Non, pas encore.
7: Pas encore. C'est fou quand on regarde, c'est un petit peu des vestiges du passé. On se dit que le temps passe très vite, non?
6: Alors le temps passe très vite parce qu'étant petite, moi j'ai connu par exemple le kiosque de Pithiviers.
7: C'était quoi le kiosque?
6: Alors le kiosque, c'était situé sur le Mail Ouest et en même temps, on y faisait de la musique, donc il y avait des rassemblements musicaux très fréquemment.
7: Ah, le kiosque à musique.
6: Oui, le kiosque à musique, pardon. Et donc ce kiosque a été démonté, mais j'ai retrouvé toutes les cartes postales anciennes du kiosque parce que ça aussi, ça évoquait des souvenirs pour moi.
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2: Et là, on est vraiment dans l'ambiance. Hein.
8: Voilà.
2: Pour découvrir...
8: On va passer par là.
2: Oh. Bonjour. Donc là, parmi les bruits que vous entendez, on est vraiment dans l'ambiance du début de vinification dans un domaine viticole en Bourgogne. Alors, Nathan Drouin, on est chez vous et on est un petit peu pas chez vous.
9: Exactement, ouais. On est chez Vincent Gérardin, donc au 5 impasse des Lampennes, à Meursault. Et donc, j'ai la chance de pouvoir vinifier ici, dans cet espace, chez, du coup, mon patron.
2: Tout a été mis en

0: A priori assez gigantesque, hein, parce que là on est vraiment dans une forêt de tonneaux.
1: On est bien équipé. Et c'est ça la chance.
0: C'est ça en fait, voilà, parce que le fait de démarrer une activité viticole aujourd'hui en Bourgogne, ça vous aurait demandé des millions d'euros, j'imagine.
1: Oui, beaucoup d'investisseurs, beaucoup d'investissements de ma part aussi. Et donc là, c'est vrai que j'ai la chance d'avoir les vignes et de me consacrer aux vignes et d'avoir cette partie-là pour vinifier. Donc oui, très chanceux et très reconnaissant aussi.
0: Parce que d'un point de vue organisation, ça ne doit pas forcément être facile non plus. Je me dis, vous partagez quoi, un calendrier, un tableau Excel sur « Attendez, je viens bosser tel jour pour moi, je viens bosser tel jour pour le domaine ?»
1: Non, je travaille au domaine et puis le soir, je fais mes petites cuvées ou le matin en arrivant, je m'organise comme ça. Ou entre midi et deux aussi.
0: Sur vos temps de pause.
1: Exactement.
2: Vigneron pour son domaine en dehors de ses horaires de travail, dans un autre domaine viticole, c'est le quotidien de Nathan à Meursault. 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
1: L'artiste toulousain Robin Arnaud, c'est facile.
2: C'est facile d'avoir peur.
1: Arnaud, un auteur-compositeur-interprète qui séduit par une écriture lumineuse et une sensibilité très personnelle. Une voix douce mais ancrée, portée par de belles mélodies. Une voix qui explore avec finesse les émotions qui traversent nos vies, les élans, les fragilités, les reconstructions.
2: Mais